0: les mêmes pousses, donc il y avait toujours les mêmes essences d'arbres qui arrivaient à maturité et les autres qui restaient chétives ou qui disparaissaient. On a vu aussi que les poissons devenaient plus nombreux, d'autres animaux, d'autres plantes aussi. On a vu en fait tout un équilibre qui s'est réintroduit. Ça a pris des années, bien sûr. Mais ils ont vu petit à petit qu'avec la réintroduction du loup, tout s'est rétabli. Or maintenant, voilà, ils sont à nouveau en train de massacrer, même à Yellowstone. Et puis d'ailleurs, ils sont protégés au sein du parc, mais bon, il n'y a pas des clôtures. Mmh. Dès qu'ils mettent un pas à côté du parc, ils peuvent être tirés et c'est légal, quoi. Donc voilà, tout ça, c'est à prendre aussi en... Je vais dire à peser le pour et le contre de tout, mais pour moi, bon, j'estime que l'humain est trop envahissant. Il rogne tout, quoi. Il grignote tout de plus en plus. Et puis, il n'y a plus de nature. Et puis, on s'étonne qu'on les retrouve. C'est comme les renards. On s'étonne qu'on retrouve un renard sur sa terrasse. Oui, mais ils n'ont plus de territoire. Ils n'ont plus de forêt. Donc, fatalement, ils viennent chercher là où ils peuvent.
1: C'est un peu comme les ours aussi. Hein.
0: Ben, les ours, c'est pareil. C'est tout à fait pareil. Eux, ils viennent aussi fouiller dans les poubelles, etc. Ben, parce que leur territoire diminue. Donc, moi, j'estime que l'homme, bon, il prend trop de place sur cette terre. Voilà.
1: Je suis tout à fait d'accord.

0: C'est pas la première fois qu'on se dit, mais c'est un exemple beaucoup. Malheureusement, on est beaucoup trop envahissant, on se croit tout permis, on croit qu'on est supérieur en tout. Or, on n'est pas très malin finalement quand on voit la majorité, la manière dont ils agissent, etc. Désolé, mais l'intelligence, il faut la chercher. Il y en a, comme je dis, il faudrait leur greffer des neurones, hein, et ils sont légions, ceux-là.
1: Oui.
0: Donc, ici, on va essayer de voir si on voit un couple qui est né, justement, des loups qui sont nés dans la nature. Donc, Luca, qui vient d'avoir 3 ans, le 14, et Dorca, qui va avoir 1 an, le 20 mai. Donc estimé naturellement, suivant quand on les a trouvés, l'âge qu'ils avaient. Donc Nuka vient de Bavière, donc il a été trouvé en Bavière tout seul. Sa famille a été exterminée, en fait ça on le sait. Il y a peut-être encore un oncle qui a survécu. Donc en fait on peut essayer de voir si on les voit. Tout à l'heure ils étaient là, mais ils connaissent nos voix. Maintenant quand ils sentent une autre odeur et des autres voix, parfois ils vont rester plus à distance. Donc Nuka vient d'avoir 2 ans et Dorca va avoir 1 an. Donc ça c'est un petit couple qui en fait, elle vient de Tchéquie. Elle a été trouvée toute seule en Tchéquie. Bon vraiment quand ils sont trouvés tout seuls comme ça, je vais dire quasi en pleine forêt ou au bord d'un chemin, ils sont quasiment à l'article de la mort, hein. Ils sont tout épuisés, ils sont vraiment affaiblis. Donc là, il faut d'abord les requinquer, voir ce qu'on peut faire. Et puis, généralement, en fait, la loi exige qu'ils soient euthanasiés. Maintenant, quand ils ont une opportunité, bon, si les législateurs, je vais dire comme ça, ont un peu d'humanité et pensent un petit peu à un futur possible, quand ils ont un point de chute comme par exemple ici, on peut en fait espérer qu'ils vont les laisser vivre, c'est-à-dire qu'on va mettre tout en œuvre pour les requinquer, je vais dire, et aussi leur donner un statut, c'est-à-dire le passeport, le microchip, et les autoriser à l'âge de 3 mois, après la première vaccination, de voyager. Et donc d'arriver dans l'un ou l'autre centre comme le nôtre. Et donc voilà, on a eu. Oui, généralement ils font des va-et-vient tout au-dessus quand on les voit. Donc ici c'est un couple de loups gris. Hein. Et donc ces deux-ci, et notre Lindo qui est avec Kia, il a été trouvé aussi en ex-Allemagne de l'Est, donc à l'est de Berlin. Et voilà, lui, il vient de fêter ses 3 ans. Et ça a pris du temps aussi pour l'imprégner, pour qu'il nous accepte malgré tout. Maintenant, avec Kia, ça se passe très bien, parce que Kia est très, très sociable. Donc, ça s'est bien passé quand eux ont été ensemble et qu'ils se sont acceptés. Ah, Nuka ! Nuka ! Bonjour ! Nuka ! Come ! Ils sont encore très créatifs, mais ils viennent de plus en plus. Quand je suis arrivée, Nuka a été couché ici et je lui ai parlé de là-bas où est ma voiture. Je lui ai parlé avec le chat. Et puis tout d'un coup, je voyais la petite Dorca aussi qui était là. Et alors, elle était là debout, curieuse, en train de regarder. Donc, c'est très mignon.
2: Ils sont dans des enclos séparés, loups gris et des loups blancs aussi derrière, mais aussi ceux qu'on vient de voir. Ils ne pourraient pas s'entendre ensemble ?
0: Si, mais il faut savoir que ici ils sont en fait la législation belge, elle voudrait qu'on mette 3 loups ensemble. Oui. Ici, et ils ont statué 3 loups sur un même territoire, il faut minimum 1200 mètres carrés pour 3. Ici, ils sont tous à 2 et ils ont tous leur espace de minimum 1200 mètres carrés. Donc ils sont par 2, ils sont en couple. Soit comme ici, un vrai couple, soit là, comme frère et sœur. Mais comme j'ai dit, il n'y a pas d'inceste chez les loups. Maintenant, en captivité, les conditions, c'est toujours un petit peu différent. Dans la nature, ça ne se passera pas. Mais en captivité, il faut toujours être un petit peu... Il faut surveiller, pour regarder. Donc, voilà. Maintenant, ils sont tous 2 par 2. Si, un loup blanc pourrait très bien vivre avec un loup gris. Mmh. Vous verrez l'exemple de Kia et de Lindo. D'accord. Kia est une louve blanche, c'est la sœur d'Eliott. Et elle a comme partenaire Lindo, qui est un loup gris, un jeune loup gris. Donc voilà, c'est la même espèce. En fait, les petits commenceraient-ils, seront-ils plus à tendance du loup gris ou plus à tendance du loup polaire? Ça, on ne le sait pas. Et là, on ne le sait pas parce que Kia a été stérilisée, donc on ne le saura pas parce qu'on ne fait pas de l'élevage. Donc voilà.
1: C'est parce que dans la nature, ils ne se rencontrent pas, finalement.
2: Ils vivent pas dans le même secteur.
0: Les loups gris peuvent aller quand même jusqu'aux lisières du cercle arctique et les autres vivent au nord du cercle arctique. Ils peuvent toujours se rencontrer. Bon, c'est pas impossible. Ils sont pas sur Facebook, ils sont pas sur les réseaux sociaux. Enfin, je ne crois pas, j'espère. Mais bon, j'espère pour leur sauvetage. Mais bon, voilà. Rien n'empêche. Et ils s'entendent très bien, là, les deux. Hein, ils se sont bien trouvés aussi. Et jusqu'à présent, quand on a dû, reconstituer un couple, comme c'est passé avec... ici, Vacha était avec Aiko, la sœur de Yann. Et bon, quand Aiko est décédée, Vacha s'est retrouvé tout seul, mais il était relativement jeune. Donc on a dû chercher... Ils ont cherché à accueillir une petite louve, c'est Runa, qui fêtera son anniversaire le 19 aussi. Et puis, malheureusement, Vacha est décédée. Runa s'est trouvée toute seule. De l'autre côté, on avait Ian qui était avec Raïssa. Et Raïssa, on a dû l'endormir parce qu'elle avait des tumeurs mammaires trop avancées quand on l'a vue. Donc on a dû l'endormir. Donc ils se sont retrouvés en fait en enclos, deux enclos qui se jouxtaient, voisins. Donc ils se connaissaient déjà. Et donc ils étaient seuls chacun. Donc on a laissé faire leur deuil, ce qui est indispensable. On a fait faire leur deuil. Et puis par après, ils ont regardé. Ils se sont dit, bon, ils se connaissent quand même l'un de l'autre. Ils ont ouvert la porte entre deux. Ils ont regardé ce qui se passait. On allait d'un côté, on allait de l'autre. On mangeait chacun chez soi le soir parce qu'on ne se connaît pas, donc on mange pas ensemble. Jusqu'à un jour où le matin, ils ont vu en fait qu'ils couraient et qu'ils jouaient ensemble. Et là, ils se sont dit, ok, bon, on peut, il n'y a plus de soucis. Ils se sont acceptés. Parce que bon, s'ils ne s'acceptent pas, il faut séparer de nouveau. Et donc, hey, beau. Mais bon, voilà, ça s'est bien passé. Et là, maintenant, ça va faire 2 ans qu'ils sont ensemble et ça se passe bien. Et en fait, Ian, qui est notre senior, c'est notre loup le plus ancien, il vient d'avoir 11 ans, il a en fait permis à Runa de bien se développer et de s'équilibrer aussi. Donc là, ça s'est bien passé aussi. Et ceux qu'on a mis ensemble, comme ici les deux petits, ou comme Kia, la sœur d'Eliott et Lindo, ça s'est bien passé aussi. Donc ils y ont mis vraiment du leur, ils ont voulu faire, ils ont des bons caractères, ils ont un bon fond pour dire de s'accepter et d'avoir pris les choses comme ça. Donc ça c'est bien aussi.
2: Je vois qu'il y a des chats aussi qui sont là, qui se baladent tout près des enclos.
1: Ils font la visite avec nous.
0: Ils font la visite avec nous. Maintenant elle provoque Beau. Donc on s'est déjà dit que un jour. Parce qu'elle va taper avec sa patte à travers le grillage sur le nez de Beau. Donc si Beau fait et que la patte n'est pas partie vite assez, voilà. On en a déjà eu aussi là-bas chez les deux petits jeunes. On en avait un roux qui était assis sur le pilier ici, à l'intérieur. Donc on a tout fait pour appeler, pour dire « viens, on me tracassait quand même, il restait bien comme ça ». Mais bon, avec deux jeunes loups, quand vous avez des loups âgés qui sont moins agiles, ok, encore jusque-là. Mais avec deux jeunes petits voyous comme ça,
1: ils prennent des risques,
0: effectivement. Donc voilà, ici, beau. Alors, les yeux, comme je disais, vous avez la stature du loup, les oreilles. Et il faut regarder les yeux aussi. Vous aurez très rarement un loup qui a des yeux bleus ou des yeux bruns. Les loups ont des yeux dorés ou jaunes. Donc ici, vous avez les deux opposés extrêmes. Elle a les yeux les plus foncés qu'on peut avoir, c'est-à-dire de l'ambre orange. Et lui et sa sœur ont les yeux les plus clairs. C'est vraiment un jaune très pâle. Et on a entre deux toute la gamme. Vous avez vu les autres, c'est vraiment doré. On a toute la gamme en fait qui passe du jaune pâle jusqu'à la couleur presque orangé, et toute la gamme entre deux, du doré ou du mordoré ou du vieil or, ils ont tous les yeux de ces couleurs-là. Tiens, Donc ici, ça mue bien.
2: Ouais.
0: Donc c'est, on est... Alors, l'histoire d'Eliott et Kia, qui sont nés dans un parc ici, à une cinquantaine de kilomètres de Liège. C'est les deux rescapés d'une portée de 6. Pourquoi ? Parce que dans les parcs, on fait des petits, ça attire des visiteurs. Donc qu'est-ce qu'ils font ? Ils attaquent les petits, ça commence par des avertissements, ça va jusqu'à la mort. Donc il y en a 4 qui ont été tués, 2 rescapés, dont Eliott, vous voyez, il n'a qu'une demi-queue. L'autre moitié a dû être amputée parce que c'était mordu. Donc impossible de remettre, c'est la colonne vertébrale, impossible de rafistoler le truc. On a dû amputer la queue. Donc du coup, il n'a qu'une demi-queue qui a toujours l'impression de rentrer un petit peu entre les pattes. Et en plus, il avait été tout mordu ici, le ventre, l'aine, toute la cuisse. Donc ça a dû tout être recousu. Tout ça avant l'âge de 3 mois, puisque à l'âge de 3 mois, ils sont arrivés ici.
2: Vous avez votre propre vétérinaire ou c'est un vétérinaire extérieur qui a titré
0: C'est un vétérinaire tout à fait courant parce que des vétérinaires experts en loups, ça n'existe pas. Il n'y en a pas. Généralement, ils s'occupent de pas mal d'animaux, que ce sont dans les zoos, etc. Ils font à peu près tout. Mais vraiment, des vétérinaires spécialisés loups, non, ça n'existe pas. Souvent, ils ont très peur aussi. Ils sont nettement plus couillons que nous. Et donc, voilà. Donc, pour les vaccins, c'est Peter qui s'en charge. Et on donne un coup de main, naturellement, vu qu'ils sont sociables, etc. Donc souvent, tout ça se passe par un jeu. On va jouer avec eux et on essaye de... Donc voilà, là, les yeux les plus foncés et les yeux les plus clairs. Donc elle a vraiment... Et bon, elle est très, très sociable, très douce.
1: On voit vraiment la différence.
0: Oui. Et ils ont naturellement les yeux marqués de noir et les cils noirs aussi, donc ça donne une expression. Mais là, on a vraiment les deux opposés. Elle a vraiment des yeux, je veux dire, orangés, vraiment couleur ambre, mais qui tire sur l'orange. Et lui, par contre, il a vraiment des yeux tout clairs.
1: Oh, on a de la chanson.
0: Oui. Eliott. Eliott, c'est le grand timide aussi parce qu'il y a deux sortes de loups, les extravertis. Donc les introvertis, les extravertis, les grands timides et les sociaux et les sociables. Eliott est déjà du côté des timides. Ce qu'il a vécu avant dans sa toute petite enfance n'a pas arrangé les choses de sa timidité. Donc voilà pourquoi il reste aussi souvent très à distance et plus méfiant, je vais dire, plus méfiant de tout. Mais Beau, par contre, elle est vraiment, vraiment sociable, vraiment douce. Maintenant, leurs pattes, vous voyez qu'ils ont des belles grandes pattes. Ils ont des très longs doigts, tous, aussi bien les gris que les blancs. C'est palmé, donc les gris aussi, les blancs plus encore, parce qu'ils vivent dans un territoire qui est constamment enneigé. Donc c'est pour ne pas s'enfoncer dans la neige. Ça leur permet d'être d'excellents nageurs aussi, parce qu'ils ont leurs petites palmes, comme nous, quand on met des palmes. Donc ils ont des très longs doigts. Ça leur permet de s'accrocher et d'évoluer sur des territoires escarpés, des rochers, etc. Et si vous voyez, ben, par exemple, la patte de Beau, quand elle la pose et par terre, ben, c'est ma main.
1: Ah oui, oui.
0: Donc pour vous donner, voilà, parce qu'on a, on a le... Si elle met par terre, si je mets... Moi, je l'ai fait, j'ai pris une photo, j'ai pas ici, mais j'ai pris une photo, j'ai mis ma main sur sa patte et c'est exactement la même chose. Donc les 4 doigts, et c'est ma main. Et là, les garçons, les Vasco et les autres, les gris, qui sont en fait plus massifs, ils sont plus lourds. Ici, les loups blancs sont plus hauts sur pattes. Ils sont plus légers de poids, donc ils n'excéderont jamais 40-45 kilos. Et ils sont, le poil, c'est plus vaporeux. Donc c'est tout ça, en fait, pour être plus léger sur la neige. Les loups gris sont beaucoup plus massifs donc beaucoup plus gros. Et là, les pattes peuvent être encore plus larges qu'à ce que ma main à moi. Donc là, c'est nettement plus... Et c'est plus costaud, plus corpulent. Et plus lourd de poids aussi.
1: C'est marrant, on aurait pu imaginer le contraire, justement.
0: Oui,
1: en pensant à la neige, oui,
0: non,
1: au froid.
0: Non. Et le poil est beaucoup plus vaporeux. Donc le poil se gonfle. L'hiver, bon, Elliot, on dirait un nounours polaire, quoi. Hein, c'est très vaporeux. Et alors, bon, ce qui est très agréable l'hiver, c'est quand vous pouvez... Ils adorent, en fait, qu'on caresse le ventre et l'intérieur des cuisses. Donc là, on a les belles arabesques ou attitudes de danseuse. Et alors, bon, c'est agréable parce que c'est très chaud, parce que l'hiver, on a nos mains dans leurs poils, donc c'est très chaud et on s'enfonce bien dedans. Très agréable. D'autant qu'on ne peut pas, bon, quand on va avec eux, on ne peut pas avoir de gants ni de lunettes solaires. Les verres qui foncent, ça va, parce qu'ils voient les yeux à travers, mais des lunettes solaires, non, parce qu'ils ne voient pas les yeux. Et alors des gants, parce qu'ils ne connaissent pas. Ils sont, c'est pas, bon, on les aurait habitués à des gants, bon, peut-être que ça ne ferait rien, mais des gants, sinon, ils ne connaissent pas. Et donc, on ne prend pas, on ne leur impose pas ce genre de choses. Donc, l'hiver, même s'il gèle moins 10, mettons, ou s'il y a de la neige, ben, on sera sans gants. Hein, ma belle. Quand ça se déplace, ça se déplace tout à fait en silence, vous les entendez pas se déplacer, même pas quand ils courent, on n'entend pas, en fait, ça ne fait pas de bruit. Et vous sentez, il n'y a aucune odeur qui se dégage, même quand ils viennent ici tout près, même s'ils ont chaud l'été, eh bien on ne sent vraiment pas, c'est très très agréable. Et là, eux, ils ont le terrain qui descend jusqu'en bas, en fait. Ici, on a balisé parce que madame a creusé des trous. Oui, mais quand je dis des trous, c'est des trous pour se cacher complètement dedans. Elle disparaît dedans. Donc, voilà pourquoi c'est balisé. Mais ils ont, en fait, le terrain qui descend. Maintenant, on a fermé, justement, pour que vous ayez l'occasion de les voir. Parce que sinon, s'ils vont se perdre dans la végétation en bas, on ne les voit pas. C'est pour ça que la porte, là, est fermée. Et ici, on a balisé parce qu'ils n'ont pas encore eu le temps de refaire les trous que madame a grattés. Oui, parce que quand ça gratte, ça enlève des bouts de rochers, de roches, etc. Hein, y a tout, c'est fou, hein. Maintenant, il y a la végétation qui a peut-être poussé, quoique on voit quand même... Voilà.
2: Ah ouais, c'est ça, en gros.
0: Vous voyez, elle a fait à différents niveaux. Hein, elle a fait une sorte d'escalier. Oui, c'est vraiment creusé. Bah, ils peuvent se creuser, en fait, un tunnel, une tanière, pour aller carrément rentrer dedans. Hein, donc,
2: c'est
0: quoi. Oui, oui, oui.
1: Comme vous dites, c'est de la pierre, en fait.
0: Ah bah oui, oui, c'est rocheux, c'est du schiste, c'est... Donc voilà, quand je dis que ça gratte des trous. Nous, on a plus de temps pour remettre tout en état qu'elles pour défaire.
2: Mais ils ne perdent pas leurs griffes, du coup, parce que ça...
0: Pardon ?
2: Quand ils grattent la pierre comme ça, leurs griffes, elles en prennent un coup ou pas ?
0: Ah ben oui, ça peut s'abîmer. Maintenant, bon, ils ont tellement de force que bon, en fait, ils ne s'abîment pas beaucoup parce qu'ils ne se sont pas blessés en faisant ça. Hein, donc, Mais voilà le genre de choses aussi qu'il faut qu'on remette en état.

0: Alors ici, on va arriver chez Ian, donc le tonton des quatre qui sont devant, Vasco, Luna, Malik et Maiko. Donc leur maman, sa sœur, était leur maman. Donc c'est un loup d'origine scandinave et c'est notre senior qui vient d'avoir 11 ans. Viens, pousse. Hello Yann.
1: Ah, il est là-bas.
0: Hello Yann. Bonjour Runa. Et voilà, Runa, elle est devenue beaucoup plus, parce que tout au début, quand elle est arrivée, elle ne venait pas approcher comme ça. Ici, ils ont en fait deux enclos, l'un derrière l'autre. Mm-hmm. Donc, c'est deux enclos où ils ont accès. On a laissé la porte ouverte. Donc, eux, ils ont à peu près 3000 mètres de terrain. Parce qu'ils ont accès aux deux enclos. Et donc Runa et Vacha étaient ici, Ian et Raïssa étaient de l'autre côté. C'est donc la porte que vous voyez au milieu qu'ils ont ouvert le jour où ils se sont retrouvés seuls, chacun. Et bon, ils ont regardé ce qu'ils faisaient. Donc voilà, et Ian est caché là. Ian a toujours été un grand protecteur.
1: C'est un gros nounours, hein.
0: Oui, un grand protecteur sur ses partenaires. Il faut savoir qu'il se met toujours, en fait, comme ça, entre nous et sa partenaire. Voilà, il va se lever, il la voit là, il va venir se mettre entre deux. Et il faisait exactement la même chose avec Raïssa de l'autre côté. Ian. Et il est tellement protecteur aussi, et pour bien montrer que c'est chez lui et que c'est sa partenaire, qu'avec certains messieurs, il grogne sur certains messieurs. Parce qu'ils reconnaissent très très bien qui est homme et qui est femme aussi. Ça, ils ont très vite repéré. Et donc, il y a certains messieurs qui pourraient être un prédateur, un rival potentiel. Bonjour Ian, bon anniversaire mon cœur. Bon anniversaire mon cœur. Yann est très très beau, c'est un de mes préférés. Comme Vacha,
2: il a beaucoup de poils autour de la tête.
0: Oui, c'est un loup d'origine scandinave, et vous pouvez voir. Et là, il a une queue qui est un peu courte, c'est de nature. Mais en fait, ils ont ici la carrure, le poitrail qui est très très développé. En fait, ils sont très massifs comme loups. Par rapport, je vais dire, à des loups plus d'Europe de l'Est ou plus du Sud. Plus on va vers le Sud, en fait... Moi, ils sont imposants. Maintenant, bon, il faut quand même se dire que dans le nord de l'Italie, vu les montagnes, etc., qu'il y a, et même dans les Abruzzes, bon, ils sont au Grand Sasso, donc ça fait à peu près 3000 mètres d'altitude quand même. Mm-hmm. Ils ne doivent pas être si petits que ça. Mais bon, d'habitude, on dit que ceux qui sont vers le sud, ils sont un petit peu plus petits, un peu plus roux, pour se fondre dans le paysage. Parce qu'en fait, leur robe, elle s'adapte à leur milieu. Donc ici, il est plus gris. Leur maman était plus grise aussi. Pourquoi ? Parce que en Scandinavie, il y a pas mal de roches et de terrains rocheux, donc ils sont un petit peu plus gris. Parce que, par exemple, des loups qui vivent en forêt, qui seront plus à dominante brune. Je vais dire, on voit les différences. Ils sont plus gris, plus noirs ou plus bruns, suivant d'où ils viennent. Alors, faut savoir aussi que par exemple, il y a des loups, ce qu'on appelle les loups noirs. Ils sont noirs, effectivement, loup ou louve, les deux. En fait, c'est comme il y a les panthères noires. C'est pas une sorte différente, parce que si vous regardez une panthère noire, vous voyez toutes les taches, en fait, en dessous. Et c'est exactement la même sorte. C'est juste le génome qui est différent. Et en fait, c'est très, très riche. Et 9 fois sur 10, un loup qui est noir... il aura par exemple facile de trouver accès à une famille, de trouver ou par exemple s'il est seul, même de se faire intégrer dans une famille en montrant pas de blanc. Pourquoi ? Parce qu'ils savent d'eux-mêmes que c'est en fait un individu qui va apporter une richesse au génome, donc à leur patrimoine génétique. Parce que c'est très riche, ils résistent plus aux maladies. Donc ils vont transmettre ça dans le sol, ils résistent plus aux maladies. Ça apporte vraiment une plus-value à la race. Et donc un loup qui est noir, et ça fait encore plus mystérieux qu'un autre, parce qu'ils ont vraiment les yeux dorés ou orangés, vraiment dans ce qui est noir. Et ils sont généralement bien acceptés. La famille accepte parce qu'elle sait que c'est un plus pour elle. Et qu'à titre de reproduction, ben, les progénitures, elles vont être fortes, quoi. Donc ça, c'est quelque chose que les scientifiques ont étudié et ont vu, que généralement, ce n'est pas une anomalie, ça ne leur porte absolument pas préjudice, que du contraire, ils sont généralement bien acceptés. Et vous voyez, quand ils évoluent, une fois qu'ils évoluent parce qu'il y a quelqu'un, il va la suivre, il va vraiment chaperonner et rester près d'elle. Et Runa, en fait, elle vient d'Allemagne et elle n'était pas bien dans le parc où elle était. Quand ils ont cherché, pour ne pas laisser Vacha seule trop longtemps, quand Echo est décédée, là, ils avaient dit, écoutez, oui, on en a une qu'on peut céder, mais elle est difficile parce qu'elle n'est pas bien, elle n'est pas bien dans sa peau, elle est difficile. Est-ce que vous êtes sûre de la vouloir? Peter a dit oui. On verra, on va. Et bon, c'est vrai qu'au début, quand elle est arrivée, c'est là, après Chaïm qui est décédé, qui était un loup polaire, c'était un des trois derniers qu'ils avaient quand moi j'ai commencé à venir ici au centre comme visiteur. Après Chaïm, ça a été la première que j'ai adoptée. Elle venait d'arriver. Et c'est vrai qu'elle était très timide et qu'elle ne... On voyait qu'elle n'était pas à l'aise, quoi. On voyait qu'elle n'était pas à l'aise et ça lui a pris du temps. Et alors, bon, avec Vacha, elle s'était bien développée. Et puis, bon, malheureusement, Vacha, elle l'a vu décéder. Et là, elle a été paniquée pendant plus de 24 heures. C'était vraiment la panique. Donc, il a fallu qu'elle se remette de ça. C'est pour ça qu'on a laissé de très longs mois avant de...

souffrir, on ne mange plus, on ne boit plus, on ne bouge plus, on attend la faim. Ou bien mon envie de vivre est plus forte et je vais recommencer peut-être un autre chapitre avec quelqu'un d'autre. Et bon, là, on les voit en fait qui reprennent et qui continuent de se nourrir et de prendre. Mais sinon, les loups sont fidèles à vie et donc ils peuvent très bien se laisser mourir de chagrin quand ils perdent un partenaire. Ça aussi, c'est beau. C'est beau.

0: êtes arrivé vous en tant que bénévole ici?
1: Ah bah parce que moi je suis venue parce que bon, ça faisait des années que j'entendais parler et puis j'avais personne pour venir avec moi. Ma maman était trop caduque, elle a fini en chaise roulante, donc c'était pas possible de venir ici. Et puis moi toute seule, moi j'ai cherché quelqu'un qui voulait bien venir avec moi. Et puis chaque fois c'était, il y avait toujours une bonne raison pour ne pas venir. Jusqu'au jour où j'ai dit, zut, je viens toute seule, tant pis, on verra bien. Et donc je suis venue comme visiteur, comme ça, en dehors. J'ai fait d'abord la visite extérieure. Et puis quand je suis partie d'ici, il y avait à la place des quatre devant, il y avait encore les trois loups polaires. Je suis partie de là à reculons, en marchant, en train de pleurer comme une madeleine. Et j'ai dit je reviendrai. Et puis quand j'étais à la voiture, je me suis dit mais enfin ma fille t'es bête, toi tu vas voir les loups et tu vas, parce qu'à ce moment-là on avait encore l'agrégation pour entrer pour faire les visites dans les enclos. Bon, maintenant ils nous ont changé la législation, on a rentré les dossiers et tout est fait, on attend la signature finale qui se fait attendre. Mais bon, comme ils ont d'autres chats à fouetter, comme je dis pour le moment en politique, c'est pas notre petit refuge qui va les bousculer. Donc là, ça pose problème parce que bon, on ne sait plus faire justement les visites dans les enclos, soit avec Vasco, Luna, soit avec Beau ou Elliot, soit avec Kia ou Lindo. Donc voilà, il y a ça. Mais alors bon, moi je me suis dit, mais ma fille, t'es bête toi. Hein? Donc j'ai repris la voiture, bon, bouleversée, j'ai dû m'arrêter en chemin plus loin parce que Madeleine. Donc j'avais tellement été émue par ce premier contact comme ça, et puis j'ai directement repris rendez-vous. Heureusement, j'ai pu avoir à peu près 15 jours après, je crois, un rendez-vous pour entrer chez les loups. Et là, le premier contact, ça a été avec les petits, les quatre petits, qui allaient avoir un an à peu près. Ils étaient tous les quatre ensemble. Mais bon, ils allaient avoir un an, donc c'était carrément la taille quasi-adulte, pas la corpulence, mais la taille quasi-adulte. Donc là, vous entrez, le premier sas devant, les visiteurs, on était quatre ou cinq, avec Peter et le guide à l'époque qui était là. Vous entrez là dans le sas, ça se ferme derrière vous, puis vous voyez, mais ça c'était trois. Et puis là, vous voyez les quatre, touc-touc-touc-touc-touc. Oui, les quatre là. Comme ça, tout enthousiaste, c'est quelque chose. Oui, imaginez des bêtes qui n'ont même pas un an, c'est jouette. Et surtout les loups, c'est très jouette. Donc là, je me suis dit aussi, oui, et je voyais ça, je me suis dit, oh mon Dieu, c'est quand même grand. Ouais, bon, et puis j'en avais une à côté de moi qui trouillait un peu, oh là là, elle n'était pas trop sûre, elle n'était pas trop. Bon, je me dis, ça, c'est pas un bon contexte, parce que s'ils sentent que quelqu'un n'est pas assuré, c'est pour ça, moi, je dis toujours, quand il y a des visites qui se font, si vous ne le sentez pas à 100%, si vous n'êtes pas à l'aise pour rentrer, ne le faites pas, attendez peut-être une autre occasion de voir comment ça se passe et attendez de voir une autre occasion. Pourquoi ? Parce que vous allez être mal à l'aise, mais les loups sentent que vous êtes mal à l'aise. Donc, ils vont se demander pourquoi est-ce qu'ils ont peur de moi. Donc, ils vont peut-être chercher à titiller ou à comprendre, et bon, ça met un malaise pour les deux. Donc moi, je dis toujours, si vous n'êtes pas sûr à 100%, ne le faites pas. Et donc voilà, c'était avec les quatre. Donc Peter a ouvert la porte, il est entré, et là, on avait les quatre qui venaient.

0: autour, courir autour, sentir et tout le truc. On s'est mis le dos contre leur petit bunker et on a attendu qu'ils se calment un petit peu. Et puis bon, on s'est accroupi pour être à leur niveau. Oui. Parce que bon, il faut se dire qu'un loup, c'est pas comme les fauves, c'est pas comme les lions ou les tigres, vous pouvez les regarder droit dans les yeux. Donc ça ne pose pas un problème, c'est pas une menace pour eux, que du contraire, ils préfèrent vous voir à leur niveau, etc. Donc ce contact, on peut l'avoir. Vous regardez un fauve droit dans les yeux, il va peut-être mal l'interpréter. Donc ça aussi, c'est la différence entre les félins, les grands félins, et ici les loups qui sont des canidés. Donc voilà. Et là, bon, au bout de deux minutes, bah, c'était la magie, quoi. Hein. C'était les quatre qui venaient. Qui se frottaient avec une chose. Et puis je suis revenue par après. Là, c'était la flotte générale. Je ne vous dis pas si on était propre. Et les loups et nous, on est sortis de là boueux. Et puis voilà. Bon, c'est. Et puis finalement, de fil en aiguille, bon, comme moi j'avais comme métier traduction. Bah, ils m'ont demandé est-ce que ça et que j'avais un bon contact avec les loups aussi et que faire comme ça guide. Moi j'ai été guide à Rome aussi, donc voilà, j'avais quand même une certaine assurance, je vais dire, avec les visiteurs. Bah, ils ont demandé est-ce que vous avez du temps, est-ce que ça vous intéresserait de faire partie de notre équipe, etc. Donc j'ai reçu le mail, j'ai réfléchi, mais pas trop longtemps, et puis j'ai dit oh oui, je m'en sens très, très flattée. Et puis voilà, bon, c'était au milieu de la semaine, j'ai commencé le samedi, donc j'ai tâté, on a regardé pendant. Et puis à un certain moment, il n'y avait pas t'y vas, voilà ton groupe, vas-y. Mais j'avais reçu de la littérature de Peter, hein, donc j'avais reçu de la littérature à lire sur le loup, sur le comportement, sur donc tout ça, quoi. Mais
1: je me doute.
0: Mais voilà, bon, c'était donc voilà. Wow. Donc c'est vrai qu'ils me sont très très proches et que je me sens proche d'eux, en fait. Je me sens proche d'eux. Et donc voilà notre petit couple loup blanche, Kia, la sœur d'Eliott, ah, oui. Et notre petit Lindo qui vient d'Allemagne, d'ex-Allemagne de l'Est. Bonjour Lindo. Bonjour Lindo. Kia. Kia. Donc Lindo est né aussi dans la nature. Lui, il était vraiment affaibli. Il était sourd aussi parce qu'il avait des kystes dans les oreilles. Ah. Donc ils ont vu au départ aussi que il interagissait pas, ou il saisissait peut-être quand il voyait quelqu'un. Donc il a transité, pareil, il est resté longtemps chez Tania Ascani au parc. Où elle est responsable des loups là en dessous d'Hambourg, et en fait elle a fait soigner ça, donc les kystes avec des médicaments, etc., se sont résorbés. Et bon, je vous assure qu'il entend très bien là maintenant, donc ça c'est bien refait. C'était un plus pour lui qu'il ne soit pas sourd, mais lui était vraiment dans un sale état. Il était vraiment il a été trouvé par une jeune fille qui se promenait en fait dans les bois. Et elle l'a trouvé là au bord, mais quasiment presque mort, quoi, hein, vraiment affaibli. Hein. Notez que Nuka et Dorka n'étaient pas vraiment mieux, mais bon, mais lui était très. Et alors avec notre seigneur Ian, eh bien vous pouvez, quand Ian se pointe ici près de la clôture, eh bien on voit que Lindo en fait. Il fait un peu le soumis. Il sait qu'il est jeune par rapport à l'autre. Donc, que s'il était au sein d'une famille, il devrait en fait un peu se soumettre à celui qui pourrait être le parent. Et donc, on voit. Tu boites ?
2: Je boite un peu, ouais, c'est ce que j'avais.
0: Bah oui, mais j'avais déjà vu ça, en fait.
2: Ou déjà, je pensais que c'était la dénivellation, mais non.
0: Qu'est-ce que t'as fait encore ? Et donc lui, par exemple, on va nourrir aussi, on va, on va s'asseoir là, et Kia, elle vient sur la tête, elle aime bien les shampoings aussi. Oui, parce qu'ils sont très réceptifs à ça, tout ce qui est. Et c'est ça qui hume aux visiteurs, etc. Parce qu'on vient chacun avec nos odeurs, notre maison, nos animaux de compagnie, shampoings, lessives, etc. Ce qu'on mange aussi, eux sentent aussi. Tout ça, c'est différent pour eux. Et en fait, Kia vient là. Mais bon, Lindo, il reste malgré tout toujours à distance. Il ne vient pas. Mais quand c'est pour venir piquer hors du seau la nourriture, là...
1: L'appel du ventre est
0: plus. Oui, là, oui. Oh, Lindo, c'est bien. Et alors, on a vu aussi, bon, ça, généralement, le chant... Ben, ils apprennent ça et c'est inné avec les parents des tout petits. Maintenant, quand ils sont des petits orphelins comme ça qui sont trouvés, ben, en fait, ça lui a mis tout un temps avant d'émettre les premiers chants. Donc, et Nuka et Dorka aussi, ça a pris du temps. Pourquoi ? Parce que ben, ils n'ont pas eu l'exemple, en fait. On a été que nous, comment est-ce que je vais dire, même pas des parents de substitution, je vais dire, hein, c'est nourri, c'est fait, mais bon, nous, on n'est pas loups, on n'a pas le même comportement, on n'a pas la même influence sur eux, et donc tout ça, alors ils doivent un petit peu apprendre d'eux-mêmes ou vis-à-vis de congénères qui côtoient.
2: Oh, regarde. Eh ben.
0: Où es-tu boite, toi ? Qu'est-ce que tu as fabriqué ? C'est rouge, hein?

0: Ah ouais, ça chante quand même bien aujourd'hui, c'est bien. Ça c'est beau, Elliot, ça c'est beau. Oui, parce qu'en plus on reconnaît les voix parce qu'ils ont chacun leur voix spécifique.
1: C'est ce que je pense.
0: Non, ils n'ont pas. Ils ont tous leur voix spécifique. Ils ont tous, comme je dis, il y a les plus taiseux, il y a les plus bavards, il y a ceux qui chantent bien, il y a ceux qui chantent moins bien. Mais on reconnaît leur voix.
2: Et donc c'est elle qui a la queue en panache tout le temps.
0: Oui, vous voyez qu'elle se promène souvent, ce qui n'est pas normal chez un loup, mais voilà, absolument. Mademoiselle, elle se promène presque éternellement avec la queue en l'air. C'est presque un husky plutôt qu'un... Mais elle est 100% loup, hein, bon, je vous assure. Mais bon, ça a été comme ça dès le début. On ne la changera pas, elle a 5 ans maintenant. Donc c'est... Et puis c'est sa petite spécificité, hein, c'est ce qui fait son charme. Elle est très douce, elle aussi, comme beau. Luna est très douce aussi. Non, bon, quand je dis douce, c'est relatif. Bon, quand ils vous sautent dessus... j'entends ce que... Non, mais je veux dire, ils ont des tempéraments ou une façon d'approcher ou de venir ou de prendre quelque chose hors de la main ou de se laisser caresser, etc. Ou de regarder, le regard est très doux, on voit vraiment ce qui leur fait plaisir ou pas. Maintenant, c'est vrai que quand ils se déchaînent, parfois, il faut aussi mettre le holà et dire « Oh, stop !» Parce que bon, ça quand le jeu va un peu trop loin, ben, il ne faut pas le laisser dégénérer. Quoi. Parce que ils sont puissants. Ils sont puissants et bon, eux, à un certain moment dans le jeu, ils ne vont plus mesurer leur force. Et nous, on ne fait pas le poids contre. Quoi. Donc il faut à ce moment-là, bon. À ce moment-là, c'est là la seule chose où on leur demande. Bah de nous respecter, je veux dire, à ce moment-là. Sinon, pour le reste, ma foi, ils font... C'est plutôt nous qui les respectons et qui respectons leur milieu, leur nature, leurs envies ou leurs pas-envies. Mais bon, on les laisse jouer et c'est hyper agréable. Mais bon, à un certain moment, si ça dégénère de trop, il faut aussi bien fermement dire stop. Et bon, et ça marche, quoi. Ils le savent.
1: Je crois que c'est ce pas gauche, droite, arrière.
0: Ben oui, c'est ce que j'essayais de voir, en fait.
1: Ouais, je pense que c'est celle-là.
0: Ouais. Peut-être qu'il a quelque chose, en fait, entre les coussinets aussi, qui s'est blessé. Maintenant, je vais le dire à Peter. Maintenant, c'est vrai qu'il ne se laisse pas vraiment approcher, donc aller voir pour lui qui y a encore, on arriverait encore à voir. Mais lui, il n'aime pas trop ça. Et ça, il n'a pas eu cette imprégnation dès la naissance, donc voilà.

0: Bon.
1: Alors on a aussi des loups qui sont bûcherons, c'est-à-dire qu'ici, bon, on a replanté, quand Raïssa est décédée et que Ian était là, on a remis, on a replanté. Pourquoi ? Parce qu'avant, ben, ils avaient tout. Et là, dans le terrain en bas, on avait mis des petits sapins chez Beau et Elliot. Ben, je ne sais pas ce qui reste. Il y en a chétivement deux qui ressortaient, mais là, je crois qu'il n'y a plus rien. Donc on a aussi là les petits sapins, en fait, ils ont mordillé toutes les branches en dessous. Heureusement, bon, ils repartent quand même en haut. Mais il y a ceux qui foutent la paix aux plantes. Et puis il y a ceux, Oui, ils font du jardinage à leur façon. Ils font des excavations aussi, du creusage. Bon, peut-être qu'ils nous trouveront un minerai précieux, on ne sait jamais. Mais bon. Donc voilà, tout ça, il faut penser aussi. Parfois, on dit aussi, oui, mais ils n'ont pas pour s'abriter, où il n'y a pas beaucoup de végétation. Ben oui, mais bon, par trois ou quatre fois, ils ont replanté, et à chaque fois, tout était zigouillé. Mais vraiment, à la racine. Hein. Donc, il faut quand même un certain temps pour que ça pousse. Mm-hmm. Donc ici, on a fait, pour être sûr, à l'automne, ils ont replanté, pour être sûr qu'au printemps, quand Kia devait arriver, bah que ça soit peut-être bien enraciné dans le sol et que ça ait des chances de... Bon, ça a tenu le coup. On va dire comme ça, ça a tenu le coup. Mais ici, bon, les petits sapins en dessous, oui, les précédents avaient commencé et eux se sont quand même attaqués parce qu'il y avait plus de branches en dessous. Ils se sont quand même attaqués aux branches les plus basses aussi. Généralement, ça n'a pas beaucoup d'incidence. Il y a des gens qui font aussi avec les choses, bon, comme un chien. Mais... J'ai déjà dit non, ça n'a pas. Parfois, ça peut marcher comme ça une ou deux fois. Et puis après, ils savent et ils disent non. Ils ne se laissent pas attirer par ça. Ce sont des loups et ils restent loups jusqu'au bout. Donc, ils ne se laissent pas intimider ou attirer par ce genre de choses.

Reportage réalisé dans les Ardennes belges à Bilstein, en compagnie des loups qui logent au Wolf Center et de notre guide bénévole Anne-Marie.

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La ville est un trou. La ville est un trou et ses habitants respirent. La ville est un trou et ça respire dedans. Ses voisins, ils sont dedans, sont dans un trou. Ses voisins, ses habitantes et habitants, tous y respirent. Tous les gens dedans, dans le trou. La ville est un trou et les gens qui lisent, ils lisent tous. Tout le monde voudrait lire, tout le monde le veut. Tout le monde, à un moment donné, désire. Tout le monde désirerait parler. La ville est un trou, tous à l'intérieur. Tous les voisins avec le journal. Le journal est un trou, car le trou, c'est tous les jours qu'il est là. Il est dans la ville, la ville est un trou. La ville respire, ses voisins ont des parents. Ils voudraient bien parler, les voisins parlent, ont envie d'avoir des conversations, ont envie de créer des liens. Toute ville est un trou à lien, toute ville est un trou. Le lien forme le monde est liant, est une sauce. Le trou fonctionne, les journaux sont imprimés la veille, les journaux sont pour le lendemain ou pour le jour même est un trou, la veille au lendemain. Tout est un trou, mais la ville est un trou et ses voisins tombent dedans. Ses voisins font des rêves, ils rêvent qu'ils chutent, ils rêvent qu'ils tombent, mais ils ne se font pas trop mal. Ça rebondit, la ville est un trou, les gens rebondissent, ils se réveillent, ils sont dans un trou, mais tout va bien. Le journal est imprimé la veille pour le lendemain. Entre les deux, c'est le quotidien. Entre les deux, les voisins ont le choix. Ils peuvent dormir ou tomber, et quand ils dorment, ils tombent aussi. La ville

La ville est avec ses habitants et ça respire. C'est tout dedans, c'est respirant. C'est un trou qu'il y a dans tous les habitants. Ils veulent tous parler, ils veulent tous avoir du langage. Ils viennent acheter le journal. Le journal est un trou pour les habitants des villes. La ville est un trou, le trou fonctionne. Les voisins continuent de dormir. Les voisins ont acheté une voiture, ou c'est une mobylette, ou c'est un camping-car. Ils vont sur leur petit terrain, leur petit trou hors de la ville. Mais la ville est un trou, ils y vont avec le camping-car. Ils ont acheté aussi une moto, ils détruisent les arbres. Ils n'aiment pas les arbres avec les fruits dedans, les arbres avec des fleurs, ils n'aiment pas ça. Ils aiment le gazon, ils ont un beau gazon propre et font des sourires en mettant les mains sur les hanches. La ville est un trou. Les voisins ont mis les mains sur les hanches. Les voisins ont mis du PVC, les voisins ont mis des dalles, les voisins ont mis le double vitrage et puis ont fait des trous, ont mis des trous partout. Et puis un jour, le voisin se casse la margoulette. En ville, on sait bien ce que ça veut dire, on lit ça dans les journaux. On lit qu'un voisin s'est cassé la margoulette, ça veut dire qu'il était en moto dans la ville. Il s'est pointé au centre, la ville est un trou et il a glissé. On lit ça dans les journaux ou ailleurs, on le lit dans la ville ou dans les journaux d'ailleurs. Ou alors, on lit ça ailleurs, pas dans les journaux. Mais ailleurs, les journaux sont un trou, et les habitants avec, et leurs pensées avec, et ailleurs aussi, ailleurs est un trou. Ils n'ont qu'une seule pensée, c'est la pensée des habitants du trou, de n'importe quel trou, le trou d'ailleurs ou le trou d'ici. Ils n'ont qu'une seule pensée, et ils se torchent dedans. Un jour, le voisin a glissé avec sa moto. Ou alors c'est sa fille, il met sa fille sur la moto, c'est un tout petit bébé et pour rigoler, il la met sur la moto et il démarre pour rigoler. Et la moto l'écrabouille, c'est comme ça en ville car la ville est un trou et ses habitants sont dedans et ça rigole et c'est comme ça. Et les voisins respirent, ils s'imaginent que tous les matins il faut se regarder. Moi monsieur, je me regarde. Moi, monsieur, j'ose encore me regarder dans la glace. Moi, monsieur, dans la ville, dans mon cabinet. Moi, monsieur, dans mon cabinet, ma ville, ma toilette, monsieur. Moi, dans les toilettes, monsieur, dans les cabinets. Moi, faire ma toilette et après, moi, monsieur, après m'être toiletté. Moi, monsieur, faire le visage dans le miroir et regarder par le trou du visage. Moi, monsieur, j'ai deux trous pour regarder. Moi, monsieur, je dévisage les trous et les habitants sont tous comme ça. Ils sont tous voisins et tout le monde s'ignore. Ils ignorent leurs voisins puisqu'ils le dévisagent et qu'ils sont dans un trou. Et dans un trou, on ignore.

dans mon trou, je m'as regardé et je m'as vu. Et moi, monsieur, je n'aime pas les tulipes qui poussent et je vas au boulot. Et moi, monsieur, quand je vas au boulot, je n'aime pas les tulipes qui poussent. Moi, monsieur, je pars en mobylette et moi, je pars en scooter. Et moi, je vais en voiture et moi, je pétarade. Et moi, je démarre au feu vert et moi, je m'arrête au feu rouge. Et moi, je m'en fous, c'est un feu orange. Ou alors, il est rouge, ou alors, je m'en fous. Et moi, monsieur, la ville est un trou. Et il faut faire attention. Il y a une vieille publicité qui le dit. Il n'y a que les voisins de plus de 40 ans qui la connaissent. Peut-être aussi certains ont 40 ans tout juste. Peut-être même moins 39 ans. 39 ans dans cette merde, comme ils disent. 39 ans à vivre dans un trou. 39 ans dans un trou à attendre qu'on meure. Ils disent tout ça, les voisins. Ils disent qu'est-ce qu'on attend pour s'endormir. Il y a une vieille publicité qui dit ça. Qui dit quoi? Qui dit faut s'endormir. Ou peut-être pas. Peut-être elle dit. Et si tous les jours on est dans la même ville et que la même ville est un trou et qu'on a 39 ans et qu'on est dans la merde et qu'on prend le même trajet pour aller du trou au trou, et que même si le trou change pas encore de route, il faudra pas s'endormir car on aura un accident. Moi, monsieur, j'ai eu des accidents, je me suis cassé la margoulette, j'ai planté la bobine et j'ai planté des clous aussi. J'ai pratiqué des trous et astiqué du mou et rebranlé du chef et remonté la pente, puis répété les plans. Moi, monsieur, maintenant je vais beaucoup mieux. Je fais des barbecues pour les voisins de la ville. De la ville est un trou, ce sont de jolies demoiselles et je vais les baiser dans le jardin. Moi, monsieur, ce sont des lesbiennes. Elles viennent toutes les deux des Beaux-Arts et elles baisent et elles me regardent avec les saucisses et ça leur fait du bien.

Sauf qu'il fait chaud tout là-haut. Tout là-haut dans le ciel, il fait très chaud. Plus on se rapproche du soleil, et plus il fait chaud. Et plus ça va, et moins ça nous vient. Voilà, plus ça va, et plus le voisin se souvient de rien. Il se souvient qu'il était juste à terre quand il a marié sa fille. Ou alors c'était sa communion. Il était tellement bourré, moi monsieur, qu'il a dormi sur le gazon. Et ils ont coupé l'arbre. Pourtant sa fille aimait l'arbre et aurait aimé qu'il reste là. Mais les voisins ont voulu le couper quand même le jour de sa communion. Ou le lendemain du mariage. Car tous les voisins sont des cochons. Les voisins sont tous des cochons. Ils disent tous la même chose. Moi, monsieur, il n'y a qu'avec la voisine que je lis Kafka. Et Kafka dit bien que nous sommes tous des cochons. Ce sont des porcs tout nus qui gambadent, dit-il. Ils sont nus sur la terre, les cochons ont l'impression d'habiter des cabanes et de monter des huttes. Mais les cabanes sont dans leur tête. Les huttes, c'est de la fiction. Moi, monsieur, les huttes, c'est pour nous faire croire qu'on est au chaud à deux dans la cabane en train de lire. Mais qu'est-ce qu'on peut lire avec tous les deux, avec nos robes de chambre et avec Kafka, tous les deux avec nos coussins sous la tête, tous les deux avec notre pyjama et nos pantoufles alors qu'il n'en est rien. On est tout seul et on lit pas et on est nu sur la terre et on a froid et on est des cochons et on va crever. Kafka dit ça. Il dit, moi monsieur, j'ai décidé de crever. Moi monsieur, j'ai pris la décision. Tout le monde devrait en faire autant. Tous les voisins décident de crever. De toute façon, ils vont mourir. Qu'ils la prennent ou non, cette décision, ils meurent. Mais là, au moins, ils auront réalisé quelque chose dans leur vie. Moi monsieur, sinon, avec les autres, j'ai réalisé ma vie. C'est-à-dire, j'ai tout fait. Je réalisais l'étouffement du vivant. Et ce, en compagnie des autres. Je n'étais pas seul à étouffer du vivant. Chacun étouffait dans son coin, chacun avait son chacun, étouffé tranquillement, moi monsieur, tranquillement, je me suis étouffé comme ça.

voulez savoir pourquoi? Pourquoi on fait dans le ratatiner? Chacun fait son ratatiner à lui. Chacun n'a pas le désir de crever, pourtant chacun voudrait bien vivre. C'est pour ça que chacun regarde la télé, car dans la télé, ils disent que chacun habite dans un trou. Mais la télé est un trou aussi, et c'est la vie même, c'est-à-dire que chacun tourne en rond. C'est là qu'on a des bords et qu'on peut transporter tout au moins. On dit ça, on dit dans la télé qu'ils disent, vous aurez des poignées. On dit dans la télé qu'ils disent, vous vous transporterez. On dit dans la télé qu'ils disent, faites un gros tas avec tous vos problèmes. On dit dans la télé qu'ils disent, faites un gros trou et jetez tout. On dit dans la télé qu'ils disent, mourrez sans engagement de votre part. On dit dans la télé qu'ils disent, sans obligation d'être vivant. On dit dans la télé qu'ils disent, mourrez après coup de temps.

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2: h ici à Paris. Merci d'être à l'écoute de Radio France Internationale. Il est 5h à N'Djamena. Bonjour Gaëtan Plenet.
3: Bonjour Nemo, bonjour à tous.
2: Et succès Masra est libre.
3: Gracier, l'opposant tchadien, aura passé un an en prison, condamné à en passer 20 au total. On y revient dès le début de cette édition. On parle également de cet anniversaire, 5 ans que les talibans ont repris le pouvoir en Afghanistan. On verra que les relations se sont fortement dégradées depuis avec l'ex-allié pakistanais. Désormais, ils sont en guerre. Dans le journal également, le Conseil constitutionnel français qui censure l'interdiction des réseaux sociaux pour les mineurs de moins de 15 ans. Et puis la COP17 contre la désertification qui démarre lundi à Oulan-Bator et qui complique la vie des étudiants de la capitale mongole. De longues heures d'attente hier soir au siège du parti des transformateurs au Tchad et puis l'explosion de joie en voyant apparaître celui qui quelques heures plus tôt encore était en prison. Succès Masra est libre, l'opposant et chef du parti condamné à 20 années de prison ferme n'aura finalement passé qu'un peu plus d'un an derrière les barreaux. Comme 8 autres personnalités politiques, toutes membres de l'ex-plateforme d'opposition GCAP, l'ex-premier ministre a bénéficié d'une grâce présidentielle du chef de l'État Mahamat Idriss Déby. Les détails avec Sidi Yansané.
4: En début de semaine, à l'occasion de la fête de l'indépendance du Tchad, le président Mahamat Idriss Déby soulignait dans son discours l'importance de l'unité nationale et de la réconciliation en annonçant de futures grâces présidentielles, promesses tenues avec celles accordées à Succès Masra et aux 8 membres de l'ex-collectif GCAP. Le chef des transformateurs échappe à 20 ans de prison, décidé par la justice qu'il a jugé responsable des violences intercommunautaires survenues au village de Mandakao. Les membres du GCAP ne purgeront pas leur peine de 8 ans de détention suite à leur condamnation pour insurrection pour avoir tenté d'organiser une manifestation. Pour le porte-parole du gouvernement, Gassim Cherif, ces grâces présidentielles vont apaiser le climat politique dans le pays.
5: C'est tous les Tchadiens ensemble qui peuvent construire ces pays-là. Il n'y a pas une seule communauté, une seule province, un seul parti politique de l'opposition ou le pouvoir en place qui peut tout seul construire le Tchad ou relever les défis de notre pays.
4: Mais si les avocats du GCAP se réjouissent de la libération de leurs clients, il pointe une répétition problématique des condamnations d'opposants. Maître Adoum Moussa.
6: La libération de 8 membres de GCAP soulève aussi des questions sur la nature de la justice et la sincérité du processus de réconciliation. Cette mesure, bien que clémente, ne doit pas occulter la persistance des condamnations des acteurs politiques du Tchad et les enjeux sous-jacents.
4: Le porte-parole du gouvernement n'écarte pas l'idée d'une éventuelle amnistie, mais pour l'instant, dit-il, restons sur une belle note après ces grâces présidentielles.
3: Et on revient sur cette grâce présidentielle de Succès Masra dans un article notamment à lire à la une de notre site sur RFI.fr. Vous y retrouvez aussi un entretien avec Maria Jiménez, porte-parole de l'association Eline, et qui nous décrit les conditions de vie désastreuses des milliers de migrants restés à Ceuta sur les près de 80 000 qui ont franchi les frontières de l'enclave espagnole au Maroc fin juillet. Et depuis quelques jours, un appel à franchir à nouveau cette frontière circule sur les réseaux sociaux, annoncé pour aujourd'hui, mais on ignore si cet appel sera ou non suivi. Nous sommes le 15 août 2026, il y a 5 ans, jour pour jour, les talibans reprenaient le pouvoir en Afghanistan, entrant sans résistance dans la capitale Kaboul. Pas de grand défilé militaire prévu aujourd'hui en guise de célébration, mais des manifestations sportives réservées aux hommes, car les femmes, elles, font particulièrement les frais de la loi islamique imposée à la population. Elles sont désormais privées d'éducation secondaire et supérieure, c'est d'ailleurs le seul pays du monde où c'est le cas. Plus de parcs non plus pour elles, ni de salles de sport. Seule une poignée de pays, dont la Russie, reconnaissent ce régime taliban isolé sur la scène internationale et qui a même réussi à se mettre à dos l'un de ses seuls alliés historiques, son voisin, le Pakistan. Les deux pays sont même désormais en guerre, Nicolas Feldman.
7: 27 février 2026, des avions pakistanais frappent la capitale Kaboul et la grande ville de Kandahar. Deux jours plus tard, ce sont trois provinces afghanes à la frontière qui sont touchées. Le Pakistan déclare la guerre ouverte à son voisin. Au cœur des différends, il y a d'abord des désaccords historiques sur le tracé de la frontière commune, mais aussi et surtout les accusations du Pakistan. Islamabad avait en effet misé sur le retour au pouvoir des talibans pour régler le sort des combattants du TTP, un groupe de talibans pakistanais. Mais rien n'y fait, malgré la chute de Kaboul, les attaques meurtrières continuent. De quoi susciter la colère d'Islamabad et consommer un peu plus la rupture avec l'Afghanistan, car depuis la reprise des affrontements, Tout est à l'arrêt. La frontière entre les deux pays est désormais fermée. Les échanges commerciaux sont gelés. Islamabad s'est aussi lancé dans l'expulsion de millions d'Afghans qui avaient trouvé refuge au Pakistan. Parmi eux, beaucoup avaient fui le régime des talibans.
3: Nicolas Feldman. Et 5 ans après son retour au pouvoir, à quoi ressemble la vie à Kaboul? Et faut-il entretenir ou non des relations diplomatiques avec ce régime? On va poser ces questions tout à l'heure à notre grand invité, Mohamed Hamayoun Azizi, ancien ambassadeur d'Afghanistan en France. Il répondra à Pierre Boudias, ce sera après le journal de 6h en temps universel. Un pétrolier à nouveau attaqué hier soir dans le détroit d'Ormuz. C'est la compagnie Emirati ADNOC qui le dit. L'un de ses navires a été pris pour cible alors qu'il franchissait le point de passage. Pas de blessés signalés. Des attaques du genre, il y en a eu plusieurs ces derniers jours, imputées à l'Iran, dont les ports sont toujours soumis à un blocus américain. Et cette guerre avec l'Iran, elle a eu notamment pour effet d'augmenter les prix de l'essence un petit peu partout dans le monde. C'est le cas aux États-Unis. Si vous devez payer un petit peu plus, c'est OK, je ne m'excuserai jamais. J'ai pris la bonne décision, déclare Donald Trump. Le président des États-Unis réaffirme être entré en guerre avec la République islamique pour l'empêcher de se doter de l'arme nucléaire. Et il le dit aussi, une fois que son pays aura gagné, il déclarera le détroit d'Ormuz comme étant un territoire des États-Unis. Une déclaration faite avec un petit sourire, ce pourrait n'être qu'une mauvaise plaisanterie. Le détroit est et restera iranien, lui répond en tout cas ce matin le ministère iranien des Affaires étrangères. RFI, les 6h06 à Paris, la France, où les mineurs de moins de 15 ans respirent un peu ce matin. Les réseaux sociaux ne leur seront finalement pas interdits, pas tout de suite en tout cas. C'était pourtant prévu par un projet de loi défendu par le président Emmanuel Macron et qui était censé entrer en vigueur dès le mois de septembre. Mais le Conseil constitutionnel censure finalement cette interdiction. Marius Lafond.
8: Deux points ont fait couler la proposition de loi. Le premier, une atteinte à la liberté d'expression et de communication disproportionnée, estime le Conseil. Et le deuxième, la protection de la vie privée. Le texte ne dit pas comment les plateformes doivent filtrer leurs utilisateurs, quelles preuves ils devront donner et comment ces preuves seront protégées. Plusieurs associations de protection de l'enfance étaient déjà mitigées sur cette loi. C'est le cas d'e-enfance qui voyait là une première étape vers la protection des mineurs en ligne, mais indiquait quand même la nécessité de s'attaquer aussi au fonctionnement des plateformes, leur algorithme, le défilement infini de contenu qui pousse à scroller pendant des heures. D'autres associations s'inquiétaient par contre d'une loi contraire à la liberté d'expression. Dès l'adoption au Parlement en juillet, la Quadrature du Net, qui milite pour la liberté sur Internet, critiquait sévèrement une loi visant à, je cite, « museler de plus en plus la jeunesse ». Dans le même communiqué, l'ONG citait les précédents britanniques et australiens, deux pays qui ont mis en place un contrôle de l'âge sans vérification d'identité et largement contourné par les mineurs, d'après l'association.
3: Et malgré ce revers, Emmanuel Macron a dit charger son Premier ministre Sébastien Lecornu de travailler à une nouvelle rédaction de cette loi. A noter que le Conseil constitutionnel a par contre validé la loi sur l'aide à mourir ainsi que la quasi-totalité de celles d'urgence agricole et qui prévoit notamment la réintroduction temporaire de pesticides interdits sur certaines productions. On aura l'occasion d'y revenir dans le journal de 8h, heure de Paris. 131 prisonniers libérés au Venezuela, annonce des autorités quelques jours après la fin d'une première phase de discussion entre le pouvoir et l'opposition. Des discussions poussées par les États-Unis un petit peu plus de 7 mois après l'enlèvement du président vénézuélien Nicolas Maduro par des soldats américains. Eux n'ont pas été libérés mais transférés au Chili. 300 prisonniers considérés comme dangereux ont changé d'établissement pénitentiaire hier, emmenés vers une nouvelle prison de haute sécurité qui a été inaugurée l'année dernière. Rétablir l'ordre et la sécurité, c'était une promesse de campagne du président José Antonio Kast, au pouvoir depuis 5 mois maintenant. Correspondance à Santiago de Naila de Rouanet.
9: Sur ses réseaux sociaux, le gouvernement chilien a publié plusieurs vidéos. L'une montre des prisonniers escortés par des gendarmes suréquipés avec la chanson « Welcome home », bienvenue à la maison du groupe Metallica. Les prisonniers, mains dans le dos et tête baissée, ont été transférés vers des modules de haute sécurité où certains d'entre eux, à la tête de bandes criminelles, seront isolés et séparés des autres détenus. Les images rappellent celles diffusées par le régime de Nayib Bukele au Salvador. Le président chilien José Antonio Kast lui avait d'ailleurs rendu visite en janvier dernier, avant son investiture. Il en avait profité pour découvrir la désormais très célèbre méga-prison salvadorienne. Aujourd'hui, Kast veut lui aussi montrer qu'il qu'il agit face au crime organisé en expansion dans le pays.
10: Nous n'aurons pas de sécurité totale si on ne réussit pas à récupérer le pouvoir de l'État dans les prisons.
9: Cette opération communication de grande envergure survient une semaine après que José Antonio Caste a présenté son plan contre le crime organisé et le terrorisme. Et alors que la population demande d'avoir des résultats plus rapides en la matière, le président chilien, dont la cote de popularité n'a cessé de chuter depuis son arrivée au pouvoir il y a 5 mois. Naïla Dorouane, Santiago, RFI.
3: Au moins un mort après un violent séisme dans l'est de l'Indonésie. Des milliers d'habitants des côtes ont dû évacuer après une alerte au tsunami qui a finalement été levée. Des évacuations par milliers également en Croatie, confrontée à l'un des pires incendies de son histoire. Près de 1000 hectares ont brûlé sur le littoral. Une personne a été retrouvée morte. Des flammes aussi à nouveau dans le sud de la France, dans le département des Landes. 1300 hectares déjà parcourus alors que le pays fait face à une canicule, même si ça devrait progressivement s'améliorer au cours du week-end. Incendie, chaleur, sécheresse à répétition, autant de signes qui montrent que la Terre se réchauffe sous l'effet de l'activité humaine. Et c'est dans ce contexte que la COP17 contre la désertification s'ouvrira dans 2 jours à Oulan-Bator, la capitale mongole. Alors ça entraîne pas mal de perturbations là-bas. La rentrée universitaire en présentiel a été repoussée, histoire de réduire les bouchons dans la ville. Et d'ici là, les élèves auront cours en visio. Ils ne sont pas tous ravis sur la question, Étienne Cholez.
11: Dans l'un des cafés juste en face de l'université d'Oulan-Bator, Dash, 20 ans, vient fêter la fin de son service militaire. Il va commencer sa 3e année en anthropologie.
12: Pendant 15 jours, je vais avoir des cours en visio, mais c'est inutile. Moi, je mettrai mes écouteurs pour écouter le prof. En réalité, je serai en voyage à l'autre bout de la Mongolie, donc pas concentré.
11: Il trinque avec Brenda, 20 ans aussi. Elle entre en 3e année de mathématiques appliquées. Pour l'étudiante, pas de problème, comme elle vit à Oulan-Bator. En revanche, pour ses amis qui habitent loin, ce sera difficile.
13: J'ai une copine qui vit dans une province du Nord. Elle a une mauvaise connexion Internet et pas d'ordinateur. Ça va être très difficile. Je ne vois pas comment elle va suivre les cours en ligne.
11: Chaque année, environ 60 000 étudiants partent de la campagne pour rejoindre la capitale. Dorje est psychologue dans les universités. Il connaît bien les coutumes des familles qui habitent à l'opposé du pays.
14: Habituellement, les étudiants arrivent à Oulan-Bator autour du 20 août. Commence alors la chasse aux appartements. Donc, la question, c'est de savoir comment ils vont trouver cette année. Dans tous les cas, il y aura des bouchons dans la ville.
11: Pour éviter ce problème, la mairie d'Oulan-Bator impose la circulation alternée en fonction du dernier chiffre de sa plaque d'immatriculation, pair ou impair, jusqu'à la mi-septembre.
3: Un sujet signé Étienne Cholez.
1: Gaëtan Plenet.
3: Il est 6h12 à Paris. Merci d'être avec nous. Le retour de l'actualité africaine dans une petite vingtaine de minutes. D'ici là, on va parler des influenceurs qui nous font de la concurrence en termes de promotion des artistes, de festivals ou des livres aussi. Ils sont de plus en plus présents dans le milieu culturel et on verra que ça a forcément des conséquences. Et puis la suite de notre série sur les campagnes présidentielles en France. Ce matin, celle de 2012 qui a porté à la tête du pays un président normal. C'est en tout cas ainsi que François Hollande vous laisse présenter, et même si ça s'est un petit peu retourné contre lui. Mais d'abord, on part en Inde, un pays qui n'échappe pas à la hausse du prix des carburants. Forcément, les automobilistes ne sont pas ravis. Alors certains décident d'opter pour une autre solution, le deux-roues électrique. Ses ventes explosent dans le pays, c'est moins cher de rouler, et puis c'est plus pratique aussi dans les villes aux routes saturées.
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2: Il est 7h à Paris, 9h30 à Kaboul. 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
2: RFI Matin, ça débute avec votre journal. Diane Berger, bonjour.
4: Bonjour Pierre, bonjour à toutes et tous.
2: Et à la une donc, les 5 ans de la prise de Kaboul par les talibans.
4: Les femmes afghanes ont perdu depuis quasiment tous leurs droits, privées d'accès à l'école, au travail, forcées de se recouvrir de la tête aux pieds quand elles sortent. Témoignage à suivre de jeunes Marocains qui rêvent toujours de rejoindre l'Europe. Ils étaient entrés illégalement dans l'enclave espagnole de Ceuta il y a 2 semaines, mais ils ne retenteront pas, malgré les appellent à franchir à nouveau la frontière ce samedi. Des températures trop élevées et des pluies trop faibles. Une grande partie de la France souffre de la sécheresse. Les prairies sont inutilisables et pour nourrir leurs bêtes, les éleveurs doivent déjà sortir le fourrage censé servir l'hiver prochain.
2: C'était donc il y a 5 ans, jour pour jour, la chute de Kaboul aux mains des talibans.
4: Elle a entraîné avec elle la chute de la République, le départ des Occidentaux et le retour au pouvoir du mouvement islamiste ultra-rigoriste. 5 ans après, les talibans sont toujours aux manettes. 14 millions d'Afghans souffrent de la faim, selon l'ONU. Et surtout, les femmes ont été exclues de quasiment tous les pans de la société. Yelena Tomic a recueilli le témoignage d'un médecin de Jalalabad. Pour sa sécurité, il reste anonyme.
5: Lorsque les talibans ont pris le pouvoir en 2021, s'ils devaient adopter 10 lois, 9 concerneraient les femmes. Et il n'y a que quelques endroits où les femmes sont un peu libres, comme à Herat ou Kaboul, car ces villes sont touristiques et visitées par des médias étrangers. Les femmes peuvent aller au marché, faire des courses, mais elles n'ont pas le droit d'aller chez le coiffeur ou dans des parcs. Leur seule liberté, c'est d'aller au marché. Elles n'ont pas le droit de travailler. Mes sœurs, par exemple, ont pu aller à l'école jusqu'à qu'à leurs 12 ans. Maintenant, elles restent à la maison. Elles n'ont plus le droit d'étudier. À Kandahar et dans le Helmand, les politiques sont plus strictes à l'égard des femmes, car la majorité des talibans sont originaires de ces provinces. Si les femmes sont autorisées à sortir, elles doivent porter la burqa et être recouvertes de la tête aux pieds. En fait, la seule chose que les talibans savent faire, c'est construire des routes ou d'autres infrastructures. En dehors de cela, ils ne savent rien. Même leurs ministres sont incultes. Ils recrutent les anciens fonctionnaires pour leur montrer comment travailler et comment diriger un gouvernement. En ce qui me concerne, si j'en avais eu l'opportunité, je serais déjà parti.
4: La situation en Afghanistan, 5 ans après le retour au pouvoir des talibans. Vous allez y revenir, Pierre, dans un peu plus d'1 heure avec votre invité.
2: L'ancien ambassadeur d'Afghanistan en France, Mohamed Homayoun Azizi, à 6h20, temps universel.
4: Le dernier bilan monte à 20 morts en Indonésie après le puissant séisme qui a touché il y a quelques heures l'est du pays. Magnitude 7,7. Il a été suivi par plusieurs répliques. L'alerte tsunami est levée, mais les autorités continuent de surveiller l'évolution de la mer.
2: Téhéran reste ferme. Le détroit d'Ormuz est et restera iranien.
4: Hier, lors d'un meeting près de New York, Donald Trump a lancé sourire aux lèvres qu'il pourrait bientôt déclarer le détroit d'Ormuz territoire des États-Unis. Des journalistes présents estiment qu'il pourrait s'agir d'une boutade, mais la remarque est prise au sérieux par le pouvoir iranien. Pour l'instant, les efforts diplomatiques n'ont pas réussi à mettre fin au conflit entre les deux pays. Le détroit d'Ormuz reste verrouillé par l'Iran. Un bateau de la compagnie pétrolière des Émirats a été attaqué hier soir.
2: Scène de liesse autour du siège du principal parti d'opposition du Tchad la nuit dernière.
4: Succès Masra a été accueilli par ses soutiens après sa sortie de prison avec 8 autres opposants. Le président des transformateurs a été gracié hier par le chef de l'État, Mahamat Idriss Déby. Gracié mais pas amnistié, il reste donc inéligible.
2: On en parlait hier sur RFI, des appels à se rendre illégalement à Ceuta aujourd'hui circulent sur les réseaux sociaux, mais difficile de savoir s'ils seront suivis.
4: 2 semaines après l'arrivée de plus de 60 000 migrants dans l'enclave espagnole située au nord du Maroc, il y avait eu, on le rappelle, au moins 141 morts selon l'Association marocaine des droits humains. Toute la journée d'hier, la police marocaine a procédé à des contrôles et des arrestations aléatoires à Fnidek, la ville côté marocain de la frontière. De fait, de nombreux jeunes qui avaient atteint l'enclave de Ceuta par la mer il y a 2 semaines ne vont pas retenter l'expérience. François Humfer-Kataji.
6: Cette fois, Walid, 18 ans, n'y retournera pas. Non, je n'y retournerai pas, parce qu'il n'y a aucune solution pour nous là-bas. Le Maroc a exigé qu'on revienne, et l'Espagne aussi voulait nous faire partir. Ils ne vont pas nous donner de papier ou de passeport, rien du tout.
7: Le 30 juillet dernier, c'est sa mère qui l'a encouragé à prendre part au franchissement collectif. Mais rapidement, il a vu son rêve d'Europe se transformer en cauchemar. Deux de ses amis, 16 et 18 ans, se sont noyés ce jour-là.
6: Les gens s'agrippaient les uns aux autres dans la mer. C'est comme ça qu'ils sont morts. Ça m'a rendu triste, déçu et déprimé.
7: Cet ancien manifestant du mouvement Gen Z 212, qui maîtrise trois langues, n'a pas pour autant abandonné son rêve d'Europe.
6: Pour une meilleure vie, pour fonder une famille, gagner de l'argent, avoir une chance de trouver un travail, et pour que ma famille soit fière de moi. Ici, c'est impossible de gagner de l'argent.
7: À ses côtés, son ami Liane, habitant de Fnidek, ne souhaite pas non plus retenter un passage illégal de frontière. Lui a passé 14 jours à Ceuta avant de se décider à rentrer.
8: Là-bas, je ne mangeais pas sainement, seulement des boîtes de conserve dans la rue.
7: Walid précise qu'il ne cautionne pas les arrestations dont il a été témoin hier.
6: Ce n'est pas légal. Pourquoi arrêter des enfants? Quel est le sens de tout ça?
7: Aujourd'hui, les forces de police présentes en mars à Fnidek et sur la mer vont empêcher tout passage vers le territoire espagnol. François Imferkataji, Fnidek, RFI.
4: La crise à Ceuta avait provoqué des tensions entre l'Espagne et l'Italie il y a deux semaines. La première ministre italienne Giorgia Meloni veut en effet se montrer la plus ferme possible sur les questions migratoires. Et un nouveau bras de fer commence, cette fois-ci avec l'Allemagne. Berlin demande l'application des nouvelles règles européennes sur l'asile et la migration, et donc l'expulsion de migrants vers l'Italie, car ils sont entrés dans l'espace européen via ce pays. À Rome, ça ne passe pas, Anne Lenier.
9: C'est à partir du 19 août que Berlin veut commencer à renvoyer des demandeurs d'asile arrivés en premier en Italie. Et ce, en vertu du système de Dublin et du nouveau pacte sur l'asile et la migration, entré en vigueur le 12 juin dernier. Mais Rome refuse et invoque un accord bilatéral de 2025, annulant les transferts de migrants pour les dossiers antérieurs au 12 juin. En outre, le gouvernement Meloni, qui veut encore plus muscler sa politique anti-migrant pour freiner l'ascension d'un nouveau parti d'extrême droite, Futuro Nazionale, demande que les milliers de personnes secourues au large de la Sicile par des ONG allemandes soient décomptées dans les quotas de répartition. Berlin n'a pas encore répondu à la lettre de Rome envoyée hier. La première migrante censée être renvoyée en Italie est une Somalienne de 22 ans qui a enfin retrouvé sa mère en Bavière fin mars et a entamé un parcours d'intégration exemplaire. Anne Lenir, Rome, RFI.
2: Les fortes chaleurs favorisent toujours les incendies dans une grande partie de l'Europe.
4: En Croatie, une personne a été retrouvée morte. Il y a également une quarantaine de blessés à cause de l'un des pires feux de l'histoire du pays. Les pompiers luttent également contre les flammes en Espagne, dans la région d'Aragon. Et dans le sud-ouest de la France, le feu des Landes a ravagé 1300 hectares depuis jeudi soir.
2: Ajouté à la chaleur, la sécheresse.
4: Un phénomène lui aussi aggravé par le changement climatique. De nombreuses prairies françaises ont troqué leur habituelle couleur verte pour du jaune, faute d'eau, l'herbe a grillé. Alors pour nourrir les troupeaux, les éleveurs n'ont plus le choix. Ils doivent utiliser dès maintenant le fourrage prévu pour l'hiver. Thaïs Moreau a rencontré un éleveur bovin près de Paris.
10: Habituellement, les vaches de Philippe Dufour broutent tout l'été dans les prés. Cette année, les champs sont grillés, l'herbe jaunie par le soleil.
11: Doucement, doucement, doucement, doucement, doucement. On n'a plus rien, on n'a plus d'herbe du tout depuis déjà plus d'un mois. C'est un peu désertique. Moi, j'ai jamais vu ça à ce point-là. Mais ça, pour que ça reparte, il faut qu'on ait des orages, il faut qu'on ait de la pluie, il faut qu'on ait au moins 100 mm. Quoi.
10: C'est la première fois que l'éleveur connaît une telle sécheresse. Depuis deux mois, il est obligé chaque jour d'utiliser ses fourrages d'hiver pour nourrir ses 200 vaches. Dans son hangar, il ne reste que quelques ballots de foin stockés.
11: D'habitude, le hangar est plein de foin. Voilà, à cette époque-ci. Il est quasiment au 4/5e bide. Le foin va être introuvable. Hein. Tout le monde est. Enfin, toute la France est. Et à les mêmes conditions climatiques, en sachant que là, même s'il pleut bientôt, qu'il tombe 100 mm, 150 mm, pour que l'herbe, comme elle est desséchée pour qu'elle reparte, on n'aura pas d'herbe avant le mois d'octobre.
10: Alors, pour économiser le peu de foin, Philippe Dufour a dû trouver en urgence des solutions, compenser en betteraves, maïs et céréales. Mais tout ça a un coût, celui de l'adaptation au changement climatique.
11: Moi, j'ai estimé, depuis le début que je donne du foin, c'est en gros à peu près 15 000 euros par mois de dépenses supplémentaires, quoi. On subit plus que qu'on est proactif dans le phénomène, mais on s'adapte. Ça m'inquiète, oui, parce que j'ai peur aussi que peut-être l'année prochaine, on peut se revoir en disant, bah oui, mais là, on est inondé et on a de l'herbe, mais on ne peut pas la récolter parce qu'on a trop d'humidité.
10: Il n'a qu'une crainte, devoir vendre ses bêtes, faute de moyens pour les nourrir.
4: Un reportage de Thaïs Moreau. Plus d'une centaine de vols risquent d'être annulés ce week-end dans 6 aéroports de France. L'intersyndicale d'EasyJet appelle à la grève après l'échec du dialogue entre la direction et les personnels de cabine de la compagnie à bas coût. Au cœur des négociations, notamment la question des plannings. Gaël Leloup est steward et représentant du syndicat de l'Union des navigants de l'aviation civile.
12: Dans le domaine de l'aérien, on est habitué à avoir des aléas, il y a besoin de souplesse parce qu'il peut y avoir des retards, il peut y avoir des problèmes de météo. Donc on sait qu'on peut avoir des changements de planning de temps en temps. Là, le problème, c'est qu'aujourd'hui, c'est devenu la norme. C'est qu'on peut être changé parfois plusieurs fois sur une seule journée, on peut avoir 10-15 changements dans le mois. Nous, aujourd'hui, ce que l'on veut, en fait, c'est une qualité de vie au travail. Et aujourd'hui, ce n'est donc plus possible d'avoir autant de changements de planning. On a des collègues qui font des burn-out, des gens qui sont vraiment pas bien parce que c'est un stress très très fort de devoir tout cumuler entre la vie personnelle et la vie professionnelle. Par exemple, la dernière proposition qu'on a eue de la compagnie, c'est de nous garantir 2 journées par mois où il ne devrait pas y avoir de changement, hors mesures exceptionnelles, et on a toujours des mesures exceptionnelles. Mais aujourd'hui, quand on fait 15 jours de vol par mois, ça veut dire qu'on nous garantit 15% de notre planning. C'est même pas entendable, en fait, d'avoir cette proposition. Est-ce qu'on a dit la direction? Normalement, ça devrait être le minimum. On devrait approcher des 90% à peu près de stabilité planning. Là, on est vraiment très très loin.
4: Gaël Leloup, steward chez EasyJet, il répondait à Antoine Camara.
2: Et puis on termine avec du sport. Diane, la suite des championnats d'Europe de natation.
4: Léon Marchand s'est assuré hier sa place en finale du 200 mètres papillon au Centre aquatique olympique de Saint-Denis. Toujours aussi chaud comme ambiance, Christophe Diremzian.
13: Son entrée dans le bassin et ses coups de bras dans l'eau suscitent toujours la même folie, mais pour sa deuxième course de la journée, Léon Marchand, lui, est resté sage. Une qualification assurée, près de 2 secondes de moins que son chrono du matin, mais loin du record du monde que certains le voyaient battre dès maintenant, ça n'était pas le jeu.
14: Je pèse un peu dans le dernier 50. Je suis un peu sous l'eau, j'arrive moins à mettre les jambes. Il y a aussi le fait que c'est pas la finale, donc je pense que dans ma tête, inconsciemment, ben, j'ai pas la même énergie que dans une finale européenne. J'espère que je l'aurai demain. Faut pas savoir, mais voilà.
13: Lundi, sur le relais 4 x 200 mètres nage libre, terminé sur la deuxième marche du podium, le Toulousain avait déjà retrouvé l'ambiance de Paris 2024. Ça n'était pas la même enceinte, mais le même public chauffé à blanc.
14: C'est trop bien. Déjà ce matin, j'étais un peu choqué. Et là, ce soir, bah, je pense que c'est pour ça que j'arrive à partir assez vite, parce qu'il y a vraiment de l'énergie. On peut voir tous les visages. Alors qu'aux yeux, c'était un peu plus puissant peut-être. Et ici, c'est plus rapproché, mais il y a énormément d'ambiance. Tous les nageurs le disent, hein, pas que les Français, donc c'est trop bien.
13: Ce samedi soir, quelques minutes après l'hommage rendu au néo-retraité Florent Manaudou, Léon Marchand tentera de prolonger la fête en chipant le record du monde du 200 mètres papillon au Hongrois Christophe Milak, son adversaire malheureux du duel d'anthologie en finale des Jeux Olympiques.
4: Cette finale du 200 mètres papillon, elle sera à suivre à 16h30, temps universel. Et parmi les autres résultats d'hier, la deuxième médaille d'or du Roumain David Popovic sur le 200 mètres nage libre, après celle obtenue sur le 100 mètres.
2: Le journal de Diane Berger. Merci Diane et à tout à l'heure. Il est 7h13 ici à Paris. RFI Matin, nous sommes ensemble jusqu'à 10h. On va beaucoup parler de la situation en Afghanistan ce matin, car il y a 5 ans, jour pour jour, Kaboul retombait aux mains des talibans, le début d'une demi-décennie marquée par un recul sans précédent du droit des femmes et des libertés publiques dans le pays.
15: The most disliked thing is that they don't know anything by the name of privacy.
16: Ce qui dérange beaucoup les gens, c'est le mépris des talibans pour la vie privée. Par exemple, si vous êtes arrêté à un checkpoint parce qu'ils vous trouvent suspect, ils fouilleront votre porte-monnaie, ils demanderont l'accès à votre téléphone pour lire vos messages et visionner votre album photo.
2: Analyse, récit, témoignage à retrouver tout au long de cette matinée. À 8h20, nous recevrons Mohamed Homayoun Azizi. Il était ambassadeur en France au moment de la chute de Kaboul. Il représente toujours son pays auprès de certaines institutions onusiennes. L'actualité ce matin également marquée par cette grâce présidentielle au Tchad. 9 dirigeants de l'opposition sont sortis de prison, dont l'ex-premier ministre de transition succès Masra. C'est à la une de nos éditions africaines. Et puis toutes vos chroniques musicales et les sports, avec notamment la CAN féminine, c'est au programme ce matin. Merci d'être avec nous. Il est 10h43 à New Delhi. Si la crise pétrolière poussait l'Inde à se mettre au vert alors que le prix du baril frôle toujours les 90 dollars, les conducteurs...

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1: Spectacle Vauban, la citadelle, Arras, par l'association Artois Culture Nature, l'histoire du marquis de Vauban, au travers de tableaux, de danses, de combats, de spectacles de chevaux, de costumes et de carrosses. 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Les tarifs vont de 6 à 25 euros, plus d'infos sur artoisculturenature.fr. Autre son et lumière, les échos du temps, c'est proposé par l'asso Les Spectacles de Pazon Artois, sur le thème de l'histoire de la commune, spectacle et feux d'artifice. Ça se passe les 4, 5, 11 et 12 septembre à 21h à Pazon-Artois, c'est au sud-ouest d'Arras. Les tarifs vont de 12 à 17 euros. 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
3: Bonjour à toutes et à tous et bienvenue dans ce nouvel épisode de l'Hebdo de Micro Rebelle, une émission qui revient chaque semaine pour vous informer des actualités qui nous ont marquées, pour parler des alternatives politiques et économiques, des luttes sociales. Aujourd'hui, un agenda local, une revue de presse, un communiqué et une interview. Aujourd'hui, nous avons le plaisir de recevoir en studio et en direct Rémi Chimot, qui est guide animateur nature et patrimoine minier au sein de CPI Chaîne des Terries et coordinateur d'une formation qui peut vous intéresser si vous habitez le bassin minier, la formation guide nature et patrimoine volontaire. Une formation qui est gratuite et qui est destinée à former de futurs guides bénévoles pour proposer ensuite des actions de valorisation du bassin minier qu'on rappelle est inscrit au patrimoine mondial de l'UNESCO. Alors, restez à l'écoute, Rémi va nous en parler dans un instant de cette formation qui se déroulera d'octobre 2026 à septembre 2027. Mais avant ça, je vous propose...
4: Surtout, ne touchez à rien, ne bougez pas, restez avec nous. Dans un instant, le reste de l'actualité...

0: Je vous remercie d'être à l'écoute des programmes de la 99.6 FM du bassin minier. J'espère que ce que vous entendez jusque-là vous plaît et vous informe. Peut-être nous écoutez-vous depuis le futur ou même depuis une autre fréquence, car cette émission est disponible en podcast sur notre site micro-rebelle.fr et elle est aussi rediffusée sur Radio PFM, Provisoire FM, 99.9 à Arras. J'en profite pour faire un coucou et dire merci pour le relais à cette radio associative amie. On est en charge de cette émission de manière tournante. Aujourd'hui, c'est Roxane à l'animation. J'en profite pour faire un appel à témoignages. Nous sommes à la recherche de personnes qui souhaiteraient transmettre leur histoire, parler de leur histoire. Des personnes âgées de plus de 55, 60 ans qui auraient envie de nous raconter leur vie dans le bassin minier. L'émission sera bien sûr accompagnée de musique pour la joie de découvrir ou redécouvrir des artistes, pour apaiser les cœurs, se donner de la force ou carrément danser dans son salon si vous en avez l'occasion. Aujourd'hui, ce sera la manifestation des cow-boys fringants et Resistencia d'escapés. Bien, maintenant que l'introduction est terminée, je vous propose de vous installer confortablement, de commencer une vaisselle, un bon petit plat, un moment de jardinage ou pourquoi pas un temps d'activité créative, une lettre d'amour ou d'amitié. Pendant ce temps-là, nous commençons à discuter avec toi, Rémi, de la formation Guide Nature et Patrimoine Volontaire. Merci à toi d'être avec nous aujourd'hui.
1: Eh ben, merci de m'accueillir.
0: C'est un plaisir. Alors, on peut peut-être commencer par parler de l'organisation dans laquelle tu travailles, CPI Ocean des Terres.
1: Oui, donc le CPI Ocean des Terres, c'est une association qui s'appelle la chaîne des Terres à l'origine et qui a obtenu un label, le label des centres permanents d'initiative pour l'environnement. Et on travaille depuis, le début de l'association c'est 1989, c'est une association qui travaille sur la valorisation et la préservation des terres principalement. Et le patrimoine minier on va dire en général, que ce soit sa forme historique ou naturelle.
0: Super, et alors dans ce cadre-là, vous organisez une formation pour des bénévoles, pour des volontaires qui voudraient faire découvrir le bassin minier du point de vue de l'environnement?
1: Oui, alors depuis pas mal d'années déjà, on propose cette formation qui est gratuite, qui est la formation.

0: décrit leur faune et leur flore, et puis des moments pédagogiques, comment mettre en place une visite, comment prendre en charge un public, etc.
1: Ça permet d'acquérir différents types de connaissances et de compétences, du coup. Alors, tu expliquais que c'est d'octobre à septembre. Ça signifie un engagement une fois par mois.
0: Oui, c'est une fois par mois. Donc, toutes les séances sont complémentaires. Donc, l'idée, c'est de pouvoir assister au maximum de séances. Hein, dans l'idéal, toutes les séances, bien sûr. Toutes ces informations, on les donne pendant la réunion d'information qu'on organise le samedi 5 septembre matin sur la base 119 de Losanguel. Donc on présente notre association et ensuite on présente toute la formation avec tout l'agenda.
1: D'accord. Et à partir de quel âge on peut participer? Il faut être majeur?
0: De manière générale, on a plutôt des majeurs, oui. Alors après, j'imagine que sur des autorisations parentales, on pourrait. Pour des mineurs, on a déjà eu le cas d'une GNPV qui était mineure en entrant dans la formation et qui en est sortie, qui était majeure. Donc, mais bon, généralement, oui, c'est plutôt des majeurs. Mais,
1: oui, parce que la suite dans l'idée, c'est que quand on suit cette formation, vous pouvez nous confier la charge d'un groupe pour faire des sorties, pour faire des découvertes.
0: Alors oui, l'idée, vraiment le principe au tout départ, c'était la création et la réalisation de visites guidées, grand public et gratuites, sur des terris, donc il faut pouvoir se déplacer facilement, donc sur des terris qui sont généralement extérieurs au site de Losanguel, qui est déjà très très animé. Et donc ça permet de pouvoir proposer beaucoup plus de visites guidées, beaucoup plus de découvertes et de toucher beaucoup plus de public, quoi.
1: Donc pour s'inscrire, c'est directement auprès de CPIE Chaîne des Terris.
0: Oui, alors oui, il y a une inscription préalable à cette réunion d'information. Soit par téléphone au 03 21 28 17 28, c'est notre standard. Vous retrouvez nos coordonnées sur Internet hein, en tapant la chaîne des Terris, ou en m'envoyant un mail. L'adresse est un peu longue, c'est remi.chimot. @chaînedesterris.eu.
1: Est-ce que je peux le mettre dans la description de l'interview?
0: Oui, oui, oui.
1: Donc vous retrouverez ces informations en description. Ok, super. Et alors peut-être qu'on peut parler un petit peu plus en détail justement du contenu, comme tu as commencé à l'ébaucher.
0: Si on détaille un peu le contenu, alors ça démarre donc en octobre. On a une matinée de présentation, d'échange. On fait connaissance hein, les uns avec les autres. Et ensuite, l'après-midi, on découvre un premier type de visite guidée. Et la deuxième séance se déroule donc en novembre, bien sûr. On a là une intervention sur l'écologie et la reconversion des terris. Et même si on est en novembre, on voit des choses, on découvre des choses. En décembre, on passe au patrimoine minier. Tout ce qui est comment se sont implantées les mines dans la région, de quelle date à quelle date, tout le découpage administratif des mines, on va dire, toute l'implantation des mines, des cavaliers, ce qu'on appelle les cavaliers, donc les voies ferrées, la création des compagnies minières. En janvier, on est sur le patrimoine minier toujours, mais là, on est sur les cités minières. Notamment avec une sortie depuis la cité 11 à Lens, ici depuis le 11-19 jusqu'à les cités minières du Louvre-Lens et le parc du Louvre-Lens. Et ensuite on passe à des moments pédagogiques en février-mars, avec des mises en situation qui vont être progressives. Les guides se mettent en situation de porter une séquence de visite, de se mettre donc en situation comme si elles étaient devant un public, donc auprès du groupe qui est avec eux en formation. Et ensuite, on passe à la belle saison, donc on va intervenir sur les amphibiens, sur les reptiles, sur les insectes, sur les oiseaux, et ensuite sur la flore. Et on termine, pas vraiment en fin juin, mais on a une grosse mise en situation, où là, nos GNPV vont reprendre une visite guidée qui leur aura été présentée par d'autres GNPV déjà en place et vont devoir reprendre un peu tout ça à leur sauce pour nous présenter une visite complète. Et on a ensuite en fait deux demi-journées. Une demi-journée en juillet et une demi-journée en septembre. Demi-journée en juillet sur comment on peut communiquer sur sa visite et en septembre comment on va mettre en place sur papier

0: sa visite pour qu'on puisse nous ensuite les inscrire à l'agenda du CPE Chêne-Vétéry.
1: Alors, quel type de motivation, de curiosité il faut avoir pour avoir envie de s'inscrire, pour venir s'inscrire ?
0: Alors, être intéressé par la transmission de connaissances, de savoir déjà. Être intéressé ou par la faune, la flore, ou par le patrimoine, ou les deux. Peu importe. Hein. On n'oblige pas nos guides à être complètement polyvalents. Chacun y va en fonction de ses préférences. Et puis avoir envie de partager, avoir quand même de la disponibilité et du temps à donner, puisque le but c'est bien sûr de devenir bénévole ensuite pour l'association. Je disais donc création et réalisation de visites guidées, mais si on veut faire autre chose, il y a aussi plein d'autres moyens de s'investir, hein. Ça peut être sur les journées du patrimoine, ça peut être aussi tenir des stands de communication justement pour parler des visites des copains GNPV. Ça peut être aussi participer à d'autres temps de formation, parce qu'on travaille sur des gros projets avec nos amis belges, des projets Interreg, pendant lesquels on va pouvoir avoir des moments de partage et d'échange avec des guides qui sont en Belgique, et inversement.
1: Et qu'est-ce que j'allais dire ? Là, une promo a bientôt terminé. Est-ce qu'ils seront là le 5 septembre, certains, certaines, pour transmettre un peu, pour expliquer ce qu'ils viennent de vivre ?
0: Alors, pas encore. Le 5 septembre, on sera vraiment entre salariés. Enfin, les salariés seront présents pour présenter l'association et la formation. Mais en cours de formation, en mars, en fait, c'est là où deux visites GNPV sont présentées. En fait, c'est deux visites, et c'est ces deux visites-là que nos guides vont reprendre à leur sauce, nos guides stagiaires, on va dire. Mais tout au long de l'année, en fait, il y a beaucoup de temps associatif, notamment l'Assemblée Générale. Et donc, il y a régulièrement, en fait, des moments de prise de contact, de lien, d'échange, de partage avec d'autres guides GNPV.
1: Est-ce que tu peux nous raconter un petit peu la vie à l'association Chêne-Vétéry ? Comment ça se passe ? Combien vous êtes ?
0: Alors nous, à la Chêne-Vétéry, si je ne dis pas de bêtises, on est 12 salariés. Il y a tout le conseil d'administration aussi derrière nous, au-dessus de nous. On est en gros trois pôles. Il y a le pôle pédagogie tourisme, dont je fais partie, avec les animateurs, les animatrices, les guides. On a un pôle naturaliste, pour tout ce qui est inventaire et études naturalistes sur la faune, la flore. Ça peut être tout ce qui est insectes, ça peut être papillons, les oiseaux. On a des bagueurs, on a des gens assez pointus.
1: C'est quoi les bagueurs ?
0: Des bagueurs d'oiseaux.
1: D'oiseaux ?
0: Oui. Donc, en gros, on capture. Ils ont un permis spécifique. On a pris une grosse formation et ça permet de baguer des oiseaux qui ont un numéro, un peu comme une plaque d'immatriculation qui est unique. Et c'est des oiseaux qui peuvent être rattrapés un peu partout dans le monde. Et ça permet de connaître leur écologie et de savoir leur migration, de savoir s'il y en a plus ou moins, s'il y a des disparitions, de pouvoir les suivre et de surveiller un petit peu tout ça. Et puis ensuite, on a un pôle patrimoine minier. Et donc là, c'est plutôt on va dire un peu de la recherche et sur le territoire et de la valorisation également de tous les éléments du patrimoine minier qui sont encore présents chez nous. Et comment, par exemple, on va reconstruire des sentiers, reconnecter les sites entre eux, et notamment justement par rapport grâce aux anciennes voies ferrées de mine.
1: Vous avez été sûrement consulté pour des questions comme la mission bassin minier, mais je pense aussi à la véloroute, des choses comme ça.
0: Oui.
1: On s'adresse à vous, j'imagine.
0: Alors pas que nous, mais il y a une expertise derrière qui est menée justement par le pôle patrimoine en lien avec d'autres structures comme la mission bassin minier. Oui.
1: Et toi, c'est quoi ton parcours pour arriver jusqu'à cette association ?
0: Alors mon parcours, le lien avec le patrimoine minier, c'est familial. Et puis tout ce qui est question de nature, nous quand on était gamin, on avait l'habitude de courir un peu partout, de traîner dehors, on va dire, et puis d'observer tout ça, tout ce qu'il y avait autour de nous, dans des jardins, dans la cité minière, de jouer dehors quoi, et de découvrir des choses. Et puis petit à petit j'ai connu la Chêne-Vétéry, et puis de par ma formation j'ai cherché mon stage, j'ai souhaité faire mon stage de BTS gestion et protection de la nature à la Chêne-Vétéry, ce que j'ai pu faire. J'ai eu la chance de faire. Ensuite, j'ai travaillé pour plusieurs structures et j'ai bougé un petit peu dans d'autres régions. Je suis revenu ici et j'ai eu la chance de signer un contrat à la Chêne-Vétéry une quinzaine d'années à peu près.
1: Ouais, t'es là depuis un moment.
0: Voilà, oui.
1: On peut peut-être redonner les informations pour les personnes qui ont eu envie mais n'avaient pas eu le temps de tout noter. Le 5 septembre, oui. Il y a une réunion pour présenter tout ça, où là, il y aura à nouveau toutes les informations et même plus complète avec les dates exactes, etc. On peut rappeler donc que c'est une formation sur un an.
0: Oui, à peu près un an, oui.
1: Avec un samedi par mois où on vient apprendre des choses. On peut avoir des connaissances sur la nature, sur le patrimoine du bassin minier, mais aussi des compétences d'animation grâce à ça. Faire des balades. Qu'est-ce qu'on peut dire d'autre?
0: Ce qu'on peut dire, c'est qu'il n'y a pas de prérequis nécessaires. On a même des personnes qui sont hors région à l'origine et qui s'intéressent et qui ne connaissent parfois même pas du tout le bassin minier. Donc c'est adapté à tous. Les formateurs sont pour chaque journée quasiment des formateurs et des formatrices différents, ce qui permet d'avoir une diversité de d'approches aussi. Et puis quand on cherche quand on constitue notre groupe de GNPV, on cherche à avoir une diversité aussi la plus grande possible.
1: Et est-ce que vous préférez Je vais mal poser ma question, je le sens. Est-ce que c'est gênant, par exemple, de venir avec un enfant, deux enfants, où il faut être concentré vraiment et ce serait dérangeant de venir en étant intéressé, mais on est maman solo, papa solo.
0: Ça peut arriver parfois qu'on ait un GNP ou une GNPV qui ne puisse pas faire autrement et puis qui vienne. Après, il faut que les enfants puissent être occupés pendant surtout le temps en salle du matin. Oui,
1: ouais, qu'ils soient quand même calmes
0: qu'ils
1: sachent s'occuper avec des dessins,
0: choses
1: à côté.
0: Ouais. Mais toujours essayer de s'arranger.
1: On peut s'engager dans la formation.
0: C'est très rare quand même.
1: En se disant qu'une ou deux fois, on n'a pas réussi à les faire garder.
0: Si ça reste dans le respect du calme et de l'attention et du formateur, pourquoi pas, on n'est pas fermé.
1: Ouais, ok, merci. Je pose des questions comme ça, mais je me dis, j'imagine les personnes qui pourraient avoir envie, être intéressées, il y a des freins parfois. Et
0: oui, effectivement,
1: oui. Comme il est midi 18, je vous propose qu'on écoute, oui, pour les personnes qui écoutent en direct, bien sûr, parce que pour les autres, on est dans un temps du futur, vous vous en fichez complètement de l'heure qu'il est. On arrive à un tiers de l'émission, je vous propose d'entendre un petit peu de musique avant qu'on ne se retrouve pour continuer de discuter un petit peu de cette formation guide nature et patrimoine volontaire avec Rémi Chimo. Rémi Chimo de CPIE, chaîne des Terrilles. Je vous propose ce temps musical pour partir en manifestation avec les Cowboys Fringants. C'est parti.
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0: La manifestation des cow-boys fringants sur Micro Rebelle 99.6 FM. Je vous remercie énormément d'être à l'écoute de nos programmes. Et je suis toujours avec Rémi Chimo de CPI Chaîne des Terries pour parler de la formation Guide Nature et Patrimoine Volontaire. L'interview touche peu à peu à sa fin. Est-ce que tu as des choses à ajouter?
1: Alors, juste pour résumer un petit peu, donc une réunion d'information samedi 5 septembre matin sur la base 11-19 de Lossangoël. L'inscription est obligatoire puisque ça nous permet de bien organiser tout ça. Au moment de l'inscription, moi je vous donne toutes les informations, les horaires. Alors, ça ne dure pas longtemps, hein, c'est une heure et demie à peu près. Les horaires, vraiment le bâtiment précis. Même si vous avez des questions, si vous ne souhaitez pas pour le moment vous inscrire à la réunion, n'hésitez pas à nous contacter directement.
0: Pour poser les questions comme ça, au moins, voilà, si on n'a pas répondu à tout dans cette interview, n'hésitez pas, vous pouvez les contacter, vous aurez toutes les petites infos qu'on aurait oublié de dire ce midi. Je te remercie énormément d'être venu. Merci pour ton investissement aussi dans la préservation et dans le fait de faire connaître le patrimoine naturel et puis minier du bassin minier.
1: Eh ben, merci à toi.
0: Merci beaucoup. Je te souhaite une excellente journée.
1: Merci. Bonne journée.
0: Je vous propose maintenant qu'on continue. On plonge dans l'actu avec une revue de presse. Alors, premier sujet, la découverte d'un stock de plaintes enregistrées par la police et jamais transmises au service de justice. Attention, ce sujet et le suivant aussi peuvent heurter les oreilles sensibles et les personnes qui ont été victimes de violences sexistes et sexuelles. Alors, France Info nous informe qu'un grand nombre de dossiers d'agressions sexuelles et de viols sur mineurs n'ont jamais été transmis au parquet. En effet, dans un courrier adressé à Laurent Nunez, le ministre de l'Intérieur, envoyé fin juillet et révélé par Le Monde ce vendredi 7 août, le ministre de la Justice, Gérald Darmanin, évoque l'existence d'un important stock fantôme de procédures traitant d'affaires de violences sexuelles sur des mineurs non transmis à la justice. Ce courrier, signé par le ministère de la Justice, et une synthèse des remontées des procureurs généraux, se basant sur le colossal travail de recensement réalisé par les parquets à la suite de la révélation des manquements dans l'affaire Liana. On se souvient que suite à cette affaire, Gérald Darmanin avait demandé le réexamen dans un délai extrêmement court, avant le 14 juillet, de 70 000 plaintes déposées pour des violences sexuelles sur des mineurs. En plus de constater le déficit de formation de certains agents et le manque de moyens humains, le courrier pointe du doigt les écarts entre le nombre de procédures de violence sur des mineurs dont les parquets ont connaissance et celles détenues par les services de police et de gendarmerie. Voici quelques exemples pour illustrer. À Nîmes, 1275 procédures fantômes ont été découvertes, 875 pour la police, 400 pour la gendarmerie. À Caen, 905 procédures non enregistrées ont été mises au jour. Plus révoltant encore, dans ce document, une quinzaine de procédures sont décrites comme, je cite, « purement et simplement perdues ». Contacté lundi par France Info, le cabinet du ministre de la Justice a refusé d'en dire davantage sur ces dossiers non répertoriés par le système judiciaire, se contentant de déplorer une fuite dans la presse d'un document de travail. J'en profite alors pour rappeler que tout citoyen et toute citoyenne a le droit de solliciter des documents administratifs attestant de l'action publique. C'est en raison de l'article 15 de la Déclaration des droits de l'homme et du citoyen qui dispose que la société a le droit de demander compte à tout agent public de son administration. Si vous ne recevez pas de réponse à votre demande au bout de 30 jours, vous pouvez saisir la CADA, qui donnera un avis sur le fait que vous ayez le droit ou non, mais normalement, elle atteste du fait que vous avez bien le droit, et là, vous pouvez redemander. Alors, comment est-il possible que des procédures aussi importantes se perdent? Tout d'abord, il y a le prétexte des manquements du service postier. Parfois, je cite, « parfois au moment des transferts, par voie papier, il arrive que des dossiers n'arrivent jamais », tente d'expliquer Rudy Mana, le secrétaire national du syndicat UNSA Police, interviewé par France Info, qui déplore par ailleurs un document réalisé uniquement du point de vue de la justice. Il estime que les torts dans ces pertes des dossiers sont partagés d'un côté comme de l'autre. Deuxième explication, le système informatique obsolète et en chantier depuis plusieurs années. Mais ce qui semble prépondérant, c'est l'existence de procédures fantômes qui n'ont quant à elles pas été perdues, mais qui n'ont pas été transmises. Autre explication encore, une absence de relais lors du départ d'un agent ou d'une agente. Je cite, vous pouvez aussi avoir un dossier qui se perd, si le fonctionnaire est en arrêt maladie, s'il est muté ou encore s'il part à la retraite. La réattribution à un autre agent n'étant alors pas organisée, explique une enquêtrice du bureau des atteintes aux personnes des Bouches-du-Rhône sous couvert d'anonymat. Dans le cadre du travail de recensement, cet été, je cite encore, on a dans les Bouches-du-Rhône retrouvé et exhumé des placards des dossiers remontant à 2019, témoigne-t-elle. Forcément, cela ne fait pas plaisir aux victimes quand on les rappelle après tant de temps pour leur dire que leur dossier n'a pas avancé, alors nous présentons des excuses. Quatrième explication, le manque de moyens des enquêteurs face aux dossiers qui affluent. En effet, malgré l'augmentation du nombre de plaintes à traiter, Justine Probst, secrétaire nationale du syndicat de la magistrature, explique que ce que l'on constate, je cite à nouveau, ce que l'on constate, c'est qu'on n'a pas eu plus d'enquêteurs spécialisés et pas plus de magistrats pour traiter ces contentieux. Il y a beaucoup de postes vacants, on a très souvent des personnes qui ne sont pas là pour enregistrer les procédures et donc les procédures traînent dans les bureaux. Un constat qui n'est pas démenti dans le document envoyé par le ministre de la Justice qui va jusqu'à décrire un sous-dimensionnement parfois extrême des effectifs. Le choix sélectif des dossiers à traiter par les commissariats est encore une piste à creuser. En effet, le document réalisé à partir du travail des procureurs généraux mentionne aussi un désintérêt de certains agents et certaines agentes, mais certains agents, à s'investir sur ces dossiers. Il est notamment évoqué dans certains cas une, je cite, « hiérarchie faisant manifestement primer des priorités locales, notamment d'ordre de sécurité publique ou encore, à Limoges, un investissement professionnel insuffisant, y compris dans les unités spécialisées ». Les enquêteurs ont pour consigne de faire remonter sans attendre toutes les plaintes concernant des faits graves ou importants, notamment les atteintes aux personnes, les violences intrafamiliales ou les violences sur mineurs, rappelle Frédéric Chevalier, procureur de la République à Chartres. Mais lui, qui est aussi le président de la Conférence nationale des procureurs de la République, concède que les forces de l'ordre peuvent parfois réaliser des actes d'enquête sans en informer immédiatement le tribunal s'ils estiment que l'affaire ne rencontre pas un caractère de gravité. Lorsqu'on connaît la difficulté de se rendre au commissariat pour porter plainte dans le cas d'une agression sexuelle, de subir le regard ou le dédain de certains, la difficulté de raconter, car c'est aussi revivre le trauma, mais surtout d'être entendu, il apparaît alors comme scandaleux que des plaintes enregistrées ne fassent pas le chemin jusqu'au service de justice. Pendant ce temps, des agresseurs restent libres de poursuivre leurs agissements et l'impunité conduit mécaniquement à un accroissement des agressions. Derrière les effets d'annonce de lutte contre les violences sexistes et sexuelles à l'encontre des mineurs de début juin du ministre Darmanin, on voit se dévoiler l'immensité du chantier qui attend les magistrats.
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0: Deuxième sujet maintenant, sans transition, l'enquête connue sous le nom MeToo Police qui a conduit à des révélations sur les violences sexuelles commises par les forces de l'ordre, réalisée par Sarah Benichou, Sophie Boudboul et Leila Mignano du collectif de journalistes indépendantes YouPress à un an. Il est alors venu le temps de se demander quel a été l'impact de celle-ci. Cette enquête, en plusieurs volets, portée par le média d'investigation Disclose, en partenariat avec l'Œil du 20h de France 2, avait révélé 429 victimes entre 2012 et 2025. Il aura fallu le recueil d'une trentaine de témoignages de victimes, la consultation d'une quarantaine de procédures judiciaires, l'exploration d'une décennie d'archives de presse et la conduite d'interviews d'avocats et de policiers pour que Sarah Benichou, Sophie Boudboul et Leila Mignano arrivent à ce chiffre implacable. 429 personnes ont été victimes de violences sexuelles commises par 215 policiers et gendarmes, tous grades confondus et dans plus d'une centaine de villes. Ces violences qui vont du harcèlement sexuel aux agressions sexuelles et aux viols concernent les femmes policières et gendarmes, mais aussi des femmes venues déposer plainte, notamment pour violences conjugales et viols, des personnes exilées et handicapées, ou encore des personnes racisées dans le cadre de contrôle d'identité et de palpation de sécurité. Bien que dans ce cas précis, les violences sexuelles restent encore aujourd'hui largement impensées et difficiles à faire connaître et reconnaître en tant que telles. Alors que les modes opératoires sont multiples, c'est-à-dire récupérer les coordonnées des cibles lors des convocations, simuler des perquisitions, jouer du statut de policier ou gendarme pour imposer le silence. Ces violences sexuelles n'ont fait l'objet d'aucune prise en charge sérieuse, ni du ministère de l'Intérieur, ni des directions de la police et de la gendarmerie. La conséquence, certaines victimes n'osent plus se tourner vers la police ou la gendarmerie, alors même que ces institutions sont censées incarner la protection. Alors, un an après la publication, le ministère de l'Intérieur a-t-il réagi? Et de nouveaux témoignages de victimes présumées ont-ils émergé? Le média indépendant Rembobine vous propose de découvrir l'impact de l'enquête. Alors, impact institutionnel. Suite à l'apparition de l'enquête, le ministère de l'Intérieur n'avait d'abord émis aucune réaction. Il n'y a pas eu non plus de retour officiel de la part des directions de la communication de la police ou de la gendarmerie. En même temps, je cite, « Comment aurait-il pu contredire les faits ?» s'interroge Sarah Bénichou. Lors de l'enquête, aucune circulaire ou note interne n'était par ailleurs consacrée au sujet des violences sexuelles commises par les forces de l'ordre. Dans le code de la sécurité intérieure auquel sont soumises les forces de l'ordre, il n'y a pas non plus d'interdiction explicite d'entretenir des relations sexuelles avec des personnes rencontrées dans le cadre de leurs fonctions. Pour l'instant, ça n'a toujours pas évolué, déplorent Sarah Bénichou et Leïla Mignano. Du côté des sanctions internes au sein de la gendarmerie, en 2023, ils étaient seulement 3 à avoir été radiés sur un total de 46 hommes sanctionnés pour des violences sexistes et sexuelles. Côté police, seulement 18 policiers avaient été sanctionnés et depuis un an, il n'y a pas eu de nouveau décompte. À l'automne 2025, quelques mois après l'apparition de l'enquête, la députée LFI Gabrielle Catala a alerté le ministre de l'Intérieur sur les violences sexistes et sexuelles commises par les forces de l'ordre en s'appuyant sur l'enquête de Disclose. Elle a fait une proposition de commission d'enquête qui a été suivie. La députée LFI Danielle Obono a également interpellé le gouvernement sur le sujet, toujours en s'appuyant sur le travail de Disclose. Le ministère de l'Intérieur, Laurent Nunez, a alors répondu en évoquant le dispositif d'accueil et en contestant le caractère systémique des violences. D'autres députés et sénateurs ont adressé des questions écrites au gouvernement depuis l'année dernière. Maintenant, l'impact judiciaire. En parallèle des encore rares sanctions internes à la police ou à la gendarmerie, de nouvelles plaintes ont été déposées au pénal contre des gendarmes et des policiers. Dans cet article, le média indépendant Rembobine donne la parole aux journalistes qui ont mené l'enquête. Alors, parmi les catégories de victimes identifiées, il y a les personnes racisées, victimes de violences sexuelles, lors de contrôles d'identité et de palpations de sécurité. C'est un sujet encore peu traité. Leïla Mignano explique « Contrairement à certaines catégories de victimes, comme les collègues, les femmes des gendarmes ou de policiers, on parle effectivement très peu de ces victimes-là. Les seules fois où on les aborde, c'est lors de cas problématiques et emblématiques comme l'affaire Théo. Mais souvent, la dimension sexuelle de l'agression est complètement gommée par la police. Or, il nous semblait indispensable de nommer ces violences pour ce qu'elles sont, à savoir des violences sexuelles policières. Ou police sexual violence. Si on reprend la terminologie de la recherche américaine, qui est beaucoup plus avancée que nous sur le sujet. Nommer ce phénomène, c'est une façon de le faire exister dans l'opinion publique. Sarah Bénichou, elle, ajoute « Les violences sexuelles sont un outil d'écrasement, qui font partie intégrante des outils de répression utilisés par les forces de l'ordre lors de contrôles d'identité et de palpations de sécurité. Ces violences s'exercent en grande majorité envers les hommes non blancs. On ne peut appréhender ce phénomène sans souligner sa dimension intrinsèquement raciste. » Qu'est-ce qui explique que ces violences perdurent? Sarah Bénichou explique. Au fil de notre enquête, on s'est rendu compte que si c'est tellement banal de pouvoir agresser une collègue, une conjointe, une plaignante, quand on porte l'uniforme, c'est parce qu'il y a un environnement professionnel favorable aux agressions. Ça fait partie de la culture policière d'être masculiniste et on peut se demander si ça ne va même pas plus loin. On a trouvé cette affaire où un juge se demande si le comportement d'agresseur du policier n'a pas été un facteur qui a favorisé sa carrière. Leïla Mignano ajoute, c'est cet environnement qui fait qu'autant de forces de l'ordre non seulement agressent mais aussi réitèrent et se sentent autorisées à le faire en toute décontraction. Les témoignages reçus par nous toutes dans le cadre de son enquête sur MeToo Police témoignent de cette même ambiance. Le risque, c'est que les victimes arrêtent de franchir la porte d'un commissariat. Peu importe le problème auquel elles sont confrontées, violence sexuelle ou pas. Affaire à suivre. Après ce moment difficile, je vous propose de lâcher un petit peu la pression grâce à l'écoute d'un peu de musique. Nous allons écouter Scapé, Resistencia.

0: C'était Scapé avec le morceau Resistencia. Et nous continuons la revue de presse avec la grève des pompiers et les syndicats qui ont été reçus par Laurent Nunez avec donc peut-être un projet de loi annoncé sur X, une intersyndicale, une manif en septembre. Au terme d'une journée de mobilisation, les représentants des syndicats de pompiers sont sortis déçus de leur réunion avec le ministre de l'Intérieur et dénoncent des blocages institutionnels. On a l'impression quand même que les départements veulent faire payer au gouvernement toutes les ressources financières qui leur sont retirées, regrette vendredi sur France Info Xavier Boy, porte-parole d'une alliance de 9 syndicats reçue la veille par le ministre de l'Intérieur Laurent Nunez. Les sapeurs-pompiers étaient mobilisés jeudi pour demander davantage de moyens, d'effectifs et des équipements. Mais le porte-parole des syndicats de police regrette Mais le porte-parole des syndicats de pompiers regrette un rendez-vous sans aucune décision concrète avec le ministre de l'Intérieur. Rien, aucune information ne nous a été donnée sur la stratégie, sur le financement. Ce que l'on demande, c'est que ce sont des caps clairs. Quelle sécurité civile on veut pour nos concitoyens français, détaille-t-il. Mais on n'a pas de réponse. Les syndicats réclament notamment des obligations réglementaires pour augmenter le nombre de professionnels dans les départements. Suite à ce rendez-vous jugé non satisfaisant avec Laurent Nunez, les pompiers vont lancer une manifestation statique les 26, 27, 28 septembre, place de la République à Paris, pour inviter la population et les parlementaires à venir les rencontrer et comprendre leurs revendications. Et ensuite, il y aura la manifestation du 29 septembre, une grande manifestation à l'appel de l'intersyndicale des pompiers. On reste dans les sujets de santé avec cette quatrième information. Vous avez peut-être été victime de la pénurie de lunettes pour regarder l'éclipse. Alors que s'est-il passé? Le 12 août, le média Reporter titre « Éclipse solaire, l'État avait prédit la pénurie de lunettes sans s'en préoccuper ». Voici le topo. En 99, lors de la dernière éclipse solaire visible en France, si des bousculades avaient aussi eu lieu, la situation était radicalement différente. L'État avait distribué gratuitement des millions de lunettes à la population et notamment aux enfants, tout comme des millions de tracts d'information, de prévention. Un train, baptisé Exposition Éclipse 99, avait même parcouru la France dès le mois de juin pour sensibiliser la population. Le tout avait coûté 16 millions de francs à l'époque, donc 3,7 millions d'euros aux finances publiques. 27 ans plus tard, aucune distribution publique n'a été mise en place. Le ministère de la Santé a seulement publié un communiqué et quelques posts sur les réseaux sociaux. Sollicité par le journal Le Monde, l'agence Santé publique France a confirmé ne pas avoir mené de campagne grand public. Loin d'être anecdotique, l'accès aux lunettes est un enjeu de santé publique sans monture adaptée. Le plus gros risque est de se brûler la rétine, explique l'opticien valencien. Lors de l'éclipse, la luminosité va être plus faible et la pupille va se dilater dans l'ombre, mais les rayonnements vont continuer d'être importants et arriver directement sur la rétine. Ils peuvent la brûler au bout de quelques secondes. Conséquence, une perte de vision sur certaines zones, voire totalement. En 99, 147 personnes avaient présenté une atteinte rétinienne après l'observation de l'éclipse, on peut donc craindre une augmentation importante du nombre de victimes de ce manquement. N'hésitez pas à aller faire un bilan ophtalmologique si vous sentez la moindre fatigue visuelle ou que vous voyez encore des traces apparaître. Cinquième et dernière info de cette revue de presse, on s'éloigne pour traverser l'océan avec Trump anti-vax. Aux États-Unis, Donald Trump poursuit son offensive anti-vax avec un nouveau décret qui recommande de réduire le nombre de vaccins pour les enfants. Alors que les États-Unis font face à une épidémie de rougeole sans précédent depuis 35 ans, en raison justement du recul de la vaccination, Donald Trump poursuit son offensive anti-vax et saisi par une quinzaine d'États démocrates, un juge fédéral a bloqué une première tentative de réduire le nombre de vaccins recommandés par les enfants. Affaire à suivre.
1: Surtout, ne touchez à rien, ne bougez pas, restez avec nous. Dans un instant, le reste de l'actualité.

Et nous passons maintenant à la dernière partie de cette émission avec l'agenda. Je m'excuse d'avance si ces dates sont déjà dépassées lorsque vous entendrez la version rediffusée de l'émission qui se déroule en direct ce vendredi 14 août. Ce soir, à 18h30 à Montigny-en-Goële, un apéro-rencontre autour de l'histoire de Émilienne Maupetit et Michel Brûlé, icône méconnue de la Résistance, avec Philippe Rulquin, historien local. Émilienne est femme de mineur et militante communiste. Michel Brûlé est, lui, mineur de la fosse 7 du Dahomey. En 1941, alors que la France est occupée, ces deux grandes icônes s'imposent et prennent la tête de manifestations à Montigny-en-Goële et à Billy-Montigny. Figures héroïques du bassin minier, Émilienne et Michel incarnent la lutte ouvrière et la résistance française. C'est donc à 18h30, rendez-vous devant la médiathèque La Boussole, 15 rue de la Perche à Montigny-en-Goële. En prévoyant une durée de 1h30-2h, c'est sur réservation par contre, soit directement auprès du site du 99 bis, soit sur place mais en venant avec l'appoint en espèces, qui est donc l'inscription est à 5€. Ensuite, une exposition subaquatique à Lens. Comment ça ? Eh oui, une exposition d'œuvres à regarder sous l'eau et en apnée se déroulera à Aqualens ce samedi 15 août, entrée gratuite, inscription à l'accueil pendant les heures d'ouverture. Toujours samedi 15 août à 14h, il y a une journée de lutte pour les réfugiés à l'US Café. Au programme, de 14h à 17h, apprendre à grimper aux arbres avec les soulèvements de la terre. À 17h30, un apéro papote pour échanger autour de la situation des personnes réfugiées sur le territoire. En présence d'associations telles que l'Auberge des Migrants, la Maison Sésame, l'association Si Sol, la CIBMAD ou Salam. Ensuite, des concerts à partir de 20h30. Ça se passe donc à l'US Café, rue de la Gare, impasse Notre-Dame des Victoires à Steinwerck. L'accès au terrain est toujours sous condition d'adhésion à 2€ à l'association US Canet. L'adhésion est possible sur place, l'événement est gratuit, la buvette et la restauration sont à prix libre. Ensuite, tous les mercredis et samedis, il y a des rêveries sur le parvis de la médiathèque Robert Cousin de 14h à 17h30 pour découvrir des livres d'ici et d'ailleurs. Toujours le 15 août, dans le cadre de Parc en fête, il y a un atelier cerf-volant par l'association Les Galibots dans les jardins du Louvre-Lens de 15h à 18h, samedi et dimanche. Et il y a également... vous pouvez venir avec votre propre cerf-volant pour le customiser aussi. Et il y a également un atelier teinture végétale dans les jardins du Louvre-Lens de 14h à 18h, samedi et dimanche, pour s'initier à la teinture végétale en personnalisant un tote bag avec la teinturière Juliette Almeida. C'est gratuit et en accès libre. Rendez-vous sous le Tipeee. Ensuite, du 20 au 27 août, deviens éco-citoyen avec l'association Recycle. Durant 5 après-midi, au NI, découvrez le recyclage, le compostage à travers des ateliers organisés par Wendy de l'association Recycle. Ça va se passer donc les 20, 24, 25, 26 et 27 août de 14h30 à 16h. C'est à partir de 7 ans. L'inscription est obligatoire auprès du NI. Donc, 21 rue Jules Guedde à Vingles, 03 21 40 98 93, je répète 03 21 40 98 93, leni@vingles.fr si cela vous intéresse. Alors par exemple, je ne vais pas tout vous détailler tout de suite, on n'en aurait pas le temps, mais pour le premier atelier, il s'agit du grand monde de découvrir le grand monde des déchets avec Suliac, le ver de terre le plus aventurier de tout le sous-sol du jardin des Églantiers. Pour partir enquêter avec Suliac et sa meilleure amie Talia, afin de comprendre un peu mieux tous les déchets qui nous entourent, observer, réfléchir, manipuler, c'est parti. Le second atelier va parler plutôt du gang des bestioles face aux déchets. Toujours au niveau du jardin des Églantiers, avec découvrir ce qu'on peut faire au niveau de son carré potager, de son jardin, etc., pour
aider les insectes à nous aider à évacuer ce capharnaüm de déchets. Que peuvent-ils manger ? Que peuvent-ils manger et évacuer ? De quoi se nourrissent les insectes qui déterrent les déchets ? Je ne vais pas vous détailler chaque atelier, mais tout a l'air fort intéressant. Alors, je vous invite à regarder le site de l'association Recycle. Ensuite, le lundi 17 août, la caravane de la solidarité du Secours Populaire s'installe place du Cantin de 10h à 16h. Le Secours Populaire fait étape avec les bénévoles de l'association, mais aussi le CCAS et les centres socioculturels de Lens. Ils vous proposeront des jeux, des structures gonflables, des animations, des expositions, ainsi qu'un grand déballage solidaire avec la vente d'articles neufs à petit prix. Ensuite, les animations de Parc en Fête du Louvre-Lens la semaine prochaine. Vous avez remarqué, ils ont fait des semaines thématiques. La semaine de la photographie, c'est la semaine prochaine, 17 au 23 août, à l'occasion de la Journée mondiale de la photographie, le 19 août. Le musée et son parc s'offrent à tous les curieux pour s'initier à cette pratique, de la promenade photo à la broderie. Découvrez le Louvre-Lens sous tous ses aspects. Balade photo encadrée par des photographes professionnels, atelier d'initiation aux cyanotypes encore, broderie sur photo, atelier autoportrait minute, des balades, donc je détaille un peu la balade, rendez-vous au sein du musée-parc pour un moment convivial de balade doublé d'une initiation à la pratique photo pour apprendre le cadrage, les points de vue, les focus, l'occasion pour chacun, chacune de réaliser sa carte postale de l'été depuis le Louvre-Lens. Ça c'est mercredi, jeudi, vendredi et samedi à 14h30 et il faut prévoir une durée de 2h30. C'est gratuit à partir de 16 ans. Et à partir de 16 ans, inscription le jour même dans la limite des places disponibles. Ensuite, nous changeons de sujet. Rassemblement solidaire samedi 22 août à l'appel d'une quinzaine d'organisations. Rendez-vous est donné à Lille à 15h place de la République en commémoration du 23 août 1996. En effet, il y a 30 ans, le 23 août 1996, plus de 300 familles avec de nombreux enfants réfugiés dans l'église Saint-Bernard à Paris étaient violemment expulsés par les forces de l'ordre. Le bâtiment avait été pris d'assaut et les portes ont été fracassées à coups de hache. Les occupants, aspergés de gaz lacrymogène avant d'être jetés à la rue ou mis au centre de rétention. Ces images qui ont fait le tour du monde illustrent le slogan que scandent les sans-papiers dans leurs manifestations, à savoir « Nous ne sommes pas dangereux, nous sommes en danger ». Le 23 août 1996, d'autres images firent également le tour du monde, celle de la solidarité concrète. Avertis par les réseaux militants de l'imminence de l'intervention de la police à l'église Saint-Bernard, des milliers de citoyens et citoyennes s'y étaient rendus et se donnaient la main pour dresser une barrière humaine devant l'église. Ils furent frappés et piétinés par les policiers au moment de l'assaut, mais leur exemple marquera toute une génération de militants. Des dizaines de milliers de manifestants et manifestantes défilent alors dans la plupart des grandes villes de France pour exiger la régularisation des sans-papiers dans les mois suivants. Plus de 75% des occupants de Saint-Bernard sont régularisés. Les autres le seront un an plus tard sous le gouvernement de Lionel Jospin, qui a succédé à celui de Juppé, qui avait ordonné les coups de hache. Saint-Bernard, ou encore un autre résultat, l'organisation de l'actuel mouvement des sans-papiers. Dans les mois qui ont suivi l'évacuation brutale de l'église, des comités se mettent en place dans de nombreuses villes avant de se fédérer plus tard en une coordination nationale des sans-papiers. Le comité des sans-papiers 59 est né la même année, dans la double dynamique d'une lutte locale, celle de la grève, de la faim, de parents étrangers d'enfants français, qui durera 19 jours d'une part, et celle de l'élan de mobilisation et de solidarité lié au coup de hache de Saint-Bernard d'autre part. La leçon tirée est précise. Même dans les situations les plus difficiles, la lutte paye. Comme chaque année, depuis 1996, le comité des sans-papiers 59 nous invite à commémorer la lutte des Saint-Bernard en la poursuivant pour exiger plus que jamais le respect du droit d'asile, la régularisation de tous les sans-papiers, toutes et tous les sans-papiers. Cette année, la commémoration prend la forme d'une représentation en plein air de la pièce de théâtre du CSP 59, comité des sans-papiers 59, mettant en scène le procès en justice de Macron et de son gouvernement pour les dégâts humains provoqués par sa politique migratoire. La représentation sera
suivi d'un débat sur les luttes à construire dans le contexte dangereux d'un nouveau pas franchi dans le processus de fascisation, prenant la forme d'un projet de loi instituant une présomption de légitime défense pour les policiers et d'une présidentielle lourde d'un danger fasciste réel. Les signataires de ce communiqué que je viens de vous lire sont donc le comité sans-papiers 59, le Front uni de l'immigration et des quartiers populaires 59-62, le collectif Afrique, le Mouvement pour la paix, l'Offensive, le PCF de Lille, la Ligue des droits de l'homme de Lille, l'association France-Palestine 59-62, l'UDCGT Nord, le réseau féministe Rupture, le collectif antiraciste décolonial brétois, l'URC Nord, le Sud Éducation Nord, l'Union juive française pour la paix, l'UJFP, la Fédération du Nord de la libre pensée, GISTI, le comité France-Cuba de Lille Métropole, l'APU FIV, l'Union communiste libertaire de Lille et d'autres encore. Avant qu'on ne se dise au revoir et qu'on ne close cette émission, je vous donne cette dernière date, mercredi 26 août, une soirée RACOU en présence de Lucien Fradin et organisée par le collectif LGBTQIA+ des Sept Vallées à la maison de l'abbé Prévost à Hédin-la-Forêt. Et plus tard, ils organiseront aussi des journées du patrimoine-matrimoine avec le collectif MU. Ce sera un atelier d'écriture et d'arpentage littéraire autour d'archives de récits produits par des personnes transgenres dans l'histoire et des écrits qui racontent leur quotidien pour essayer de mieux comprendre et connaître ce qu'est la vie des personnes transgenres. Et avant qu'on ne se quitte, n'oubliez pas le 5 septembre, matin, la réunion CPIE Chaîne des Théries pour la formation Guide Nature Volontaire. Voilà, c'est ainsi que s'achève notre émission. Je vous remercie énormément d'avoir écouté. On se retrouve très bientôt sur Micro Rebelle 99.6 FM.

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2: Ah, merci d'écouter RFI, 6h30 en temps universel, 7h30 N'Djamena. Toute l'actualité africaine avec Nemo en piste. Nemo à la une des grâces présidentielles accordées au Tchad par Mahamat Idriss Déby.
3: Et parmi ceux qui en ont bénéficié, Succès Masra, vous l'entendrez dans un instant. L'ancien Premier ministre est sorti de prison, tout comme 8 autres opposants. Le chef des transformateurs qui redit sa disponibilité politique mais qui reste inéligible en raison de sa condamnation à 20 ans de prison. Dossier complet en début de journal. Le prix minimum borchant du kilo d'amande de karité fixé à 250 francs CFA en Côte d'Ivoire. Nous serons à Abidjan dans cette édition. À Moroni également, les habitants de la capitale comorienne souffrent d'une grave pénurie d'eau et mettent tout en œuvre pour y faire face. La solidarité est de mise sur place. Et puis on joue au football aujourd'hui. Petite finale de la CAN féminine au Maroc avant la grande demain. À domicile, les Lions de l'Atlas voudront se consoler et remporter le bronze, surtout face aux voisines algériennes.
2: 9 opposants tchadiens sortis de prison hier.
3: Dont Succès Masra, ancien Premier ministre, est désormais à la tête des transformateurs, principal parti d'opposition. Lui qui aura passé plus d'un an derrière les barreaux après avoir été condamné à 20 ans pour diffusion de messages à caractère haineux et xénophobe et complicité de meurtre. Succès Masra, comme les 8 autres opposants, tous membres du GCAP, désormais ex-plateforme d'opposition, a bénéficié d'une grâce présidentielle accordée par Mahamat Idriss Déby, de quoi susciter de nombreuses réactions. Sidi Yansane a compilé les principales.
4: En début de semaine, à l'occasion de la fête de l'indépendance du Tchad, le président Mahamat Idriss Déby soulignait dans son discours l'importance de l'unité nationale et de la réconciliation en annonçant de futures grâces présidentielles, promesses tenues avec celles accordées à Succès Masra et aux 8 membres de l'ex-collectif GCAP. Le chef des transformateurs échappe à 20 ans de prison, décidé par la justice qu'il a jugé responsable des violences intercommunautaires survenues au village de Mandakao. Les membres du GCAP ne purgeront pas leur peine de 8 ans de détention suite à leur condamnation pour insurrection pour avoir tenté d'organiser une manifestation. Pour le porte-parole du gouvernement, Gassim Cherif, ces grâces présidentielles vont apaiser le climat politique dans le pays.
5: C'est tous les Tchadiens ensemble qui peuvent construire ce pays-là. Il n'y a pas une seule communauté, une seule province, un seul parti politique de l'opposition ou le pouvoir en place qui peut tout seul construire le Tchad ou relever les défis de notre pays.
4: Mais si les avocats du GCAP se réjouissent de la libération de leurs clients, ils pointent une répétition problématique des condamnations d'opposants. Maître Adoum Moussa.
6: La libération de 8 membres du GCAP soulève aussi des questions sur la nature de la justice et la sincérité du processus de réconciliation. Cette mesure, bien que clémente, ne doit pas occulter la persistance des condamnations des acteurs politiques du Tchad et les enjeux sous-jacents.
4: Le porte-parole du gouvernement n'écarte pas l'idée d'une éventuelle amnistie, mais pour l'instant, dit-il, restons sur une belle note après ces grâces présidentielles.
3: Sidi Yansane, Succès Masra, qui dans la foulée de sa libération a retrouvé ses militants au siège des transformateurs, l'occasion de les rassurer. Il affirme rester disponible pour contribuer au développement du Tchad et a remercié les autorités pour cette grâce.
7: Chacun savait, même les enfants dans ce pays savaient que les raisons pour lesquelles on a amené là-bas n'ont rien à voir avec les financements et les bichères. Et nous avons pardonné à ceux qui, par crainte qu'ouvert le statut, voulaient vous intérêt pour ce soir. Je voudrais que vous ayez un cœur plus vert. Parce que moi, votre serviteur aussi, j'ai pardonné à tous ceux qui nous ont fait du mal. Et je ressors de cette expérience encore plus convaincu, ayant encore plus la soif et la veine de la justice pour notre peuple. Et s'il y a eu une seule chose, que cette expérience douloureuse, si elle va être utile à ce peuple, c'est de montrer bien ce que nous sommes. Et du haut de ces tribunes et de ce balcon de l'espérance, de ce balcon de l'espoir, je voudrais réitérer notre disponibilité politique, parce que chacun sait ce que nous représentons politiquement dans ce pays. Votre disponibilité à travailler avec le chef de l'État. Et avec tous les autres, vous pouvez faire en sorte que ce pays avance.
3: Les propos de Succès Masra recueillis par notre correspondant à N'Djamena, Olivier Monodji. En Côte d'Ivoire, ouverture hier de la campagne 2026-2027 pour les amendes de karité. Le régulateur a fixé le prix minimum borchant à 250 francs CFA le kilo. Pendant ce temps, le conseil coton anacarde karité a maintenu son interdiction d'exporter les amendes brutes. Objectif, d'abord garantir l'approvisionnement des unités locales. Ensuite, pousser la filière vers vers davantage de transformation. RFI Abidjan, Abdulaziz Diallo.
8: 250 francs CFA, c'est le prix minimum que les collectrices de charité devront obtenir cette année pour un kilogramme d'amande, à condition, précise le régulateur, que les amandes soient correctement séchées, bien triées et débarrassées de toute matière étrangère. Le Conseil Coton Anacard Carité maintient l'interdiction d'exportation des amandes de carité afin de réserver la matière première aux unités de transformation.

0: porté par les femmes, mais qui peine à attirer les plus jeunes. Rachel Lidi, présidente d'une coopérative basée dans la région du Bounkani.
1: Aujourd'hui, la main-d'œuvre est vieillissante. Ce sont des mamans, des grandes-mères qui tiennent encore l'activité. La jeune génération ne veut pas s'adonner à cette activité parce qu'elle trouve que c'est pénible.
0: Plus de 12 000 collectrices sont aujourd'hui recensées dans le pays. L'année dernière, elles ont fourni plus de 51 000 tonnes d'amandes de karité. Abdelaziz Diallo, Abidjan. RFI.
2: Détention en Zambie au lendemain des législatives et de la présidentielle.
3: Oui, Pierre, la commission électorale est même allée jusqu'à suspendre pendant plusieurs heures les opérations de dépouillement, évoquant des violences contre certains responsables de bureaux de vote. Ce vendredi, également, le principal opposant, Brian Mundubile, a revendiqué sa victoire avant d'être interrogé par l'armée. Plus de détails avec Walid Diallo.
4: Selon Brian Mundubile, plusieurs de ses résidences ont été encerclées par l'armée. Dans un message audio, il raconte comment des militaires sont rentrés dans sa maison en détruisant tout sur leur passage. Il dit s'être enfermé avec sa femme dans une chambre et qu'un des membres de son parti a été touché par balle. Ils nous ont embarqués comme des animaux, comme des criminels, ajoute le candidat. Brian Mundubile explique avoir été interrogé par l'armée zambienne après avoir annoncé sa victoire aux élections sur les réseaux sociaux. Une annonce critiquée par la commission électorale qui a demandé au candidat de s'abstenir de se proclamer vainqueur avant de suspendre le décompte des voix suite à des attaques contre certains responsables de bureaux de vote. Hier, en fin de journée, des policiers anti-émeutes et des soldats à bord de véhicules blindés ont été déployés dans certains quartiers de Lusaka, la capitale. La police a annoncé qu'un responsable de parti politique avait été tué dans un bureau de vote lors du scrutin de jeudi. Quant au président sortant, Hakainde Hichilema, il a appelé les Zambiens à rester pacifiques, patient et patriotique, en attendant les résultats officiels.
3: Willy Diallo.
2: Les sports, demain c'est la grande finale de la CAN féminine au Maroc.
3: Sans les Lions de l'Atlas, privés d'une troisième finale consécutive après leur défaite face au Cameroun, les Lions indomptables qui joueront le titre face au Malawi demain. Avant cela, le Maroc défie donc l'Algérie pour la troisième place ce soir, une rencontre pour laquelle il est toujours difficile de se motiver, Baptiste Leduc.
5: Entre ce que disent les mots et les visages, il y a parfois un gouffre. En conférence de presse ce vendredi, le sélectionneur Jorge Vilda et la défenseuse des Lions de l'Atlas, Anna Naitelage, disaient ensemble « Le Maroc est résolument motivé pour cette petite finale face à l'Algérie. Mais la rivalité avec le voisin ne sera pas suffisante pour faire oublier l'échec. Pays hôte des trois dernières éditions de la CAN féminine, le Maroc a mis les bouchées doubles pour remporter le trophée. Les Lions bénéficient depuis plusieurs années de moyens incomparables avec ceux de n'importe quelle autre sélection africaine. Et après la première finale perdue contre l'Afrique du Sud en 2022, la fédération est même allée chercher Jorge Vilda, tout juste champion du monde avec l'Espagne. Résultat, un nouvel échec en finale en 2024 et cette année le bilan sera quoi qu'il arrive encore plus sombre. Pour l'Algérie, ce match pour la troisième place est la chance de glaner la première médaille de son histoire. Pour le Maroc, il s'agit plutôt d'éviter une fin encore plus embarrassante devant ses supporters.
3: Baptiste Leduc du service des sports de RFI Maroc-Algérie, coup d'envoi à 17h temps universel, encore un mot de football mais en dehors des terrains, cette fois la fin de coopération entre Pape Thiaw et la Fédération Sénégalaise de Football qui tourne décidément très mal. Le désormais ex-sélectionneur des Lions de la Teranga a adressé une mise en demeure au président de la Fédération et lui réclame 6 mois d'arriéré de salaire. On parle de plus de 400 millions de francs CFA. J'ajoute que le nom du nouveau sélectionneur sénégalais devrait être connu la semaine prochaine.
2: Et puis le dossier de ce journal à Moroni, aux Comores, où la pénurie d'eau bouleverse le quotidien.
3: Alors l'entraide est de mise, on se partage quelques litres pour répondre aux besoins les plus urgents, on trouve d'autres solutions, de l'eau de mer pour évacuer les toilettes. Certains de retour des villages ramènent des bidons vers la capitale, une solidarité qui ne suffit néanmoins pas à résoudre une crise qui touche surtout l'économie, notamment les petits commerces. Reportage à Moroni d'Abdallah Zembaba.
6: Au sud de Moroni, Natija vit avec plusieurs proches. Dès les premiers jours, la famille a dû réorganiser ses repas.
7: Au tout début de la pénurie, on a mangé au restaurant pendant près d'une semaine. Vendredi dernier, on a dû préparer à la maison. On a dû acheter de l'eau minérale. On a acheté 3 bonbonnes d'eau pour 5000 francs et ça nous a permis d'avoir de l'eau pour cuisiner, un peu pour faire la vaisselle et un peu pour se préparer le lendemain pour le travail.
6: Dans la maison, l'eau achetée ne suffit pas à tous les usages. Les douches et le linge des enfants passent après la cuisine. Au nord de la capitale, Nasser fait les mêmes arbitrages dans son salon de coiffure, mais les résultats ne sont pas toujours garantis.
8: C'est une période très compliquée parce que même quand les clients viennent, je leur demande de partir. Je suis dans l'impasse. L'eau, c'est une priorité. La seule solution, c'est quand le client ne veut pas de shampoing, juste se faire couper les cheveux. À 17h, je ferme, alors qu'en temps normal, je travaille de 7h30 à 21h30.

0: Je perds ainsi 50% de mon chiffre d'affaires quotidien, 50% de perte.
1: Nasser était pourtant prêt à payer le double, soit 500 francs les 20 litres, mais faute de vendeur, il s'est rendu lui-même deux fois à moto à une borne fontaine avec un bidon de 20 litres. Là aussi, pas une goutte au plus fort de la pénurie. Abdelham Zembaba Moroni.
2: Vous l'avez entendu, ces habitants de la capitale comorienne qui adoptent de nouveaux comportements, des réponses individuelles ou familiales qui, à force de crises répétées, finissent par s'installer dans le quotidien. Alors vient cette question, cette capacité d'adaptation relève-t-elle de la débrouille individuelle ou d'un véritable apprentissage collectif? Question posée à au sociologue Moussa Ali Jamal.
3: Ce qui est frappant, effectivement, c'est que l'on constate face à la pénurie que les habitants reconstitue une organisation sociale, c'est-à-dire qu'ils ne subissent pas la crise. Ils l'organisent et entretiennent le rapport à l'eau, c'est-à-dire sortant, hiérarchisent, priorisent les usages de l'eau. C'est l'un des aspects de l'intelligence collective de la contrainte. Quand on est en face d'un contexte de nécessité, de contrainte, se développe une forme de résilience, d'intelligence. Comment gérer? Comment trouver des solutions palliatives? Ce n'est écrit nulle part, ni le produit d'une campagne de sensibilisation, mais c'est au niveau du foyer qui se transmet de génération par nécessité. Les gens développent ces savoir-faire. Donc, ce sont des pratiques qui sont au principe de la nécessité, de la contrainte, de la pure privation. C'est le risque de la résilience, de donner l'impression que eh bien, le problème se régule de lui-même. Mais à force de reporter indéfiniment l'usage de l'eau, eh bien, il y a des limites.
2: Le sociologue comorien Moussa Ali Jamal au micro de notre correspondant Olivier... Mounoudji au Comores, c'est Abdallah Zembaba qui signe le dossier de ce journal depuis Moroni.
4: Et c'est bien Nemo en piste qui était avec nous pour ce journal. Merci beaucoup Nemo et à tout à l'heure. Six heures 43 en temps universel. C'est une constante depuis que le détroit d'Ormuz est devenu une zone de guerre. Le prix du baril de pétrole flirte avec les 90 dollars, dépasse parfois les 100 et fait exploser les prix à la pompe. Une fluctuation à la hausse qui, par effet domino, profite au secteur des deux roues électriques indiens, car dans le sous-continent et ses métropoles saturées, le scooter reste un moyen de transport très pratique et les conducteurs cherchent donc des moyens de continuer à rouler plus économiquement et passent donc au vert. Le reportage à New Delhi d'Abdoulaye Ali.
5: Au cœur de la rue commerçante d'Adchini, au sud de Delhi, les concessions de deux roues s'enchaînent. C'est ici que Prakash, 64 ans, vient chercher ses clés. Pour lui, tourner la page du thermique est devenu une évidence.
6: C'est la première fois que j'achète un scooter électrique. On verra ce que ça donne. L'essence est devenue trop chère. Elle a dépassé les 100 roupies le litre. C'est pour ça que je franchis le pas.
5: Un choix partagé par des milliers d'Indiens. Porté par la flambée des carburants, les ventes de deux roues électriques ont bondi de près de 63% sur un an pour dépasser 170 000 immatriculations mensuelles. Derrière son comptoir de la marque indienne Hero, Sanoj a du mal à suivre la cadence.
7: Le mois dernier, j'ai reçu 20 scooters. Tous sont vendus. Là, j'en ai reçu 20 nouveaux. Ils seront tous vendus d'ici une semaine.
5: À l'achat, cela représente un sacré budget pour les familles indiennes. Les modèles d'entrée de gamme s'affichent désormais autour de 100 000 euros.
8: Petit casse.

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1: Cinéma, vidéo, documentaire, film pour le jeune public, prochainement sur vos écrans.
2: Parmi les films à voir au Mégarama d'Arras, dans la programmation du 12 au 18 août, de la comédie française, une comédie de Martin Darondo et de Bertrand Huskla, La bataille de Gaulle, partie 1, L'âge de fer, un film historique d'Antonin Baudry, La bataille de Gaulle, partie 2, J'écris ton nom, un film historique également d'Antonin Baudry. Ensuite, il y aura L'Odyssée, un film d'action de Christopher Nolan, c'est interdit aux moins de 12 ans, Spider-Man, Brand New Day, de Destin Daniel Créton, Les Gendarmes de François Prévost Légoni et Stéphane Archinard, et puis La fin d'Oak Street de David Robert Mitchell et Tombée du ciel de Mohamed Hamidi. Et pour le jeune public et les autres, Toy Story 5, un film d'animation d'Andrew Stanton avec entre autres la voix de Tom Hanks, La Patte Patrouille de Cal Brunker, et puis Vaiana, la légende du bout du monde, un film de Thomas Cale.

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1: Exposition Alain Riquier, peintre aquarelliste, et Marc Dobloc, sculpteur céramique. C'est à voir à l'Œil du Chat, galerie d'art associative, située au 1 bis rue des Petits Viésiers à Arras jusqu'au 30 août. Les jours et horaires d'ouverture du mercredi au vendredi de 14h à 19h, le samedi de 10h à 19h et le dimanche de 15h à 19h. C'est en entrée libre. On va un peu plus loin avec trois expositions à voir à la piscine de Roubaix, musée d'art et d'industrie. D'abord Roubaix Photo, l'histoire de la photographie à Roubaix à travers les collections du musée. C'est jusqu'au 6 septembre. Et puis une autre expo photo, Naïm Merabé, La vie au seuil, une traversée intime de Roubaix. Là, c'est jusqu'au 6 septembre dans le jardin Thérèse Constant. Toujours à la piscine de Roubaix, l'art du motif, invitation à Mina Kani, expo consacrée à ce studio de créateurs de mode. C'est à voir jusqu'au 20 septembre.
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Bonjour à toutes, bonjour à tous, bienvenue à l'écoute de Tropiques sur PFM 99.9 pour votre émission du soleil qui va vous faire voyager des Caraïbes au continent africain tout en restant dans votre fauteuil préféré.

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Et aujourd'hui, dans Au Citron, en l'absence de nos deux compères, Christophe, le boss, et puis Paul-Éric, adoubé, non plus stagiaire, mais adoubé animateur officiel, je vous propose une émission spéciale en demoiselle, un nouveau numéro, avec un mix de plusieurs acteurs de la scène féminine musicale. Pour cette émission, je vous donnerai évidemment la playlist à la fin de cette émission de tout ce qui est passé. Et puis, on va commencer d'abord avec Lael Neal, qui nous revient très bientôt avec un tout nouvel album. Et le nouveau single est sorti. Donc, on va l'écouter dans quelques instants. Et puis, encore une fois, je vous souhaite plein de bonnes choses sur le 99.9 et on se retrouve après pour la playlist musicale à la fin de cette émission.

Voilà, recitons, et ben c'est presque fini. Donc, ben je vais vous annoncer la playlist de ce petit mix spécial Demoiselle. Donc, pour ce numéro spécial, on a commencé avec Lyle Neal et le titre Down on the Freeway. Ensuite, il y avait Iman avec Taking Care, Indigo Spark derrière avec Blue. Ensuite, c'était Adé, ancienne chanteuse de Thérapie Taxi avec Ça va aller. On a fait un rétropédalage en 1999 avec Shivari et le titre Good Night Moon. Ensuite, Esther Rose avec le titre Stay, extrait de son tout nouvel album. Et puis 2011, on a fait une rétrospective encore avec Anna Aron, deux titres, Eliage Chant et Sea Monsters. Ensuite, en 2018, on a fait Un bond dans le temps avec Shannon Wright et le titre Defy This Love. Vous avez pu entendre également Rétropédalage, Rétroviseur avec Crossover, Photograph, un peu plus électro en 2001. Et là, vous venez d'entendre deux titres de Sharon Van Etten, I Can't Imagine et Something Ain't Right, extrait de son tout dernier album. Et puis on va se quitter avec encore un rétropédalage et on va retourner en 2005 avec l'un des derniers albums de Fiona Apple. On va écouter le titre Get Him Back. Voilà, Recitron, c'est terminé pour aujourd'hui. Et ben, je vous donne rendez-vous très bientôt avec mes deux compères qui viendront me rejoindre pour un nouveau Recitron et avec plein de nouveautés et évidemment des coups dans le rétro. Tout de suite, Fiona Apple avec Get It Back. Et je vous souhaite une bonne fin d'après-midi sur le 99.9.

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0: Pour les oreilles avides de bonne musique, ces variations sur PFM, bienvenue à ceux qui viennent de nous rejoindre sur le double 9.9, 60 minutes chaque semaine, consacrées à l'actualité musicale d'ici, d'à côté et même du monde. Dans la deuxième partie de variation, Guy nous présentera un polar dans Noir c'est Noir et Patrice est à la technique. Aujourd'hui, c'est une émission spéciale consacrée à une légende de la guitare des années 70, Johnny Winter, et pour en parler, eh bien, il faut un spécialiste de la pop rock musique des années 60 aux années 90. Tu balayes. Salut Jean-Claude.
1: Salut Bernard. Content de te retrouver.
0: Puisque je pense que tu balayes pas mal d'années, de décennies plutôt.
1: De décennies, oui. Bah écoute, on essaie.
0: Ouais, ouais. Ouais. Et c'est vrai qu'on a encore l'occasion d'entendre tes chroniques régulièrement le vendredi matin sur PFM. Mmh. Et puis je me suis dit, bah tiens, c'est vrai que parmi les nombreuses chroniques que tu as faites, hein, puisque tu en as fait quand même énormément, 90 chroniques, je pense. Ouais. Je pense, t'es pas loin. Et ben, il n'y avait pas de chronique consacrée à Johnny Winter.
1: Ah bah ouais, tu vois,
0: comme quoi, malgré 80.
1: On va rattraper ça. Alors.
0: Par quoi tu as décidé de commencer l'histoire de cette légende?
1: Alors, avant justement de raconter un petit peu sa carrière, faire un tour d'horizon quand même assez rapide, hein, parce que sinon, compte tenu qu'il a démarré déjà sa carrière dans les années 60, il nous faudrait certainement 3 heures ou 4 heures pour vraiment faire le tour de manière complète. Alors, on va démarrer tout de suite et on évoquera après ça un petit peu son histoire et ses débuts. On va démarrer tout de suite par un morceau qui s'appelle One Step at a Time, Johnny Winter.

0: Johnny Winter avec cette harmonica, ça me faisait penser à un autre groupe. On parlait des Rolling Stones, ils étaient passés en première partie dans les années 80 de leur tournée. Mm-hmm. Le Jagged Band, qui met bien aussi le rhythm and blues.
1: Oui, tout à fait. Avec un super harmoniciste.
0: Ouais, tout à fait.
1: C'est plus son nom en fin de mémoire.
0: Mais ça nous donnera peut-être une idée, peut-être d'évoquer la carrière de cette formation. Hein.
1: Donc là, c'était effectivement One Step at a Time, Johnny Winter en 78. Donc là, on va remonter sur sa naissance. Hein. Il est né le 23 février 1944. Alors, il est né au Texas, aux États-Unis. Alors, il a une particularité, c'est qu'il est albinos, notre ami Johnny Winter, tout comme son frère cadet d'ailleurs, Edgar. Mm-hmm. Ça lui a posé pas mal de problèmes d'ailleurs quand il était jeune. Il a beaucoup subi de la ségrégation, comme les Noirs d'ailleurs, où il était dans le sud des États-Unis, au Texas.
0: Ségrégation qui malheureusement existe toujours en Afrique pour les albinos.
1: Absolument. Donc ça n'a pas été facile pour lui, il a dû se battre. Et c'est ce qui explique aussi peut-être son attirance pour le blues, puisqu'il se sentait certainement, du fait de la ségrégation, certainement beaucoup plus proche de ses compatriotes noirs que les autres blancs finalement. Et alors, on peut aussi dire que Johnny Winter a baigné très jeune dans un environnement musical assez propice, puisque son père était déjà musicien, il jouait du saxophone, du banjo, sa mère était pianiste. Et donc les deux frangins se sont rapidement mis à la musique, et dès l'âge de 11 ans, ils se produisaient dans un petit club, tous les deux. Johnny Winter, lui, a donc, comme je le disais, très tôt été attiré par le blues. Et il faut dire que le Texas, c'était aussi une région qui a fourni de grands musiciens dans ce domaine. On peut rappeler le nom de T-Bone Walker, Albert Collins ou Lightning Hopkins. Et au milieu des années 60, eh bien Johnny Winter a participé à de nombreuses sessions d'enregistrement en tant que musicien de studio. Il a accompagné d'autres personnes. Et il a fini par enregistrer quelques titres à cette époque pour un petit label à Houston, donc toujours au Texas, dont cette composition originale qui est la sienne, donc baptisée « Living the Blues ».

0: s'imagine un peu au Texas, hein, pas loin de Bush, hein, ou vaut mieux peut-être s'éloigner un peu de Bush.
1: Oui, hein, je pense quand même.
0: Du père et du fils.
1: Du père et du fils d'ailleurs, ouais.
0: Mais bon, il y a une bonne culture et puis il y a une ville où il se passe pas mal de choses. Hein.
1: Houston, ouais, Houston, ouais. Dallas aussi. Mmh. On va reparler d'ailleurs de Dallas, puisque, bon, donc on l'a dit, il a démarré de manière assez confidentielle, donc dans les années 60, comme musicien de studio. Il a enregistré sur des petits labels certaines compositions. Et puis, un beau jour, il y a un article qui a été publié dans Rolling Stone, le magazine, hein, la version américaine qui existait déjà à l'époque, hein, en 1968. Et après avoir lu cet article, eh bien, Steve Paul, qui était un gérant de nightclub à New York, eh bien, a décidé de se rendre à Houston pour rencontrer justement Johnny Winter, dont on disait tant de bien. Et l'affaire s'est rapidement conclue entre les deux hommes, puisque Steve Paul donc, est devenu manager, impresario donc, de Johnny Winter. Il l'a emmené avec lui à New York. Et là, tout s'est enchaîné très rapidement parce que Johnny Winter arrive à New York au mois de décembre, et dès le mois de janvier, Bill Graham le programme dans son fameux temple du rock au Fillmore, Fillmoriste. Et là, ça va être l'explosion. La Columbia, qui était aux aguets, la firme de disques, elle va aussi se précipiter pour faire signer un contrat d'enregistrement à Johnny Winter, et c'est ainsi qu'il va sortir tout de suite, dès 1969, son premier album, sur lequel on retrouve une nouvelle composition originale de Johnny Winter qui s'appelle Dallas, justement, une composition exclusivement acoustique.

0: beau morceau acoustique composition de Johnny Winter sur le 99.9 Radio PFM.
1: Dallas, donc une composition originale et Dallas qui...
0: Puis le mythique sa série, pour malheureusement un président qui a disparu en décapotable.
1: Oui, en 63, novembre 63. Alors, on continue sur l'évocation de la carrière de notre ami Johnny Winter. Et alors, comme je l'ai dit, du jour au lendemain, en 1969, ça va être l'explosion. Il va connaître une gloire planétaire, à tel point que dès le mois d'août 69, il va aussi être à l'affiche du fameux festival de Woodstock. Et en belle compagnie, parce que à l'époque il y avait peut-être pas tout le gratin de la pop, parce qu'il y avait quand même quelques absents de marque, disons que quand même
0: c'était là où il fallait être,
1: oui, parce que comme on s'en souvient encore 45 ans après, mine de rien, lui il était là, il était présent. Il a joué avec Jefferson Airplane, Les Who, Ten Years After, Santana, Jimi Hendrix et j'en passe. Et donc là, je vous propose d'écouter un extrait de sa prestation à Woodstock en août 69. Ça s'appelle Mean Town Blues.

0: Sur PFM, spécial Johnny Winter avec Jean-Claude. Alors nous sommes à... Bah là, il a bien démarré sa carrière.
1: Hein. Voilà, en trombe. Hein, en puisque, trombe. Comme on l'a dit, ça a marché tout de suite du feu de Dieu pour lui. Un premier album qui obtient un grand succès. Il est à l'affiche de Woodstock. Et donc après, le succès va se poursuivre, va enchaîner les tournées, les festivals. Et tout ça n'est pas sans conséquence. Parce que quand le succès te tombe dessus comme ça d'un seul coup, et puis que tu connais la gloire alors que tu n'es pas... vraiment préparé, même si tu l'as cherché, tu l'attendais. C'est vrai que là, il y a toujours un moment délicat à passer. Et bon, à cette époque, il faut dire que beaucoup de musiciens ont abusé de substances qu'on qualifiera d'illicites. Et donc, chez certains, ça n'a pas eu, de répercussions graves. Bon, sur d'autres, il y a eu une accoutumance, voire une addiction. Et ça les a fait complètement plonger. Ça a été le cas de ce pauvre Sandis. Enfin, il ne savait plus une cure de désin. Parvenu à 77 avec Bad the Blues, dont on met sur lequel d'ailleurs il commence de jouer de tous les instruments, guitare, électrique, acoustique, basse, batterie, enfin je voulais.

0: Gaëtier.
1: J'étais en train de réfléchir à tous ces artistes qui font des fois leur album tout seul en studio. Donc il y avait Stevie Winwood qui faisait aussi, il y avait aussi Paul McCartney.
2: Oui, son premier album notamment, bien sûr.
1: Batterie.

0: basse, guitare.
1: Voilà, ils ont leur petit studio chez eux, et puis ils enregistrent une piste après l'autre, et puis on mixe tous ensemble, et puis voilà, ça donne ce résultat.
0: D'accord. Il l'a fait donc pour cet album en particulier, il ne l'a pas fait systématiquement pour tous les albums.
1: Non, pas systématiquement, il n'y a encore même pas pour tout l'album, je crois qu'il y a un ou deux titres sur l'album. Ouais, ouais. Donc d'ailleurs, on peut rappeler le titre de l'album dont est extrait ce morceau, c'était Nothing But The Blues en 77, et à la même époque, donc la même année, Johnny Winter va entreprendre de produire des albums pour d'autres artistes et notamment l'une de ses grandes idoles, grand bluesman de Chicago qui s'appelle Muddy Waters.
0: Ah d'accord.
1: Et Muddy Waters, tu parlais de Rolling Stone tout à l'heure, c'est d'ailleurs lui.
0: C'est une référence pour eux.
1: Et oui, parce que c'est Muddy Waters qui leur a en quelque sorte donné leur nom, puisqu'ils sont inspirés d'une chanson de Muddy Waters pour s'appeler Rolling Stones. Donc tout ça est lié, tu vois. Alors c'est ainsi que sort donc en 77 l'album Hard Again, donc sur lequel Johnny Winter accompagne Muddy Waters, et donc il est aussi aux manettes, à la production. Et c'est pour Johnny Muddy Waters, pardon, l'album de la renaissance ou du comeback, parce que le dernier album sorti par Muddy Waters datait de 1969, l'année justement où Johnny Winter avait vraiment éclaté à la face du monde. Donc ça faisait un bail qu'il n'avait pas sorti d'album, donc ce qui fait que Johnny Winter a quand même donné un sérieux coup de main à notre ami Muddy Waters. Alors je vous propose d'écouter un grand classique de Muddy Waters, Manish Boy, interprété par Muddy et soutenu à la guitare par Johnny Winter, et vous allez l'entendre d'ailleurs, il y a aussi les cris d'encouragement de Johnny Winter. On l'entend très bien, notamment au début.
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0: a Patrice à la technique qui bouge la tête sur la rythmique avec Muddy Waters. Et puis j'apprends que le cri derrière était de Johnny Winter.
1: Les cris d'encouragement, la guitare aussi, la guitare électrique.
0: Alors si Johnny Winter était fan de Muddy Waters, il devait sûrement y avoir une connexion avec les Rolling Stones, qui étaient aussi grands fans de cet artiste.
1: Oui, bien sûr. Oui. À tel point d'ailleurs que Johnny Winter a souvent interprété les morceaux des Stones sur scène, notamment Jumping Jack Flash. Si vous allez sur YouTube, vous verrez, il y a quelques clips assez étonnants de Johnny Winter sur scène interprétant ce morceau des Stones. Et il faut savoir aussi que les Stones avaient fait cadeau d'un de leurs titres, Silver Train. Il l'avait offert à Johnny Winter. Bon, il l'avait enregistré ensuite eux-mêmes, mais au départ, il l'avait composé en pensant justement à Johnny Winter.
0: D'accord.
1: Silver Train, donc le train argenté, mais argenté par référence à sa chevelure blanche.
0: Comme toi, quoi. Maintenant.
1: Oui, maintenant, voilà.
0: Maintenant.
1: Tout à fait. Alors, on est donc dans les années 70, et on l'a dit, alors, puisqu'on parle de 70, notre ami Johnny Winter a fêté donc ses 70 ans en février dernier, et il faut savoir qu'à cette occasion, eh bien, sa maison de disques, enfin l'actuelle maison de disques, Sony a décidé de mettre sur le marché un coffret pour lui rendre hommage, et donc ça s'appelle True to the Blues, c'est un coffret de 4 CD qui contient 57 titres, un livret assez volumineux de 48 pages, donc si vous êtes fan de Johnny Winter, et si vous voulez en découvrir plus sur sa carrière, bah, éventuellement vous pouvez donc vous procurer ce coffret. Ceci dit, évidemment, sans que nous touchions aucun droit, hein, n'est-ce pas, mon cher?
0: Non, on n'est pas producteur, on aimerait bien.
1: C'est que de l'information. Alors,
0: on aimerait bien produire Johnny Winter.
1: Oui, voilà. Alors, on va me passer maintenant aux années 80 et passer un petit extrait d'un album qui s'appelle Guitar Slinger, qui avait été nommé aux Grammys à l'époque, et ça s'appelle Boot Hill.

0: spécial Johnny Winter sur PFM dans Variation avec pour nous présenter cet artiste Jean-Claude.
1: Et oui, et puis ben voilà, tout a une fin, même les meilleures choses. Hein. Donc là, on approche de la fin de cette séquence et on va écouter quand même un dernier morceau, simplement pour rappeler et boucler ce tour d'horizon donc de la carrière de Johnny Winter, que Johnny Winter donc a participé à de nombreux festivals, etc. On avait parlé de Woodstock tout à l'heure, et puis en octobre 92, la maison de disques Columbia, à laquelle Johnny Winter appartenait aussi, ou tout au moins pendant un temps, avait décidé de célébrer les 30 ans de carrière de Bob Dylan. Hein, et donc, ils ont organisé une espèce de grand festival au Madison Square Garden de New York. Et pour l'occasion, ben, Johnny Winter était venu sur scène parce que lors de l'enregistrement de son second album, il avait repris un morceau de Bob Dylan qui s'appelait Highway 61 Revisited. Et donc, c'est justement ce morceau qu'il a joué en octobre 92 en hommage à Bob Dylan. Alors, vous allez voir, c'est une version qu'on peut qualifier vraiment d'incandescente.

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0: Eh ben. C'est chaud, hein, c'est chaud. J'imaginais le manche en train de prendre feu.
1: Oui, voilà. Ah, j'avais dit, hein. Version incandescente. Hein, donc, bourré d'énergie. Hein, là, franchement,
0: ouais, tout à fait,
1: je pense
0: ouais.
1: que les spectateurs en ont eu pour leur argent. Mmh. Enfin, puis avec les autres artistes aussi qui étaient à l'affiche, dont Bob Dylan lui-même, forcément.
0: Donc tu me disais que ce concert, en fait, on pouvait le voir.
1: Oui, bah, c'est-à-dire que il a été édité donc à l'époque en CD. Il y a des DVD qui étaient sortis et puis là, il a été réédité. Bon, parce qu'avec la mode des Blu-ray, Blu-ray oblige. Donc, à la fin de l'année dernière, donc remasterisé et tout, enfin avec tous les artistes qui étaient présents.
0: Donc, si vous voulez voir Johnny Winter ainsi que les artistes qui ont rendu hommage à Bob Dylan.
1: Voilà, sur ce concert du 30e anniversaire, donc pour les 30 ans de carrière de Bob Dylan en 92.
0: Alors, on arrive au terme de cette émission qui était consacrée à Johnny Winter. Eh bien, Jean-Claude, merci hein, de ton passage. On espère de te retrouver ponctuellement pour évoquer la carrière d'artiste, de groupe ou de musique, hein, pourquoi pas.
1: Volontiers.
0: Et puis, on va retrouver dans quelques instants, juste après Sophia, Guy pour nous parler de Polar.

0: C'est la formation Sophia et le week-end, on a toujours un petit peu de temps pour passer devant une bonne lecture et Guy nous propose justement un polar dans Noir c'est Noir.
1: Son premier roman, The Blonde, m'avait bluffé. À toute allure, son deuxième, je l'ai raté, vous savez comment va la vie. Alors le troisième, pas question de passer à côté, ça s'appelle Date Limite. Et autant vous le dire d'entrée, j'ai à nouveau été bluffé. Mais où ce type avec un nom

coucher dehors, c'est peut-être une explication d'ailleurs, Duan Zwierzynski, où ce type donc va-t-il chercher pareille histoire, surtout comment réussit-il à y entraîner un lecteur plutôt du genre à qui on ne la fait pas. Le roman commence avec du Tylenol, c'est un antalgique apparemment très répandu aux États-Unis, et en prendre une bonne dose au milieu de la nuit, je cite le narrateur, Mickey Wacek, sans doute une volonté de l'auteur de montrer qu'il n'est pas le seul à porter un nom à coucher dehors, en prendre une bonne dose au milieu de la nuit contribue grandement à réduire la gueule de bois. Il faut dire que ça ne va pas fort pour Mickey, vivre à la dure quand on a 22 ans, qu'on sort tout juste de l'université et qu'on est soutenu par un compte chèque parental bien garni, c'est une chose. Mais s'installer dans un quartier glauque alors qu'on a 37 ans et qu'on a épuisé toutes les possibilités, toutes les autres possibilités, c'en est une autre. C'est un poids, nous explique Mickey, au bout d'une corde qui vous entraîne vers des profondeurs sociales dont il ne sera pas facile de s'extraire pour remonter à la surface. Au moins, c'est joliment dit. Mais n'empêche, ça peut expliquer quelques bières au-delà du raisonnable, et donc le Tylenol du début du roman. Le Tylenol, il y en aura aussi à la fin du roman, et peut-être même que l'auteur en a pris en écrivant ce roman pour sortir son personnage d'un voyage sacrément hallucinant. Ce n'est pas pour rien, d'ailleurs, qu'il y a un flacon rempli de comprimés sur la couverture du livre. Mais ces comprimés sont d'un genre un peu particulier et je vous laisse découvrir les effets qu'ils déclenchent sur Mickey qui y prend goût. Il faut dire que notre Mickey, journaliste dans la dèche, a bien besoin de remontant. Je vous livre ici un indice et de remonter dans le temps. Je suis le fils d'un musicien hippie décédé, explique Mickey. Et je me sens déplacé à peu près partout. Même les gens dans les bouges ne semblent pas trop savoir qui je suis. Je suis sûr que pour ma vie de reporter, c'était une aubaine, même si cela a causé ma perte. John Gregory Dunne a écrit un jour que les reporters étaient censés se sentir marginaux, le nez et les mains collés sur la vitre, en train de regarder la fête qui se déroulait de l'autre côté. Ça me paraissait assez proche de la vérité, conclut Mickey. La vérité ici est enfouie dans des cachets dont la date limite de consommation est largement dépassée. Par contre, l'image de la vitre qui empêche de se mêler à la fête est un bon résumé de ce roman chimico-dépendant. Date limite de Duane Zwierzynski, rivage noir numéro 940, traduit de l'américain par Sophie Aslanid. Les rivages entre rêve et réalité sont ici explorés avec la juste dose de décalage. Je ne sais pas si l'auteur a développé une capacité particulière à se sortir de son corps lorsqu'il écrit. En tout cas, son personnage, lui, a trouvé le truc. Il n'en reste pas moins que ça ne va pas beaucoup l'avancer dans sa tentative d'interférer sur la destinée pas vraiment enthousiasmante de sa famille. Quoique, méfiez-vous de la date limite de vos médicaments, mais pas de la date limite de Duane Zwierzynski. Bonne lecture à toutes et à tous, avec mes salutations les plus noires et noires.

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Hello à tous et à toutes, bienvenue à cette nouvelle émission, Le Jazz dans tous ses états, sur PFM 99.9, tous les 15 jours. Je m'appelle Corrado, et je voudrais, avec chaque émission d'une durée d'une heure, présenter la grande diversité des musiques de jazz, sans m'interdire quelques digressions vers le funk, la soul, ce que certains appellent la great black music, et même certaines musiques traditionnelles.

Et donc, je voudrais partager avec vous toutes ces musiques proposant des émissions ciblées sur un style ou sur un instrument, le piano, saxophone, batterie, etc., sur un musicien ou sur une musicienne, sur une forme orchestrale, big band, trio, solo, ou même sur un pays. Donc chaque émission comportera un thème principal, mais je voudrais entamer cette série d'émissions par une sorte de pot-pourri montrant la grande diversité du jazz. Il s'agit évidemment d'un choix personnel, complètement arbitraire, mais j'espère qu'il conviendra. Pour cette émission, de grands noms du jazz seront absents, John Coltrane, Charlie Mingus, Miles Davis, Thelonious Monk, mais ils seront évidemment présentés plus en détail dans les prochaines émissions.

Démarrons par le début, ou presque. Louis Armstrong. Si on est en droit de ne pas apprécier particulièrement certaines reprises de tubes à la mode, La vie en rose par exemple, ou un certain exhibitionnisme malvenu, dans les deux cas à l'instigation de ses managers d'ailleurs, force est de constater qu'il a joué un rôle indéniable dans l'histoire de la musique. Dizzy Gillespie jugeait que Louis n'a pas seulement influencé les trompettistes, il a changé le modus operandi en musique en inventant le solo. Ou du moins lui a donné ses lettres de noblesse. Deux morceaux joués en 1926 avec son orchestre Hot Five incarnent sa rupture avec l'improvisation collective des pionniers du jazz. Les deux morceaux sont West End Blues et Tight Like This. C'est ce dernier morceau, à l'accent dramatique, que nous allons écouter. Le premier chorus d'ensemble répand une magnifique chaleur sonore. Earl Hines, le pianiste, improvise ensuite un poignant chorus de piano, suivi et couronné par trois chorus de trompette qui forment un des solos les plus impressionnants qu'Armstrong ait enregistré. Les phrases courent du grave à l'aigu, de l'aigu au grave, avec une note angoissée, désespérée, longtemps tenue dans le registre aigu et à laquelle Louis revient continuellement au milieu de ses dernières phrases. On est bouleversé par ce solo qui semble exprimer toute la douleur humaine.

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1: Inutile de présenter Duke Ellington, un des principaux porte-parole du swing avec Count Basie. Époque où les big bands, composés de musiciens noirs incroyables, permettaient à la bourgeoisie blanche de s'encanailler et d'en tirer des bénéfices pécuniers indéniables. En 40, Duke Ellington est au sommet de sa carrière. Sur cet album, Coco, le morceau éponyme en est la meilleure démonstration. Ce morceau, souvent considéré comme le chef-d'œuvre de Duke Ellington, est la quintessence du style jungle, inventé une dizaine d'années plus tôt au Cotton Club pour accompagner les spectacles du célèbre cabaret. En l'espace de moins de 3 minutes, sur un travail rythmique complexe, tout y est. Swing lourd de la contrebasse, solo intégré à la composition, break fréquent, envolé de piano et accords plaqués, et enfin phrases musicales échangées entre saxophone et trompette. Certains critiques y ont vu l'évocation des chants des esclaves se réunissant à Congo Square, dans un des quartiers de la Nouvelle-Orléans, lieu de manifestation au cours desquels les Noirs s'employaient à renouer le lien avec la terre-mère, au travers des chants et des danses affirmant la survivance de l'esprit africain au-delà des déportations et servitudes. Attention, chef-d'œuvre.

Certains artistes sont acclamés de leur vivant et peuvent être oubliés rapidement après. D'autres vivent dans l'ombre et sont récompensés de façon posthume. C'est le cas de Coleman Hawkins. Il est l'un des premiers musiciens à jouer du saxophone ténor. On peut même dire qu'il invente le saxophone ténor en l'en faisant le rival de la trompette qui était l'instrument roi du jazz. Coleman Hawkins a façonné sa réputation avec un morceau d'anthologie, Body and Soul, enregistré en 1939 avec la petite introduction au piano, l'arrivée du saxophone et son ton chaleureux, la mélodie simple à retenir et à siffloter, le solo faussement simple en apparence. Le jeu de saxophone est aussi fluide que sa sonorité est épaisse. Le lyrisme est évident, c'est tout un pan de l'histoire du jazz qui s'écrit en 3 minutes. Cet enregistrement est considéré comme historique.

0: Le morceau qu'on va écouter provient d'un des plus grands enregistrements live de l'histoire du jazz. Il s'agit d'un concert donné en mai 1953 à Toronto, présentant les chefs de file du mouvement bebop, le saxophoniste alto Charlie Parker, le trompettiste Dizzy Gillespie, le pianiste Bud Powell, le contrebassiste Charlie Mingus et le batteur Max Roach. À l'époque, chacun de ces musiciens était à l'avant-garde du jazz moderne, ayant révolutionné le genre sur son instrument respectif. Au début du morceau, la sonorité et la vitesse d'exécution de Charlie Parker, qui reste la référence de ce groupe, est fulgurante. Il est sans aucun doute au sommet de son art. Les musiciens se présentent devant une salle faiblement remplie. Seulement un tiers des billets sont vendus pour cause de matchs de boxe. Pour apprécier l'ambiance, mieux vaut laisser la parole à un participant. On a l'impression que les musiciens n'ont rien préparé à l'avance. Bud Powell, qui avait des problèmes de santé mentale et de toxicomanie, était visiblement sous influence. Parker est sorti en ressemblant à un lit défait, portant un saxophone alto en plastique blanc. Nous avons appris plus tard que son selmer était chez le prêteur sur gage. Gillespie, quant à lui, semblait plus intéressé par le combat de boxe que par le déroulement du concert en cours et n'arrêtait pas de se glisser dans les coulisses entre les solos pour écouter les dernières nouvelles à la radio. Malgré ces conditions un peu dantesques, le morceau comme l'album reste un trésor du jazz.
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Qui ne connaît pas ce morceau ? Claude Nougaro en a interprété la version française. Mais la version ici de Sonny Rollins est inégalable. Ce dernier est un des monstres du jazz, au même titre que Coltrane, auquel il a été souvent opposé, alors que leur relation comportait beaucoup plus d'amitié et d'admiration que de concurrence. Dès le début des années 50, il se produit aux côtés de pointures telles que Miles Davis, Max Roach, tout en restant marqué par le jeu de Coleman Hawkins. Sonny Rollins, en plus de cette impression de puissance qu'il dégage et de sa sonorité dense et volumineuse, est connu aussi par son retrait de la scène musicale en 1959 afin de se trouver ou de se retrouver. Et on le retrouve, d'ailleurs, seul sur le pont de Williamsburg, à New York, pour accroître encore la puissance de sa sonorité. Le morceau présenté est extrait de son album Saxophone Colossus, enregistré en 1956 et très largement acclamé comme représentant talentueux du hard bop. Il inclut l'une de ses plus célèbres compositions, Saint Thomas, qui est un calypso caribéen basé sur une mélodie chantée par sa mère dans son enfance. Le son du ténor, rauque et puissant, emporte tout sur son passage, mais avec une sorte de force tranquille. Et le solo est un modèle du genre.

Sarah Vaughan fait partie du trio magique du jazz vocal avec Billie Holiday et Ella Fitzgerald. Sa voix extraordinaire, à la tessiture incroyable, n'a rien à envier aux chanteuses lyriques. Elle lui permet de passer sans difficulté d'un registre à l'autre. Sa grande technique vocale, son assurance rythmique, sa pratique du scat et de l'improvisation se sont révélées lors de ses collaborations avec notamment Charlie Parker, Dizzy Gillespie, Max Roach. Elle devient ainsi sublime du bebop. Dans cet album, Sarah Vaughan dialogue avec la flûte de Herbie Mann et le ténor de Paul Kinichet, mais surtout avec la trompette de Clifford Brown, brillant trompettiste de bop décédé beaucoup trop tôt. Dans ce standard auquel Sarah Vaughan a ajouté des paroles, sa voix est majestueuse et envoûtante. Elle joue avec la mélodie, s'engage dans des improvisations tout en respectant l'essence du morceau. L'accompagnement discret mais sophistiqué met la chanteuse encore plus en valeur. Il s'agit sans doute d'une des séances de jazz et de chant les plus importantes jamais réalisées.

Weather Report, bulletin météo en français, est sans doute le groupe de jazz rock le plus important et un groupe majeur dans la musique de la fin du XXe siècle. Il faut dire que ce groupe a réuni deux des plus importants musiciens de jazz des 50 dernières années. Tout d'abord, Joe Zawinul, qui jouera un rôle essentiel dans l'album culte de Miles Davis, In a Silent Way. Ensuite, Wayne Shorter, qui fit partie du mythique second quintet de Miles Davis. Ce septième album de Weather Report a permis de rendre ce genre de musique accessible, avec des morceaux courts, faciles à suivre quand on réécoute, tout en restant virtuose et complexe dans son instrumentation. Le morceau éponyme, à l'ambiance exotique, sera un grand, grand succès commercial. Il nous transporte bien dans un marché africain, avec ses sons, ses bruits, son chaos, que l'on devine au tout début du morceau. Weather Report illustre ici sa priorité accordée aux atmosphères envoûtantes plutôt qu'à des improvisations longues et démonstratives.

Ce morceau est un titre emblématique d'un groupe important qui se rattache au free jazz, l'Art Ensemble of Chicago. Il fait partie de la BO du film L'Estance à Sophie. Comme l'ensemble de leurs compositions, le groupe cherche à célébrer la musique noire, la culture noire sur toutes ses facettes, ce qu'ils traduisent par le concept « Great Black Music », terme préféré à celui de jazz. Ceux qui ont eu la chance de participer à un concert de ce groupe savent qu'il s'agit d'une véritable immersion dans un rituel et une esthétique complète, avec maquillage, costumes, théâtre, clownerie, instruments de tout ordre. Ce morceau est pour moi un parfait exemple de la musique africaine-américaine, de la great black music mêlant soul, funk, free jazz. La chanteuse Fontella Bass est ici accompagnée par la basse hypnotique de Malachi Favors. Quelle énergie et quelle liberté !

Je vais conclure cette première émission par un hommage à Hermeto Pascoal, qui vient de nous quitter. Multi-instrumentiste brésilien, il était rapidement reconnaissable par sa longue barbe blanche et sa crinière broussailleuse, ainsi que par toutes sortes d'accessoires hétéroclites. Il utilisait fréquemment une vieille casserole comme instrument de percussion, et un de ses musiciens se lançait fréquemment dans un long solo avec des petits cochons en plastique. Pour tout dire, j'ai vu son dernier concert à Marciac cet été, et son état de santé était vraiment chancelant. Il était apparu sur la scène en chaise roulante, muni d'un masque à oxygène et accompagné par un assistant, le prenant totalement en charge. Sa musique traduit un enracinement puissant dans le terroir de ses origines, le nord-est brésilien, en utilisant tous les sons possibles qui l'entourent. Il va quitter son pays natal pour les USA, car si la musique joue au Brésil un rôle fondamental, comme le football, il s'agit essentiellement de chansons, et en l'absence de mots et de voix pour les porter, la musique instrumentale ne trouve pas véritablement son public. Après avoir rencontré Miles Davis, pour qui il écrit deux compositions, il revient au Brésil, mais pour mieux voyager lors de ses nombreuses tournées. Cet été à Marciac, c'était sa dernière.

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Les gardiens de la BD, épisode 401. Pas de sommaire précis cette semaine, puisque nous allons vous dévoiler la première partie de notre top de l'année 2025.

0: Salut à tous, salut à toutes. Bienvenue pour une nouvelle édition des Gardiens de la BD.
1: On prend une année de plus.
0: Et ça grince, c'est l'arthrose. L'arthrose, l'arthrite, choisissez votre camp. Avec moi ce soir, Franck.
2: Bonsoir les gars.
0: Laurent.
3: Bonsoir Nico.
0: Et d'abord, je pense que vous vous associez à moi pour présenter...
2: nos meilleurs voeux.
0: Ben voilà, nos meilleurs voeux pour cette année 2026 qui commence à peine. Tout plein de bonheur, plein de bonnes choses et puis...
3: De bonnes lectures ?
0: Ouais, alors ça...
2: Des beaux projets, des bonnes lectures.
0: Voilà.
2: C'est bien.
0: C'est bien.
2: Et la santé pour les lire, des yeux, des bons yeux, des doigts pour les...
0: Ouais, un peu de tout ça. Donc comme annoncé pendant le générique, on a le top 2024 des Gardiens a été établi à 34 titres.
2: 2025, t'as dit.
0: Ouais, 2025, pardon.
2: 35 titres, parce qu'il y a des doublons.
0: Il y a des doublons, il y en a quelques-uns. Et donc, pendant cette première heure, je vous propose d'égrener le bas du tableau. Mais que c'est quand même de la qualité, puisque sinon, on ne serait pas dans le top.
2: Oui.
0: Donc, on va essayer d'arriver...
3: Et une grande diversité.
0: On va essayer d'en passer une vingtaine pendant cette première heure.
2: Waouh. Allez, c'est parti.
0: Alors, Franck, tu vas commencer avec... on va commencer avec toi.
2: Oui, mon top 10.
0: Oui,
2: enfin,
0: voilà,
2: mon dixième.
0: Ton dixième qui vient de changer, c'est pour ça.
2: Oui, con, j'ai juste de changer en me disant, hey, j'ai oublié celle-là. J'avais prévu de parler de la force de vivre, mais non, ça sera le 11e. Donc en 10e, j'ai mis Leave Them Alone, le western qui est sorti chez Grand Angle Bambou, dont je vous ai parlé en octobre, si je ne dis pas de bêtises. 160 pages, c'est scénarisé par Roger Setter et dessiné par Chris Regnault. C'est un one-shot, donc un western qui se passe en 1874. Je vais le faire très court parce que je n'ai pas préparé la chronique. Mais en gros, on est sur un album qui est féministe, dans un monde qui ne l'est pas, et qui est construit de manière à ce qu'il y ait... une flopée de personnages qui vont se retrouver à un endroit particulier pour une sorte de règlement de compte à pas au Key Coral, mais à Dead Indian Peak. Donc ça se passe dans l'Arizona. C'est franchement un album, moi, que j'ai pris énormément de plaisir à lire, un western de très bonne qualité. Ça te va ? C'est assez court ?
0: Oui,
2: si on doit faire 20.
0: Oui, ça va aller. Alors, rappel des règles. Celui qui a une BD dans le top, il donne juste le titre si la BD est mieux classée. Et comme moi, oui, j'ai le classement de tout le monde, je dis que mon top 10, c'est Sibylline de Sixteen Dano, sorti chez Glénat. Et on en reparle beaucoup plus tard. Laurent.
1: Alors moi, mon dixième album de l'année, ce sera Marcy, le point de bascule de Cathy Bohr chez Dargo. Marcy, c'est une femme de 50 ans en pleine crise de la ménopause.
2: Ah, c'est pour ça que tu l'as mis dans le top 10.
1: Tout
2: ça
1: à fait.
2: Ça te parle.
1: Tout à fait. Non, moi, c'est plus vieux.
2: Ça te rappelle ta jeunesse.
1: Elle se paraît d'autant plus insignifiante qu'elle vient de se faire virer de son emploi. Et finalement, son invisibilité va servir une agence de détective qui va l'embaucher pour enquêter sur la disparition de chiens. Et donc, elle va filocher. Les propriétaires de chiens pour essayer de trouver le gang qui enlève les chiens. Et au détour d'une rue, elle est témoin de la chute, d'une défenestration d'une femme juste devant elle. Et elle va commencer à se poser la question de ce qui s'est passé, et finalement rentrer.
2: Elle se suppute un meurtre plutôt qu'un
1: voilà,
2: suicide.
1: Voilà, c'est ça. Elle se dit que ça peut pas être un suicide, et du coup elle décide d'enquêter, et on va suivre toute cette enquête qui est pleine d'humour, de second degré, un peu à la Posy Simmons dans Cassandra Dark. Et voilà, moi j'ai adoré la lecture, c'était sympa.
0: Merci Laurent. Sophie a mis en 10e place Ces lignes qui tracent mon corps de Mansouré Kamari, c'est sorti chez Casterman. Ça raconte, alors j'ai pas lu moi donc ça va être compliqué, ça raconte la vie d'une jeune iranienne qui vient en France découvrir l'art. C'est une sorte de contre-proposition à Persepolis. à peu près sur le même sujet.
2: Et ça va être, à mon avis, bien classé dans les tops des différents éditeurs.
0: Oui, BD.
2: De... non, non, peut-être pas au festival. Mais il y a, bon, tu sais, genre France Inter, Télérama, les trucs comme ça, je crois que ça va faire partie à chaque fois de leur classement.
0: Ouais. Top 9. Alors, je vais continuer sur Sophie. Sophie a placé Ira Yatsumi de Shingo, sorti au Lézard Noir. C'est une série de mangas qui raconte l'histoire de Ikuta, 29 ans, qui est un employé à mi-temps, instruction et célibataire. Il vit sa vie tranquillement, sans se soucier. Enfin, le japonais qui doit être adoré par la société. Bon, il vit au jour le jour, sans se soucier les autres et compagnie. Mm-hmm. Donc, c'est dans une petite maison qu'il a hérité de
3: Mais
0: sa voisine.
3: Ikuta.
0: Comment ?
3: Mais il écouta quand même.
0: Donc il vit dans cette petite maison et un jour sa cousine de 18 ans, étudiante en art, vient vivre avec lui et ça va être l'histoire de cette famille qui se recompose et de toutes les personnes qu'il rencontre.
2: Elle en avait, c'est elle qui l'avait chroniqué d'autre manière.
0: Ouais. Et donc il y a 9 ou 10 tomes de mémoire.
3: Oui, c'est bien japonais, on n'est pas dans le Pas-de-Calais, il va pas se taper sa cousine.
2: Ça commence bien cette année.
0: Alors en parlant de ça, j'enchaîne. Mon top 9, c'est les vacances chez Pépé Mémé de Guillaume Boulard.
3: Ah bah ouais.
0: Sorti chez Fluide Glacial. Donc tout est dans le titre, puisque ça raconte les vacances. Alors que peu certains ont peut-être connu, pas tant les vacances que tout le concept. On va suivre trois enfants, Lisa, Lucas et Ethan, qui passent leurs vacances chez leurs grands-parents en pleine campagne dans les Deux-Sèvres l'été. Et Bouzard, alors en poussant un peu les potards, peut rappeler pas mal de souvenirs d'enfance à ceux d'entre nous qui ont pu connaître ce genre de vacances. Alors sur le fait qu'il se passe rien, les parties de belote interminables, la vie du village, les excursions à la mer et plein d'autres choses dont je préfère laisser la surprise au lecteur qui n'aurait pas lu Bouzard. Mais alors c'est Bouzard et c'est Fluide Glacial. Donc,
3: bah, ça faisait très très longtemps que j'avais pas lu un bon Fluide Glacial historique. Enfin bon, on retrouve les racines de Fluide Glacial.
0: Vous attendez pas quelque chose de raffiné. Voilà.
3: Et d'ailleurs, à signaler que nous avons perdu Edika pendant les vacances de Noël. On l'a pas retrouvé encore.
2: C'est ça, j'attendais la vanne. C'est pas drôle.
0: Franck.
2: Oui.
0: Alors, ton 9.
2: Que j'étais persuadé qu'il serait avec d'autres. J'ai mis Origine.
0: Alors je vais dire pourquoi j'ai pas mis moi.
2: Mais oui, t'avais dit qu'il y aurait plein d'albums de chez 404.
0: Et ben il y en a 3.
2: Est-ce que c'est toi moi. Ou Olivier qui l'avait chroniqué il y a...
0: Non, c'est moi le chroniqueur. 404. Non, alors j'ai bien aimé, mais c'est trop classique peut-être pour moi. Mais je te laisserai en parler.
2: Bon, ben, j'en parle assez rapidement.
0: Ou trop, enfin pas assez perché. Pour simplifier.
2: D'accord. Pas assez perché. Eh ben dis donc, qu'est-ce qu'il te faut ? T'en prends de la bonne au petit-déj, toi ?
0: C'est de tongue, après.
2: Il y a plusieurs auteurs. J'ai retenu juste Jacob Rebelka et Clay McLeod Chapman. On est dans un monde dévasté. Chloé qui tente d'élever David Adams, c'est un enfant qui est un peu le dernier espoir de l'humanité parce que l'humanité a disparu, remplacée par des robots et par aussi une intelligence artificielle. Il y a des robots qui suivent l'IA et il y a des robots un peu rebelles. Et pourquoi le dernier espoir ? Parce que Chloé n'est pas une humaine, elle, c'est une androïde, et elle tente de permettre à David, un David numéro 2, parce que c'est le clone de celui qui a causé la destruction des hommes il y a 1000 ans, elle l'aide à se reconstruire pour reconstruire l'humanité. J'en dis déjà énormément en disant ça, sachant que aussi l'intelligence artificielle, évidemment, essaye de buter ce dernier humain. Moi, c'est un album que j'ai beaucoup aimé parce que au-delà de sa question sur l'IA, l'intelligence artificielle et tout ça, moi, ça m'a fait penser à beaucoup de bouquins sur le dérèglement climatique et les conséquences que ça peut avoir à l'heure actuelle. Ça peut paraître éloigné, mais en fait, pas tant que ça, parce que ça pose des questions sur comment la résilience et la survie, quelque part, d'une espèce. Je ne vais pas en dire beaucoup plus, parce que tu avais fait une belle chronique, me semble-t-il, à l'époque. Je vous invite à réécouter.
0: Oui, moi, je vous dis, j'ai bien aimé, mais c'est comme Arca, c'était l'an passé, chez 404.
2: Que j'ai pas lu, donc c'est pour ça.
0: C'est des deux BD que Mathieu Bablé n'a toujours pas écrit. Mais bon, c'est pas le sujet, on va pas parler de ça tout de suite.
2: On en reparlera de Bablé après.
0: Ouais. Laurent. pour finir avant
1: alors,
0: la première pause musicale.
1: Le 9, Soli Deo Gloria de Cour et de Vernet chez Delcourt. D'abord, signaler que c'est un très bel objet. C'est
2: noir et blanc avec des touches de couleur, c'est
1: ouais,
2: ça?
1: Oui, noir et blanc avec des touches de couleur. On suit l'histoire de Hans et Elma qui sont jumeaux et qui sont issus de la terre, donc une famille de paysans au sein du Saint-Empire romain germanique. Des événements tragiques vont faire qu'ils vont, que leurs parents vont se faire tuer. Ils vont fuir, ils vont d'abord être accueillis par un ermite qui va les initier à la découverte de la nature, au son de la forêt, et puis ils vont quitter cet ermite pour être accueillis dans un pensionnat religieux où ils vont apprendre la musique et où ils vont y exceller. Et on va suivre durant tout cet album leur parcours de vie, puisqu'ils deviennent des virtuoses de la musique. Ils vont être accueillis dans les plus grandes cours d'Europe. Mais c'est aussi j'irais l'évolution de leur relation et comment chacun vit. Le succès, la notoriété, et qui va finalement aboutir à une déchirure. Donc,
2: super. Quand c'est quand ils quittent Pépé Mémé les vacances de
1: c'est
2: Pépé Mémé.
1: C'est ça. Et donc,
2: excuse-moi, tu l'avais chroniqué celui-là?
1: Non, je l'ai pas. Je l'ai pas.
2: On l'a pas fait. Il n'y a pas un Olivier alors?
1: Olivier peut-être.
2: J'ai un doute, parce que moi ça me parle, alors que je ne l'ai pas lu. Mais...
1: Alors ce qui est vraiment intéressant, c'est qu'il est entièrement en noir et blanc, et que tout ce qui va représenter la musique est en couleur, et graphiquement c'est vraiment magnifique. Je pense qu'il y a 140 ou 150 pages de très haute tenue. Donc voilà, à
2: lire. On va dire le titre qui est compliqué.
1: Soli Deo Gloria.
2: Oh, tout ça sort tout seul.
0: Merci Laurent, on va faire la première pause musicale de l'année avec Bonnie Prince Billy et Downstream.

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0: sympa, je sais que Fred n'a pas adoré.
1: Deuxième partie des gardiens de la BD, ouais, et on continue à enchaîner le top. Alors on arrive en 8e position, si oui. J'ai bien suivi. Sophie a placé l'abîme de l'oubli, et comme Sibylline, on en parle plus tard.
0: Ouais. Je l'ai pas mis moi, mais je l'aurais pu le mettre.
1: Ouais. Ah, voilà. Franck, qu'as-tu mis en 8e position?
0: En 8, je suis parti sur La Longue Route. Alors je pense qu'il n'y a que moi qui l'ai lu. Non, ça ne parle pas. La Longue Route. La Longue Route, c'est un.
1: C'est le truc de bateau.
0: Voilà, c'est ça. C'est hommage à Thibaut. C'est un livre de Moitessi à la base, qui lui est un navigateur. Ça a été scénarisé par Melchior, dessiné par Locard. Un album sorti en mai. Je crois que j'en avais. Non, j'en suis sûr. J'avais chroniqué cet album. Donc en mai, 344 pages. Donc c'est assez conséquent. Ah oui. Et ça raconte l'histoire de Moitessier en 1968, en août 1968, quand lui et Joshua, son voilier, débutent la première course à la voile autour du monde en solitaire et sans escale. La première fois, ils sont pas nombreux. C'est un peu des aventuriers et fous. Et on est entre l'exploit sportif et le voyage intérieur parce que il va poser beaucoup de questions. On est entre dans sa réflexion entre la détestation et l'amour des hommes. Et j'avais appelé ça une pépite d'intimité dans l'immensité de l'océan. Quand j'avais fait la chronique, j'avais ressorti.
2: Un poète.
0: Et ça raconte son histoire vraie. Comme quoi, alors qu'il mène la course et qu'il est, il a fait en gros les trois quarts de la course, il franchit le Cap Horn et il est censé remonter. Et ben Pépère, il dit non, j'ai pas envie de rentrer, je pars pour un deuxième tour du monde. Et donc où il change de direction et il hésite comme ça plusieurs fois. C'est une histoire vraie qui est magnifiquement racontée dans cet ouvrage qui est, j'ai pas noté l'éditeur. Je me demande si c'est pas Dargo, je sais plus.
1: Gallimard, non. Vous voyez un format.
0: Merde, j'ai pas noté. Je vais vous le redire tout de suite. Tac, tac, tac. Gallimard, bien joué. Bravo. Okay, professionnel jusqu'au bout des doigts.
1: En parlant de professionnel, la dernière émission, j'avais dit qu'il y avait des liens entre Sonatine et la boîte de Marceau, Ring. Ça n'a rien à voir. C'est juste deux noms des maisons d'édition qui ont comme particularité là, d'avoir fait référence à un titre, un chef-d'œuvre du cinéma japonais de la fin du XXe siècle. Voilà.
0: Professionnel au point d'accepter ses erreurs et d'en faire part.
1: Non, mais un éditeur respectable comparé à une bande de fachos, il faut quand même rectifier.
0: T'as béni lesquels sont lesquels.
1: Le respectable, c'est celui qui a fait l'accident de chasse.
0: Voilà. 8, il y a. T'as pas fait ton 8e, toi?
1: Moi non plus. Comme tu veux. Là, hein.
2: Vas-y, vas-y.
1: Et alors pour moi, c'est Hélène de Windhorn de Tom King et Bilkis Evely, sorti chez Glénat. Du coup.
0: Pas chroniqué celui-là, si.
1: Si.
0: Vous l'avez chroniqué?
1: Si, c'est une jeune fille.
0: Je sais ce que c'est, mais c'est parce que je ne connais pas.
1: Dont le père. Bah, tu étais peut-être pas là ce coup-là. Ouais. Dont le père est mystérieusement décédé. Donc elle a à peine une quinzaine d'années. Elle fume tout ce qu'elle peut, elle boit tout ce qu'elle peut. Elle est récupérée. Pour aller vivre dans l'immense propriété de son grand-père, où elle est seule, perdue entre le majordome et sa préceptrice, jusqu'au jour où, jusqu'à un soir où elle sort dans le jardin, elle est attaquée par une créature sortie d'un univers de fantasy, et elle est sauvée par son grand-père, qu'elle voit pour la première fois, habillé en gros en tenue de barbare.
0: Barbare,
1: du joueur Conan, une cape, d'accord, une armure, une grosse hache, les muscles saillants, la représentation classique du barbare dans fantasy.
2: Dans tu la m'as fantasy. Vu ce week-end?
1: Quoi?
2: Tu m'as vu ce week-end?
0: C'est sympa tes réveillons chez toi.
1: Et donc, dessous de.
0: Nantelle?
1: Non. D'histoire de fantasy, comme souvent chez Tom King, se pose la question de. C'est Mister Miracle, franchement.
0: Mais je sais très bien.
1: La question de la reconstruction après le deuil, la dépression. Sauf que cette fois, en plus, il ajoute. Parce que le récit est raconté par plusieurs narrateurs. Rapporté à une personne en plus, donc se porte la question de la fiabilité du narrateur.
0: Oui.
1: Voilà.
0: La déformation des propos, téléphone.
1: Oui, et puis, enfin, pas que, c'est est-ce que vraiment, est-ce que tel personnage qui se présente comme.
0: Un sauveur.
1: Comme quelqu'un qui a acheté un collectionneur qui a acheté les pulps du père, c'est vraiment. Il n'y a vraiment rien à voir dans l'histoire, par exemple. Des choses comme ça. Et c'est magnifié par le dessin de Bilkis Evely, qui avait déjà bossé avec Tom King, et ceux qui suivent l'actualité cinématographique, le titre va leur dire quelque chose, sur Supergirl, Woman of Tomorrow. qui arrive au mois de juin, qui sera une adaptation. Alors, enfin, il y aura des libertés dessus, mais ce sera une adaptation de la BD de King et Evely. Et donc voilà, moi c'est mon numéro 8.
2: Alors mon numéro 8, c'est Dunlands, chez Glénat et de Norm Cogniou. James Reynolds, c'est un ado de 14 ans. Il a perdu sa sœur jumelle, qui est morte subitement, après avoir vu en apparition un chien noir.
0: Ah, ça y est, ok.
2: Voilà. Et donc, elle voit le chien noir, et le lendemain, elle décède subitement. Et lui vit avec ce décès, avec ce que sa sœur lui a
0: dit avant de mourir.
2: Avant de mourir. Et il va essayer de trouver ce fameux chien noir en se rapprochant d'une de ses voisines, que tout le monde appelle la sorcière, qui est un peu étrange, acariâtre, une vraie sorcière, qui va finalement l'accueillir. Et il va pénétrer avec elle le monde des morts.
0: Avec.
2: le monde des morts, pour essayer de lever le mystère autour de ce chien noir. En fait, la métaphore, c'est vraiment le processus de deuil.
0: Vous êtes gays tous les deux.
1: Absolument, le reste de mon top, ça va être à peu près ça. De
2: comment on accompagne le processus de deuil, comment on fait son deuil, comment on se construit après un événement tragique, puisque ça n'a pas forcément, enfin, ça n'a pas uniquement impacté James dans sa relation avec sa sœur, c'est aussi toute la famille qui s'est complètement refermée sur elle-même et qui l'a complètement isolée. Moi j'ai trouvé que c'est un album qui était très très intéressant graphiquement aussi. C'est un style un peu il y a quelque chose du cubisme un peu, des formes géométriques dans le dessin.
0: On est sûr que c'est un chien alors si c'est cubiste.
2: Ouais, tout à fait, on est sûr que c'est un chien. En tout cas, je un peu à la Twin Peaks de David Lynch.
1: Qui redébarque sur Arte les trois saisons.
2: Bon, bah, c'est bien.
0: Donc, oui, enfin, pas la BD.
1: Non, la série.
2: Donc voilà, c'était mon top 8.
0: Top 8.
1: Suivant. Bah ouais, suivant.
0: 7.
1: Top 7. Alors moi, ça allait très vite. Enfin, Sophie, ça allait très vite. C'est Rupture. Les bébés volés du franquisme de Cyriex et Fernandez, c'est sorti chez Bang Edition. Ça doit être une BD historico-documentaire sur.
0: Ça doit être.
2: Avec déjà Bang Edition.
0: Bang Édition.
1: Ouais. Enfin donc voilà. Ouais.
2: Ou alors Bang Edition si c'est pas historique.
1: Ouais, t'as vu le titre. Sinon ça sort pas en France. Bastien Vigès présente les bébés volés du franquisme, c'est ça. Mais non, ça n'a rien à voir. Non, j'avais feuilleté un peu. C'est BD historico, documentaire sur.
0: Mais si elle met en 7, c'est que ça va être quand même pas mal.
1: Oui. Bah, d'accord. Oui, je pense.
0: Il le vend bien. Faut tout en mais tu la saisis pas.
1: On peut pas tout lire.
0: Non.
1: Moi, mon top 7, pour faire vite, c'est Dakota 1880, voilà. Qui est à la fois le meilleur Lucky Luke et le meilleur Corto Maltese sorti depuis une vingtaine d'années. C'est une reprise comme. À mon sens, il devrait y en avoir plus en.
0: Un Lucky Luke qui n'est pas un Lucky Luke.
1: En franco-belge, non.
2: J'ai rattrapé ce pendant les vacances, là, il aurait pu faire partie du top 10.
1: C'est tellement surprenant sur une grosse licence franco-belge d'avoir un truc qui ne correspond pas aux attentes du lectorat.
0: C'est qui
1: c'est Apollo scénario et c'est Bruno dessin.
0: Non, des Easter, pardon.
1: Bah, Lucky Comics, du coup.
0: Ah oui, je suis. Oui, bien, merci. Bon, je vais aller faire un tour, moi.
1: affilié d'Argo, de toute façon. Ouais.
2: Le dessin. Le dessin, moi, j'avais pris la version noir et blanc. Le dessin, moi, j'ai trouvé que c'était.
1: Ouais, mais alors, la version noir et blanc, tu rates la plus belle scène de l'album quand Lucky Luke, en ange de la vengeance, sort des flammes d'une grange en feu. Enfin, voilà. Pour tous les autres, il y a un troisième Mathieu Bonhomme qui sort cette année.
0: Ah, je suis curieux.
1: Ça. Il faudra pas le prendre en noir et blanc parce que ça se passe dans la neige.
0: Au contraire, c'est super difficile de rendre la neige en noir et blanc.
1: Donc,
0: et,
1: non, mais, donc,
0: et connaissant le Lascar, à mon avis, ça peut être très beau.
2: Un Lucky Luke ?
1: Ouais. Ça sort alors, avant le deuxième Blueberry de Dublin et Sfar, mais normalement, ça sort au premier semestre.
0: Ok.
1: Voilà, bah, Franck, ton...
0: Mon 7, c'est un album que nous n'avons pas chroniqué car il est sorti le 5 décembre. C'est Fabula Fantasia, c'est un manga qui est en fait...
1: c'est un dérivé de Radiant.
0: De Radiant. Et je ne pensais pas en parler parce qu'il en a fait un autre de spin-off et celui-là m'a saisi. Donc évidemment Tony Valente, et là il a tout fait. Donc et scénar et dessin, il n'a pas délégué. 184 pages, toujours chez Ankama. Et ça se passe quelques dizaines, centaines d'années plus tôt que Radiant. Ça raconte comment un modeste enfant de paysan qui s'appelle Bard va tenir tête aux pratiques à instaurer dans ce monde médiéval, considérant que la magie qui existe, si elle est entre de mauvaises mains, elle peut faire des dégâts. Donc il veut détruire la magie, c'est ce qu'il raconte, il veut tuer les héros. Et c'est comme ça qu'il va devenir le père fondateur de l'inquisition qu'on a dans Radiant, le patrem et inquisiteur, ouais, c'est ça, avec l'aide de son bouc qu'il a appelé Gautier, mais Gaut, G-O-A-T, le bouc en anglais, parce que c'est un tueur, son bouc. Et c'est fun, on retrouve le souffle de Radiant, des premiers Radiants aussi, sur une histoire à côté. Franchement, j'ai pris un pied à le lire. Je vous en ferai une chronique un de ces jours.
1: Ok. Laurent.
2: Islander pour le 7.
0: Oui, pas mal.
2: Ben oui, en fait...
1: Enfin de la bande dessinée grand public.
0: Pas tant de grand public.
2: Il est sorti en début d'année, donc il était un peu passé sous les radars sur 2025.
1: Ah non, alors certains diraient que c'est la seule BD qui est sortie pendant le premier semestre.
0: Oh. Ah bah, moi non, j'en ai trois, mon top 3, mes 3 albums, c'est,
1: non,
0: c'est le
1: mais
0: premier
1: tu,
0: mois.
1: Non, mais tu dis quand même une grosse exposition. Oui. En vente, ça a vraiment marché, oui. Et compagnie...
2: Après, moi j'ai trouvé. Alors, Corentin Rouge et Ferré Caril chez Glénat, qui avait déjà produit Sangoma. Ouais. Et donc, on est sur le continent.
0: C'est un manga, c'est la maman de Sangoku. Sangoma. <C'est ça. rire>
2: On est sur le continent européen qui a subi de multiples catastrophes, dont une catastrophe écologique. Certains pays de cette Union européenne sont préservés, notamment l'Islande. Et donc, il y a une vague migratoire. Puisque tout le monde veut soit rejoindre l'Écosse qui est préservée, soit l'Islande, sauf que le seul pays qui a ouvert ses frontières reste l'Islande. Et donc on va suivre Liam qui va dérober un pass pour se rendre en Islande et il va découvrir les camps de réfugiés et surtout il va se retrouver, parce que c'est pas à n'importe qui a volé le pass, il va se retrouver au cœur d'une intrigue qu'il dépasse complètement et au cœur d'un projet qui s'appelle Islande, me semble-t-il, Islandis, qui... On ne sait pas ce que ça recouvre.
1: T'as écrit tes chroniques comme un manga, alors tu reviens.
2: Ouais, c'est ça. Je les ai écrits en japonais. Voilà. On découvre ce début d'intrigue. On découvre le parcours de Liam jusqu'en Islande. On découvre qu'effectivement, il est pris dans cette intrigue et on découvre l'ensemble des protagonistes. Curieux de voir ce que donnera le tome 2, mais en tout cas, si vous aimez du franco-belge très classique avec du suspense et une histoire bien construite et un bon récit, Islander à lire.
0: Et j'ai hâte de voir ce que ça va donner la suite.
2: Ouais, en fait, c'est surtout ça.
1: Cop, chut, pétard mouillé.
0: C'est pas dit. T'es mauvaise langue.
1: C'est encore dans un an, enfin tout le monde aura oublié le. Ça aurait dû sortir plus, de façon plus rapprochée. Enfin après, c'est un autre problème.
2: C'est 2017
0: 27
2: 2027
0: Il fonctionne à la manga, il rembobine.
1: En même temps qu'il faut flinguer Ramirez et le prochain Timothée Lebouché.
2: Parce que 2026, si ça ne sort pas en 2026, c'est vrai que ça va faire un peu long.
1: En attendant, on va faire la deuxième pause musicale avec Andy Bell et I'm in Love.

0: dernière partie des Gardes de la BD pour cette émission.
1: Ah, oui,
0: Non, pas dernière encore.
1: Ouais, on s'est compris.
0: Il y aura encore une pause musicale.
1: Troisième partie.
0: Ouais, voilà, c'est la fatigue. On continue notre
2: top 6.
0: Top. Alors, Laurent, ça va aller vite. Tu vas donner ton titre et on en reparle après.
3: Une invitée dans la demeure.
1: Ouais, je l'ai pas mis dans mon top 10.
0: De. Carole, parce que le prénom a encore changé. C'est Morgane maintenant. Ah. Morgane Carole, c'est chez 404 Graphique. Alors Sophie, pour moi c'était la surprise. Elle a mis, on les appelle Junior et Senior, de Recht et Eustache au Lombard.
1: Ben, j'aurais presque pu aussi.
0: Ouais. Qui est à la fois un hommage au Western Spaghetti façon Terence Hill et Bud Spencer.
1: Et toi tu vas dire, et à Astérix.
0: Ah mais Sophie l'a dit aussi.
1: Ah, d'accord.
0: C'était la chronique de Sophie et un hommage à Astérix. Donc c'est un Western Spaghetti franchouillard, on va dire.
1: Ouais. Avec franchement, ouais, un
3: bon
1: moment.
3: Ouais, c'est ça. On se prend pas la tête si on veut une lecture cool.
1: Toi, sincèrement, un top 10, la preuve, je l'ai pas mis, mais t'aurais que des albums comme ça. Moi, je serais content de ne pas tomber sur des merdes parfois. Bah, sur des albums moins bons.
0: Ok, Franck.
1: Top 6, j'ai mis un autre album que nous n'avons pas encore chroniqué, puisqu'il est sorti le 5 décembre chez Dupuis. C'est Night Club d'Arthur Depince chez Dupuis. Alors, sous ce jeu de mots moderne, parce que Night, Night Club s'écrit Night comme un chevalier, derrière ce jeu de mots se cache une histoire de croisée en Terre Sainte. On est au 12e siècle, on est à Jérusalem, et c'est le recrutement d'une équipe digne des sept mercenaires pour aller sauver et protéger un village de forgerons. Ils sont recrutés par une...
0: Alors moi, comme ils n'ont pas de flingue, j'aurais dit les sept samouraïs. Mais...
1: oui, mais c'est moins connu. Et Séraphine, qui est une des forgeronnes de ce village, les recrute. Et ce village a le malheur d'être mal placé sur les routes des croisades et donc fait l'objet de pillages réguliers, des croisés francs, mais pas seulement. Et je vous en ferai une chronique à venir.
0: Très bien.
1: Voilà. Toi, tu l'as lu aussi. Hein.
3: Ouais, alors je l'ai lu.
1: T'as hésité.

0: finalement, t'as pas beaucoup de dialogue, peu de dialogue, mais toujours bien ciselé, ouais. Et puis un scénario qui est super bien construit.
1: Tu vas me faire regretter de l'avoir mis qu'en 6.
0: Non, mais j'ai bien aimé aussi.
1: Bon, on en fera une chronique.
2: Alors, pour moi, c'est Electric Miles de Fabien Nury.
0: Ouais,
2: j'ai et encore Bruno, au dessin.
1: Moi, tu peux te déconseiller de le lire, donc je t'ai écouté.
2: Alors, franchement, je ne suis pas sûr que ce soit ton genre de truc. Donc, on est dans l'après-guerre à Los Angeles.
0: Non, on est plutôt Tong.
1: Non, il m'a déconseillé aussi, Tong.
2: On va suivre Maurice Millman, qui est agent littéraire, qui croise une de ses idoles de jeunesse, Wilbur Arbogast, qui a été la grande légende du pulp avant-guerre, totalement oublié. Et il va proposer à son idole de le republier s'il y a quelque chose à proposer. Sauf que ce monsieur Wilbur Arbogast a une vision particulière du pouvoir de la fiction, on va dire. À des buts de manipulation mentale, à minima. Il se prend un peu pour un espèce de dieu,
0: de gourou.
2: C'est un peu un Renobard en devenir. Alors, dans le premier tome, en devenir, après on sera, peut-être que ce sera ça. Et donc moi, j'ai beaucoup aimé, parce que je trouve que c'est plus intelligent que tout ce que notamment Fabien Nury a fait précédemment. Alors c'est peut-être des références qui me plaisent plus. Cette fois-ci, il plagie pas Parker en faisant Tyler Cross. Il plagie pas José Dayan en faisant Il était une fois en France. Il va du côté de Philippe K. Dick, un peu, beaucoup du côté de Spinrad. Et c'est quelque chose que j'ai trouvé beaucoup plus réflexif et réfléchi sur le genre et le pouvoir de ce qu'on pourrait appeler la pop culture, c'est inoffensif. Voilà. Et donc ça m'a beaucoup plu.
1: Il a inspiré Bolloré.
2: Nury est un grand collaborateur de Bolloré, puisqu'il a fait plusieurs séries.
1: Ça veut pas dire que... Ouais,
2: il prend l'argent. Ouais, donc,
1: c'est pas la même chose.
2: Bref, Franck.
1: Oui, tu me prends de court.
2: Midnight, je sais pas, ouais.
1: Midnight Tales. Alors, on n'était pas d'accord en préparant l'émission. Moi, je suis un peu perdu aussi parce que c'est sorti en fascicule plus court. Et là, c'est une intégrale qui compte 568 pages. Donc, au lieu de vous parler de Silent Genie de Matthew Bablé, je vais vous parler de ce collectif piloté par lui, sorti chez Ankama début novembre. Et c'est donc un recueil d'histoires de BD courtes, mais aussi de nouvelles illustrées, de courts articles, un peu comme des articles de journaux. Donc c'est un mélange de tout ça. Et alors moi j'avais lu son Midnight Order qui a pris.
2: Qui se passe après, je viens de vérifier.
1: Qui est sorti après.
2: Donc Midnight Tales, c'était sorti en fascicule, en petit, genre
0: couverture souple, mais pas.
2: Non, mais c'était quoi, Doggy Bags,
1: c'est ça, ce genre-là.
2: Reader maintenant.
1: Puis est sorti le gros pavé Midnight Order,
2: qui était la suite, mais ils l'ont sorti en gros pavé parce que changement d'éditeur.
1: Et là, ils ont ressorti en gros pavé, pareil que Midnight Order, Midnight Tales, qui date d'avant, comme tu me l'as donc appris tout à l'heure. Donc ça tombe bien, ma chronique commençait par c'est la poursuite des contes. Donc c'est l'origine des contes de minuit qui narrent les aventures d'héroïnes qui font partie de l'ordre de minuit. C'est un parallèle finalement avec Something is Killing the Children, c'est-à-dire que cet ordre protège les hommes des forces de l'ombre et des mauvais esprits. Alors c'est pas que des gros monstres qui viennent pour bouffer les enfants comme dans la BD, dans l'autre BD. On est sur vraiment des histoires de sorcellerie, d'ésotérisme et d'épouvante qui se passent aux quatre coins du monde, j'allais dire de la France, du monde, et qui se basent sur des histoires vraies, sur des légendes vraies. C'est pour ça qu'il y a ces articles entre les pages de BD. C'est pour ça qu'il y a ces petites nouvelles. Il y a un fond de vrai derrière, un fond de vrai. Un fond d'histoire tradie qui permet de donner de la matière. Et franchement, sur les 585 pages, 568, j'ai pas encore fini. Et pourtant, je l'ai mis dans mon top.
2: Tu l'as commencé hier.
1: Non, j'ai commencé il y a plus de jours que ça. J'en suis à la moitié. Et c'est un vrai, vrai plaisir. Parce que scénaristiquement, ça beau des histoires courtes. Elles ne sont pas trop courtes. Et il y a vraiment matière à développer. Et quelque part, Bablé fait du plus traditionnel que ce qu'il fait dans ses lourds albums, où il laisse de la place à l'hésitation, au silence. Et quelque

0: quelquefois au détriment de l'avancée de l'histoire.
1: De l'efficacité narrative.
0: Ouais, ouais. Il te plonge dans une ambiance au détriment de l'efficacité, c'est ça. Là, il est plus efficace. Et personnellement, j'ai préféré mettre ce recueil dans mon top 10 que Silent Jenny.
1: Ok, on va faire la dernière pause musicale avec Summer of Love par les Throwing Muses. Oh.

0: Dernière partie des gardiens de la BD pour cette semaine. On continue à remonter. Alors, Laurent, je pense que c'est toi.
1: Le top 5.
0: Oui.
1: Thriller.
2: On a fini les 6.
0: Ouais.
1: Ben oui, parce qu'on a laissé de côté une fiancée dans la demeure.
2: Ah oui, pardon.
1: Une invitée dans la demeure.
2: C'est décidément, tu veux pas. Et je dis ça, en plus, moi je viens de chroniquer mon 5, je suis con.
1: Oui, mais c'est pas grave. Non, mais c'est 5. Moi. C'est moi. Mon 5, Thrillerville, aux éditions Daniel Maguen. Scénario Le Renard. Dessin Alex Poulivard.
0: C'est pas Puviland.
2: Il sait pas se relire.
1: Peut-être.
2: Il lit de gauche à droite, alors tu sais, de droite à gauche, il a du mal. Il a
1: c'est quoi, c'est pas un manga que j'ai écrit.
0: on dit bien Alex Puviland.
1: Ouais. Alors c'est c'est mon côté dyslexique.
0: C'est tout.
2: Et qu'est-ce que ça nous raconte? Donc on l'a chroniqué celle-là.
1: Je sais plus. C'est moi qui l'ai fait. Okay. Qui l'ai faite. On est dans la petite ville de Tranquilleville qui est rebaptisée Thrillerville. Parce qu'il s'y passe des choses très étranges. Il y a une sorte de yéti qui s'attaque à tous les chasseurs, qui non seulement les attaque, mais en plus les mange. Il y a une sorte de monstre dans le lac, une sorte de blob qui a été apprivoisé par un des habitants de cette ville si tranquille. L'histoire qui se déclenche débute avec l'évasion d'un tueur en série qui va essayer de se venger de ceux qui l'ont piégé et qui sont des membres imminents de Tranquilleville. Et donc, on va suivre toute cette intrigue au milieu de personnages hauts en couleur, très caricaturaux, le maire de Tranquilleville qui n'est pas très net, le tueur en série, une fille qui bosse dans une épicerie, une garagiste avec une force herculéenne. C'est une BD qui est haute en couleur, avec des personnages complètement déjantés, une intrigue qui et une énigme qui tient vraiment la route. En fait, on est vraiment pris au-delà de ce côté un peu humoristique et caricatural. On est vraiment pris aussi par une vraie intrigue. On découvre au fur et à mesure de la lecture de l'album ce qui s'est passé et pourquoi ce tueur en série souhaite se venger. Et on est vraiment sur un bon petit polar déjanté, un peu comme
0: un épisode d'Halloween des Simpsons.
1: Par exemple, je pensais à Quentin Tarantino, par exemple, un truc comme ça.
0: Non, ça fait plus un peu aussi les films de Quentin Dupieux, première époque, quand il était vraiment fauché.
2: Oui, plus Rodriguez que Tarantino aussi.
0: Voilà.
2: Ouais, quand il n'a pas de moyens et qu'il se lâchait. Ouais, ouais.
1: Donc, oui, top 5, Thrillerville.
0: Alors,
2: ton top 5 à toi.
0: Sophie,
2: dame d'abord.
0: C'est It's Jeff de Kelly Thompson et plein de dessinateurs invités. Jeff, c'est ce petit requin terrestre, tout mignon, personnage de l'univers Marvel, qui vit des aventures plus ou moins corrélées. C'est moi qui en ai parlé. C'est moi qui l'avais fait. Vous en reveniez pas. dans des bandes dessinées majoritairement muettes, c'est mignon tout plein. Enfin, un nouveau personnage créé chez Marvel qui a l'air de rencontrer son public. C'est pas arrivé depuis Miss Marvel il y a 15 ans et des Deadpool avant, donc
2: okay.
0: Voilà, mais c'est de la bonne BD jeunesse et il y a le tome 2 qui arrive au mois de mars pour moi. Alors on va aller chez Atrabile avec Tongs De je sais plus son prénom, monsieur Nielsen, ça doit être Harry ou un truc comme
2: Leslie.
1: Attends, je vais dire ça tout de suite.
0: Alors,
1: Anders Nielsen.
0: Anders, donc voilà, Anders Nielsen. C'est un
2: là,
0: récit.
2: Là, il avait bien noté le nom ce coup-ci.
1: Parce que j'ai préparé la chronique.
0: Donc, c'est un récit mythologique qui s'inspire du récit de Prométhée. C'est un récit de science-fiction. C'est un récit géopolitique. C'est d'une ampleur rare et d'une ambition folle. Sur le plan graphique, la narration va un peu dans tous les sens.
1: Ouais.
0: Alors, que ce soit dans le découpage des planches et dans l'agencement des scènes, parce que pendant une bonne partie de l'album, les scènes se suivent sans qu'on se rend compte au bout d'un moment que c'est peut-être en même temps pour certains, à un autre endroit, ou il y a très longtemps, ou dans le futur. La fin du premier tome remet un peu tout d'aplomb. Ça sera fini en deux tomes, mais c'est, enfin voilà, c'est pour moi c'est maîtrisé. C'est, ça aurait pu être la bande dessinée de l'année.
3: Qu'est-ce qui a manqué alors?
0: Il y a le top 1 qui passait avant. Qui
3: était au 5, hein, entre le 5 et le 1, il y a quand même un peu de marge. Qu'est-ce qui fait que...
0: Alors, il est peut-être arrivé tard.
1: Ouais.
2: Tu l'as pas digéré
0: Ouais, non, parce que pour le coup, c'est une BD.
1: Ouais, c'est, il faut.
0: C'est une BD à digérer parce que pour comprendre.
2: Parce que t'as la langue chargée.
0: Non, même pas.
1: Non, c'est que. De toute façon, c'est simple. Tu la commences, soit tu vas au bout,
0: soit t'arrêtes au bout.
1: Ouais, c'est clair. Il n'y a pas de compromis. Tu ne peux pas dire allez, je fais un effort. Non, soit elle te tombe des mains, soit tu y vas. Mmh. Et si tu y vas, il faut accepter que.
0: Que tu es manipulé par l'artiste qui lui sait où il va et que toi, pendant très longtemps, tu te demandes.
1: Sur au moins 300 pages, tu ne sais pas où tu vas.
2: 300 sur combien ?
1: 357. Avec des parties de dialogue, ouais, d'échange.
3: En fait, vous êtes tous les deux sados, quoi, les gars.
1: Ils sont super chargés.
3: Faire fouetter, mais
0: non,
3: vous
0: et
3: pas
0: puis t'as des persos qui reviennent, on va dire d'une époque ou d'un lieu à l'autre, okay, mais ouais. Ils sont pas caractérisés physiquement de la même façon.
3: Mais
0: un point qu'à la fin, t'as la représentation des différents personnages et, enfin oui, des fois ça aide.
3: Donc si vous, lecteur, vous buvez de la bonne, fumez de la bonne, allez-y aussi.
1: Mais c'est vraiment une expérience. Alors graphiquement, c'est génial. Il n'y a pas une page. Pas une planche qui est construite.
0: Qui soit découpée normalement avec un gaufrier, enfin pas un gaufrier, avec une gouttière.
1: C'est soit t'as pas de cases et t'as plein de dialogues partout, okay. Soit t'as des pages qui sont découpées, alors qui ont du sens, hein, ça a toujours du sens. Avec.
2: Surtout droite à gauche pour toi.
1: Des pages à rabat qui laissent en fait apparaître ce que tu ne vois pas.
2: Okay.
1: Tu vois, t'as un rabat qui finalement te
2: J'aime bien quand tu fais des gestes à la radio, voilà. Pour expliquer au lecteur.
1: Te donne l'image de ce que tu peux voir, et quand t'ouvres le rabat, t'as ce qu'il y a derrière l'image.
2: Okay.
1: Ah non, c'est bien perché quand même.
0: Ouais.
1: Et d'ailleurs, du coup, j'avais écouté une chronique sur France Culture. Il avait chroniqué.
0: Ouais, tu vois, c'est au-dessus de Télérama et tout, c'est France Culture.
1: Et j'étais content parce que je me disais, finalement, il rame bien aussi pour en faire une chronique.
2: On a fini le top 5.
0: Tout le monde a fait son top 5,
2: ouais, je crois.
0: Et on va s'arrêter là pour cette semaine.
2: Ouais, est-ce qu'on parlerait pas des au pied du podium, la médaille en chocolat aussi?
0: Ouais, allez, 2 minutes.
2: Ouais, juste pour expliquer à l'auditeur, j'ai fait un choix dans mon classement, et je tenais à le dire, qui est que j'ai refusé d'y mettre tous ceux qui sont des suites ou des fins de série qu'on a déjà chroniqué plein de fois. Donc les seuls albums d'une série, c'est quand c'était le tome 1 qu'on découvrait, comme par exemple Fabula Fantasia ou Night Club. J'aurais très bien pu mettre Le Château des Animaux, tome 4, Madeleine Résistante, mais je vous en ai déjà parlé tellement de fois. Les Guerres de Lucas, on en a parlé, mais je crois qu'on va en reparler quand même.
0: Ouais.
2: Le Serpent et la Lance, le tome 4 qui est sorti.
0: Il finit l'année prochaine, Serpent et la Lance, normalement.
2: Donc je me le garde pour l'année prochaine, mais il aurait pu être là. Gagner la guerre, le tome 5 de cette série, dont je vous ferai une chronique un de ces jours, ça vaut la peine.
0: C'est de la fantaisie, ça.
2: C'est pas réellement de la fantaisie.
1: 629
2: 1629, ouais, voilà. Mais tout à fait. Où je suis un ange perdu.
0: Non, mais 1629, c'était l'an passé.
2: Oui, mais c'est pour dire oui à Olivier. Je non, suis alors, un ange perdu.
0: Qui rentre en voiture. Parce que moi, je viens vous redéposer.
2: Je suis rentré à pied. The Nice House by the Sea, je ne l'ai pas mis non plus, par
0: exemple. Bon, on va en parler la semaine prochaine de The Nice House by the Sea.
2: Enfin, bref, et je trouve qu'il y a quand même beaucoup de. Il y a eu beaucoup de bons albums cette année. Et beaucoup qu'on a dû mettre de côté. Ça montre aussi la diversité de notre classement. Montre
1: c'est
2: que
1: fin d'année 2024.
2: Oui, bah et alors
0: alors, en termes éditoriaux, fin d'année 2024, c'est octobre ou tout début novembre.
2: Non, mais comme il fait tout à l'envers, pour lui, c'est l'année prochaine, 2024.
0: Bon, enfin, voilà, on va s'arrêter là-dessus. Merci Franck, merci Laurent. On se retrouve la semaine prochaine.
2: Mais
0: en attendant, portez-vous bien et à tout à l'heure dans vos rêves.

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bienvenue dans la 18. Vous êtes avec 100K sur PFM 99.9. C'est-à-dire que vous êtes au bon endroit. Et on attaque direct. Premier morceau, Aminé featuring Slow Tie et Vince Staples. Pressure in my pants.

C'est le genre de morceau que j'écoute en boucle. 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J'annonce, rêverie ain't shit.

0: Battle Cat, J-Rock, Death Row Records, Snoopy, D-O-double-G, ready now, Narita.
1: Les connaisseurs auront reconnu Orbiex, on enchaîne avec Bad Bad Not Good, Six Degrees featuring Ghostface Killah.

Terminus pour aujourd'hui. On se quitte avec le seul et l'unique Snoop D.O.W.G. The one and only. On se retrouve dans deux semaines dans la 18 sur PFM avec 100K. Peace.

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1: Exposition Alain Riquier, peintre aquarelliste, et Marc Dobloc, sculpteur céramique. C'est à voir à l'œil du chat, galerie d'art associative, située au 1 bis rue des Petits Viésiers à Arras jusqu'au 30 août. Les jours et horaires d'ouverture du mercredi au vendredi de 14h à 19h, le samedi de 10h à 19h et le dimanche de 15h à 19h. C'est en entrée libre. On va un peu plus loin avec trois expositions à voir à la piscine de Roubaix, musée d'art et d'industrie. D'abord Roubaix Photo, l'histoire de la photographie à Roubaix à travers les collections du musée, c'est jusqu'au 6 septembre. Et puis une autre expo photo, Naïm Merabé, La vie au seuil, une traversée intime de Roubaix. Là, c'est jusqu'au 6 septembre dans le jardin Thérèse Constant. Toujours à la piscine de Roubaix, l'art du motif, invitation à Mina Kani, expo consacrée à ce studio de créateurs de mode. C'est à voir jusqu'au 20 septembre.
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0: mettre du soleil. Continuez comme ça, les Skis Radio. Hein. Un gros big up à terre tous et Sakida, un bisou.
1: Ah ouais, ça commence maintenant.
2: Salut à tous, on se retrouve aujourd'hui sur Radio PFM 99.9 et on est l'Atelier Fac.

0: Ok, donc aujourd'hui l'atelier fac est composé de 5 personnes. On va se présenter.
1: Pas de soucis. Alors Amélie.
2: Moi c'est Mathis.
0: Moi c'est Étienne.
3: Moi c'est Théo.
4: Et moi c'est Jade. Salut tout le monde.
0: Et aujourd'hui on parle de nourriture, d'alimentation et de bouffe.

0: C'est sûrement sa grosse tête qui est restée coincée.
1: J'ai entendu.
2: Ce n'est pas le moment de s'amuser. L'heure est grave et nous devons agir vite, les filles. Donc, comme vous pouvez le constater, les coquilles de la joyeuse compagnie transforment ceux qui les mangent en fous furieux. Alors, les gens perdent la tête et sont prêts à tout pour une boîte de ces biscuits.
1: Qu'est-ce que vous attendez de nous, au juste?
2: Jusqu'à présent, ces cookies sont distribués exclusivement sur notre continent. Votre mission consiste à infiltrer la joyeuse compagnie et à tirer cette affaire au clair avant que la folie des cookies ne gagne la planète. Cette semaine, vous disposez des gadgets suivants. Vaporisateur de parfum paralysant, bracelet de type fantasy multifonction, appareil photo holographique, broche clippée à tête chercheuse et en prime 3 tubes d'échantillons gratuits. Je les ai trouvés dans ma boîte à lettres.
1: Ah, j'adore les échantillons gratuits. Crème polaire hydratant.
2: Avec effet protecteur anti-gerçure.
0: Merci, Thierry.
2: De rien, la protection, c'est mon métier. Ne remuez pas trop, les filles. La turbocabine d'essayage du Whoop est encore en phase expérimentale.
3: D'accord, et c'est Jade qui va commencer avec les spécialités les plus répugnantes, les plus dégueulasses.
4: Les plus dégueulasses.
3: Ok.
4: Alors, après que Louis nous ait parlé des insectes qu'on retrouvait dans notre nourriture, j'ai décidé de pousser le bouchon encore plus loin, vous allez voir.

0: Et oui, la nourriture, souvent, on pense à la bonne bouffe. Moi, perso, ça va être un bon McDo, une bonne raclette ou un bon tiramisu. Eh ben non, mon but ce soir, c'est pas que vous vous régaliez verbalement, même si je doute que ça soit vraiment possible. Mon but, c'est que vous ayez plus du tout envie de manger après ça. Un but louable,
1: sympa, non ça.
2: Génial.
0: Alors, déjà, il faut savoir que je suis pas très difficile niveau nourriture, mais là, vraiment, ça m'a dégoûté ce que j'ai vu. C'était horrible. Plus sérieusement, le thème de ce soir, il est grave intéressant, parce que la nourriture, bah, généralement, ça rassemble, sauf au repas de Noël, hein. Du coup, je me suis intéressée aux spécialités culinaires étrangères, mais pas n'importe lesquelles. Vous n'allez pas me remercier, vraiment. Parce que oui, je vais parler de ce qu'il ne faut surtout pas manger, un peu en France, mais surtout ailleurs.
1: Laisse-moi deviner, est-ce que ça va parler des États-Unis par hasard ?
0: Non, je crois même pas que je parle des États-Unis.
1: Ah, parce qu'il y a des dingueries là-bas.
2: Non, mais,
3: mais
2: genre, surtout
1: les recettes
2: dans
1: TikTok,
2: certains endroits,
1: là, c'est horrible.
2: Les trucs là avec genre manger des fourmis.
0: Mais il y a des trucs de ce goût-là,
2: les
0: c'est
2: trucs,
0: dégueulasse.
2: C'est...
1: Le fameux beurre frit.
0: Oh non, c'est dégueu.
2: C'est affreux ça.
0: Alors, parce que j'aime la France, on va pas s'attarder ce soir sur les choses répugnantes comme les grenouilles, les escargots ou encore les cervelles, parce que quand on visite d'autres pays, on est parfois étonné de ce qu'on peut trouver dans notre assiette. Rassurez-vous, pas besoin de goûter, juste écouter, ça sera carrément efficace, hein. Alors, tout d'abord, parlons des insectes en tout genre. Alors, je sais pas vous, mais j'ai déjà mangé des insectes, genre des asticots ou des...
2: Ouais. Quand c'est très salé, ça va.
1: Non, ça va, ça peut friser, ça croque en bouche, c'est sympa.
4: Moi, j'aime bien les insectes.
2: Le pire, c'est les sauterelles, parce que c'est gros.
1: Quand c'est gluant,
2: tu te rends compte.
4: C'est bon, les cliquets, c'est bon.
2: Ah non, ça débecte.
0: Bon, c'est pas fou, mais on va pas se mentir. Peu importe, les insectes sont devenus en quelques années un aliment de choix dans l'alimentation de certains. Consommés depuis des décennies en Afrique et en Asie, ils font leur arrivée en France depuis peu. On fait avec ce qu'on a. Alors, d'ailleurs... Ah bah non, j'ai marqué... D'ailleurs, vous verrez que j'ai ramené des chips ce soir. Sauf quand même, je les ai oubliés chez moi.
1: Oh,
5: mais... pas de chips.
1: Oh non, pas d'apéro ce soir.
4: Oh. J'espère qu'il y a de la bière quand même.
0: Non plus.
4: Oh là là.
1: Oh, c'est dramatique.
4: Un triste mercredi.
0: Alors, continuons sur notre lancée. Alors, le premier truc que je vais vous présenter, c'est des fœtus de canard.
4: Miam.
0: Alors, on rentre direct dans le bain, ou dans la mare, devrais-je dire.
2: T'es nul.
0: Alors... Aussi appelé balut d'œuf avec des pattes, alors ça donne tout de suite plus envie. L'œuf contient le fœtus d'un canard âgé de 18 jours. Alors en fait, il a déjà ses os, un bec, des plumes et des yeux qui vous regardent.
4: Ouais.
1: Mais ça veut dire que tu manges les yeux et l'os en même temps ?
0: Oui, tout, miam, et même miam. Les plumes.
4: Oh, ça croque
1: dans la... Justement, oui.
4: C'est cuit,
2: c'est genre tu manges.
0: Tu manges un l'œuf, tu retires la coquille et il y a encore les petits morceaux, tu manges.
4: Oh, oh,
2: c'est dégueulasse.
4: Oh, j'ai mangé ça ce soir, moi.
0: Ah bah, ce plat se déguste aux Philippines. Et j'ai parlé avec Cass, une autre fille qui fait partie de l'émission radio hier, et sa mère, elle en mange.
2: Oh,
0: elle adore, elle kiffe.
4: D'accord.
0: Elle kiffe à manger. Oh, okay. Elle me l'a dit hier. Un peu l'impression de préparer Halloween. En vrai, il faudrait que je passe commande. Hein. Alors, par contre, premier degré, j'ai failli vomir en voyant l'image. Hein. Vraiment, vous pourrez aller voir si vous voulez, mais...
1: Non. Non. Alors,
0: il était 21h quand j'ai écrit la chronique. Je venais de terminer de manger et vraiment, heureusement que l'émission n'est pas filmée parce que j'aurais certainement pas partagé l'image. Hein.
4: Oh mince, les petits rejets.
0: Alors, trêve de plaisanterie, revenons à nos moutons et repartons à nos spécialités parce que celle-là casserait pas trois pattes à un canard.
2: Oh là
4: elle est bien celle-là, elle est bien.
0: Je crois que je vais devoir demander à Laura de mettre des bruits de rire en fond pour me sentir moins seule en vrai. Non, maintenant on va partir au Japon avec une spécialité qui s'appelle le fugu. Alors c'est un poisson à épines qui est très dangereux pour l'homme parce qu'il y a un poison qui pourrait tuer jusqu'à 30 personnes d'un seul coup. Alors vous vous demandez comment on pourrait manger ça. Alors en fait, déjà c'est un bon moyen d'abattre ses ennemis, je suis en train de me dire. Mais en fait les Japonais demandent à un cuisinier qui a une technique d'enlever le poison et après c'est à eux de le manger. Bon après c'est chance ou pas s'il y a encore un petit morceau de poison. Hein. Alors toujours dans le domaine marin, si vous avez l'idée d'aller un jour en Corée du Sud, vous trouverez peut-être des stands qui vendent du poulpe. Mais du poulpe vivant, dans un plat qui s'appelle le sanakji. Alors, il est assaisonné aux graines de sésame et de l'huile de sésame, c'est pas hyper original. Hein. Mm. Alors, il faut tout de même faire attention, parce qu'il y a les ventouses qui peuvent coller dans la gorge et vous étouffer. Alors, les images, elles sont toujours aussi dégueu. On voit le poulpe bouger dans l'assiette.
2: J'ai déjà
0: dans
2: vu des vidéos, des petits bouts, parce que les nerfs sont encore actifs, et du coup, ça bouge.
0: Mais même les yeux bougent, les yeux clignent
2: encore.
0: Ah, il
2: mange les yeux.
0: Mais il est vivant, en fait.
2: Ah,
0: et il est entier.
1: En fait, c'est que des gens en sont morts dernièrement.
0: Alors, j'ai pas fait de recherche, mais en vrai, il y a moyen.
1: Il y a beaucoup, il y a
0: si
1: très,
0: le poulpe
1: très
0: n'est pas frais.
4: Mais c'est collant.
1: S'il n'est pas frais, et puis en plus, il colle bien. Bon appétit.
0: Alors, le poisson, on en a marre, on va reparler des insectes. Si un jour vous décidez de vous rendre en Sardaigne, vous pourrez y déguster le marzu. Alors, qu'est-ce que ça peut être à votre avis?
2: Le marzu.
3: Marzu, un poisson encore?
0: Non, c'est en lien avec les insectes.
3: Ah, j'avais pas entendu.
1: Peut-être une araignée.
4: Je sais pas, de la merde d'insectes.
1: Non, mais je sais, c'est une supposition.
2: Insectes. Je sais pas, genre. Des sauterelles ou genre des papillons. Des chenilles? Des chenilles?
0: Ah non, en fait il s'agit d'un fromage composé de larves de mouches.
2: Oh oui,
4: ah oui, je connais. Oh.
0: Alors si on a de la chance, on peut voir les asticots encore vivants bouger. Ça donne un peu de craquant dans le fromage. Tu t'en as pas vu des comme ça la dernière fois, Amélie?
2: Non, j'en ai pas vu quand je suis allée au plus grand plateau de fromage de France, non.
0: Et bah tu as de la chance. Hein. Bon, là, c'était assez soft. Par contre, là, on va vraiment parler de choses dégueu. J'ai même hésité à en parler parce que vraiment, ça m'a donné la nausée. Hein. Âme sensible, bouchez vos oreilles. Ceux en voiture, coupez le son 30 secondes. Surnommé Mouktouk, la peau de graisse de baleine est riche en vitamine C et D. Alors, ça se déguste au Groenland et ils la mangent crue ou en friture. Mais attention à l'élasticité, c'est...
2: Ils mangent de la graisse de baleine.
0: La graisse de baleine.
2: Comme ça, mais genre ouais. C'est... à pleine bouchée.
0: Bah oui, comme il n'y a pas beaucoup de lumière là-bas, il leur faut des vitamines D et...
2: De la graisse.
0: La graisse de baleine.
1: Mais la baleine, c'est pas censé être un animal protégé?
4: Ouais, déjà de base.
0: Oui, mais on dirait qu'ils kiffent quand même mais là-bas. Bon, je vais pas vous parler 150 ans de ces trucs dégueulasses parce que je suis en train de développer un trauma là. Néanmoins, il faut quand même parler des gens qui mangent des pâtes de poulet. Genre les pâtes de poulet.
2: Les pâtes de poulet, mais c'est bon, des os.
1: Ça
2: n'a
1: pas l'air si terrible ça.
2: Non, c'est juste des os et des griffes, ouais. Des écailles.
0: Alors ça se mange en frites, en barbecue, en soupe ou en marinée. Il y en a vraiment pour tous les goûts. Ça craque un peu sous la dent.
2: En frites.
1: Un bon barbecue avec des pâtes de poulet. Oh ouais. Yam.
2: Ça a l'air bon, dis donc.
0: Enfin, je pense dépasser un stade de ma phobie si je vous parle des tarentules frites. Oh. Alors, ça se mange au Cambodge et c'est une véritable spécialité locale. Alors, si vous avez peur des araignées comme moi, c'est peut-être le moment de prendre votre revanche. Et la tarentule, elle a le goût un peu au poulet. Donc, je me dis pourquoi pas tenter un jour. Hein.
2: Non.
0: Il y a les petits poils en plus.
2: Ah ouais, ça dégoûte, tu dois la prendre et tout et la croquer. Rien que le fait d'avoir genre une araignée dans ton corps, moi j'aurais tellement peur.
0: Bah, mais après, t'en as quand même, parce que je sais plus où j'avais vu ça, mais chaque année tu manges 6 à 8 araignées dans ton sommeil, donc t'en as quand même dans ton corps là.
1: Quoi?
0: Oh, ceux qui dorment la bouche ouverte, il y a des risques qu'ils avalent des araignées.
1: Oui. Ah, ok, à partir de maintenant je mets mon oreille sur la bouche.
0: Alors, si ça vous intéresse, vous pouvez toujours retrouver des spécialités comme le kiviak, le vin souris ou encore le shirako gunkan maki. Alors, je vous laisse aller voir, parce que là, j'ai besoin d'aller aux toilettes pour vomir. Hein.
1: Il y a de quoi, je pense.
3: Super, merci beaucoup, Jade. Donc, comme quoi, en France, on n'est pas trop mal servi niveau nourriture. Merci la gastronomie française.
0: J'espère que vous avez faim, alors.
3: Ouais, merci le mot. Ah,
2: en plus, il doit y avoir des gens qui sont en train de manger. Tout.
4: Ouais, c'est clair. Ouais,
2: super. Moi, je vais manger après, là. Non, merci.
3: Ok, donc on passe pour les amateurs de lasagne à Théo, qui va nous parler de l'affaire Findus.
1: Oui, tout à fait. Alors, moi, je vous propose de faire un petit retour sur ce scandale alimentaire qui a animé le début de la dernière décennie. Par contre, même chose, posez vos fourchettes, cela risque d'être un peu moins déroutant que Jade, mais un peu quand même.

0: là là, les lasagnes, ces légères plaquettes de pâtes onctueuses fourrées avec une sauce tomate goûteuse qui se mange à la perfection avec une viande hachée soigneusement assaisonnée. Bien sûr, je n'oublie pas les plus gourmands d'entre nous qui aimons nos lasagnes avec une béchamel crémeuse et grasse qui dégouline sur nos couverts.
1: Alors, je coupe tout de suite, je suis désolée, hein, mais vous allez peut-être me détester, je déteste les lasagnes.
2: Quoi ?
3: Ok, je te déteste.
0: Je te déteste aussi. Et dites-vous que j'avais écrit ça à 15h, j'avais déjà eu envie de manger, et devinez ce que je mange ce soir ?
2: Des lasagnes !
0: Exactement, ouais. Merci papa. Sérieusement, qui n'aime pas les lasagnes, mis à part les fous ? Il en existe tellement de sortes différentes, à la bolognaise, des végétariennes, il en existe même aux poissons. Malheureusement, le monde tournerait mieux si on s'était contenté de ces trois-là. Retour en 2013... Lance Armstrong avoue ne pas avoir pris que du sucre durant sa carrière. Le pape François prend ses fonctions au Vatican et c'est aussi le début du scandale du Lasagnegate. Le cheval, c'est trop génial, n'est-ce pas ? Eh bien, en 2013, l'industrie agroalimentaire l'a bien compris. Alors que Gangnam Style fait fureur sur Internet, on apprend que de la viande de cheval s'est glissée dans 5 millions de plats préparés et concerne 40 pays à travers le monde.
1: Dont la France,
0: j'y reviens juste après. Sans avertir, bien sûr, le consommateur que leur lasagne étiquetée au bœuf était au cheval. Pourquoi ont-ils fait ça ?
1: C'est moins cher ?
0: Oui, en partie, oui, c'est moins cher, c'est ça.
1: C'est plus gros et en plus, du coup, tu peux mettre plus de morceaux de viande dans les paquets. Non ?
3: Ou alors il y avait plus de hache, peut-être.
0: Bah, c'était surtout une raison économique. Hein. La viande de cheval est tellement peu chère à produire qu'il était plus rentable de substituer les deux viandes. Et tout ça sans changer non plus... Ah là là, tout ça changerait non plus le prix affiché en rayon.
1: 1, 2, 3,
0: j'en ai besoin. Mais si les prix sont identiques, si les étiquetages sont conformes, entre de grandes guillemets, et qu'ils ne laissent aucune dérive s'entrevoir à l'horizon, comment est-ce que ce scandale a pu être révélé ? Alan Rhee, directeur de la sécurité alimentaire irlandaise, se baladait tranquillement dans les rues de Dublin, pâte à la main, on n'oublie pas qu'on est en Irlande bien sûr, quand il croisa quelques offres suspectes d'hamburgers avec des prix très bas, il lance une série d'analyses en avril 2012. Autant une grosse partie de l'industrie avait compris qu'il fallait garder les mêmes prix pour ne pas attirer les soupçons, autant d'autres sont particulièrement cons. Ils n'ont sûrement pas dû tous se donner le mot. Un enquêteur irlandais du Nord cette fois-ci enquête sur l'étiquetage de ces fameux produits et comme de par hasard, la viande de cheval provenait d'Europe de l'Est. Je ne sais pas vous, mais moi j'ai toujours l'impression que toutes ces fraudes de ce style, pour gagner un maximum d'argent, bah, ça vient d'Europe de l'Est.
4: Oh, le cliché.
0: Ah, le cliché. Ah, mais je l'avoue, mais à chaque fois, depuis que je suis petit, j'ai toujours ce cliché en tête que l'Europe de l'Est, c'est tout le temps les fraudes, un peu comme ça, ouais. Tout le temps. Et de là, on comprend que les steaks hachés pur bœuf contiennent autant de naturel que les influenceuses Instagram. Le 16 janvier 2013, le scandale éclate au Royaume-Uni et concerne tout un tas de marques, que ce soit des étiqueteurs, des producteurs, de la grande distribution et d'autres. Tout le monde était de la partie, en gros. Un mois plus tard, le 8 février 2013, le scandale arrive en France, et à partir de là, c'est la merde. Toutes les marques concernées avouent qu'il y a eu un problème dans la chaîne de production, mais aucune n'est réellement sincère. Ils vont jusqu'à tous porter contre X. Pas Twitter. Je sais pas vous, mais on dirait vraiment tes petits coussins que t'as surpris tricher au Monopoly, mais qui ne veulent pas l'avouer.
1: Alors perso, moi c'est moi qui triche au Monopoly.
0: Je triche aussi.
1: Voilà.
2: J'aime pas le Monopoly.
4: Oh non, tu râles.
0: Autant la bonne paye, je comprends. Le Monopoly, c'est pas possible.
2: Non, la bonne paye, c'est trop bien.
0: Ah non, non.
2: Le Monopoly, c'est affreux, ça dure 4 heures, ce truc.
0: Justement, c'est ça qui est bien.
1: Mais non, tu triches et ça accélère la partie.
2: J'ai joué une fois, j'aime pas du tout.
0: Puis moi, j'adore écraser mes adversaires. C'est trop bien. À partir de là, on s'est questionné sur un potentiel risque sanitaire. L'avenir démontrera qu'il n'y a pas une mort ou de personnes malades. Mais imaginez si on avait eu un scandale de la sorte avec une maladie comme la vache folle. Ça aurait été dramatique, à mon sens. Les gens se sont beaucoup questionnés aussi sur l'éthique de ce scandale. En France, comme un peu partout en Europe, la viande de cheval est tabou. Et nous faire ingérer ça à notre insu, c'est pas vraiment dingue pour une image de marque. Et ça fait perdre la confiance des consommateurs. Sachant que même aujourd'hui, une célèbre marque, dont je ne citerai pas le nom, qui propose des bâtonnets de poisson panés, a encore du mal à faire retirer cette mauvaise image qui pèse sur elle. Le Lasagnegate s'est officiellement clos en 2014, mais il y a eu de nombreux rebondissements dans cette affaire. Notamment quand on a su d'où venaient la plupart de ces chevaux. Je reviens à ce que j'ai dit tout à l'heure sur l'Europe
2: de l'Est.
0: Encore une fois. Tout à l'heure, je parlais justement de ça. Et beaucoup de chevaux provenaient d'un grand pays d'Europe, enfin, eurasiatique aujourd'hui.
1: La Russie ?
0: Exactement, beaucoup provenaient de Russie.
1: Et la géographie.
0: Et quelle importance, pourrait-on me dire, hein, d'après tout, c'est, ça n'a pas vraiment de lien. Début 2010, le gouvernement russe a interdit le cheval comme moyen de locomotion pour démocratiser l'automobile. Or, les plus pauvres en Russie se déplaçaient à cheval. Et quand ils ne pouvaient plus les utiliser, ils les ont vendus. Pourquoi garder quelque chose d'interdit après tout ? Et devinez qui s'est pointé pour les acheter ?
1: La grande distribution.
0: Exactement.
1: Bingo. T'as toujours les bonnes réponses,
0: toi. Toujours, ouais, elle est trop forte.
1: Je suis trop forte.
0: T'as lu mes notes juste avant ?
1: Pas du tout.
0: J'ai l'impression. Depuis, il y a quand même eu la promulgation de nombreuses lois qui améliorent la traçabilité des produits à l'échelle européenne. Est-ce que ça empêchera ce genre d'affaires à l'avenir ? Peut-être, peut-être pas. Mais ce qui est sûr, c'est que ça n'empêche pas les laisser-aller de certaines marques. On a tous en tête les histoires de l'infantile, de pizza, de chocolat. Toutes ces choses qui vous disent certainement un truc. Les champignons dans les bacs, tout ça, bon appétit.
3: Merci.
4: Merci, c'est clair, ça donne vraiment, vraiment envie.
1: On va bien manger ce soir.
5: Qu'est-ce qui se passe ? Arrêtez de cracher moi, voyons.
6: Quoi ? Mais vous êtes un peu fêlé. Allez, ouste, ouste, ouste.
7: Germaine, Germaine.
6: Reviens.
7: Oh.
6: Pas ça. Avec sa fourchette. Et alors, qui c'est qui me ramène ?
7: Ramener ? Non.
4: Ok, on va se laisser en musique pour Oné Oné de Abba.

0: Et après le plus grand plateau de fromage des Hauts-de-France et le championnat du monde de la frite, Amélie nous parle de la nourriture arrageoise.
1: Exactement. Alors ce soir, j'ai décidé d'aborder avec vous le sujet de la nourriture à Arras et plus précisément des événements en rapport avec la nourriture à Arras.

0: Alors, à PFM, nous sommes quand même situés dans les Hauts-de-France, que j'ai appris être la première région en termes de gastronomie en Europe. Donc un beau palmarès qui force le respect. À la base, moi, je viens de Bordeaux et j'avoue que je connais pas trop le passif des Hauts-de-France et d'Arras à travers la nourriture. Mais il est nécessaire que je vous donne une impression personnelle sur le lien d'Arras avec la nourriture. Les gens ici sont complètement barges, ils sont fous. En l'espace de un mois, il y a eu 4 fêtes sur la bouffe. Si vous vous rendez compte, moi, à Bordeaux, il n'y a jamais eu une seule fête sur la bouffe. Ici, le week-end du 26 et du 27 août, c'était la fête de l'andouillette. Le week-end du 2 et du 3 septembre, c'était le Beer Pot Festival. Le 30 septembre, on a eu le droit au plus grand plateau de fromage des Hauts-de-France. Et le 7 octobre, c'était le championnat du monde de la frite. Donc beaucoup de liens avec la boisson, la bouffe. Ici, on est bien. Et personnellement, je suis allée aux 2 derniers événements. Et j'avoue que j'ai pas été déçue niveau préjugés sur la région. Alors bon, maintenant je vous propose de faire un petit zoom sur les impressions qui sont ressorties du plus grand plateau de fromage des Hauts-de-France avec Miley et Alpha qui font partie de l'autre équipe que vous retrouverez d'ailleurs la semaine prochaine. On a pu faire un micro-trottoir lors de cet événement et le micro-trottoir s'accompagne toujours de questions et du coup on a dû en poser à certaines personnes qui étaient présentes. Alors d'abord, il faut savoir que le plateau était composé de 302 fromages issus que de la région Hauts-de-France et présentés par la fromagerie La Prairie. En interrogeant les différentes personnes qui s'étaient déplacées, on a constaté que l'opinion générale était quand même très fière de la gastronomie. Les gens ici sont très attachés à leur patrimoine culinaire et veulent le voir subsister. Il y a un réel amour pour les différents savoir-faire et une volonté de les protéger. Dans un monde où tout s'unifie, et notamment en termes de nourriture, beaucoup sont d'idée qu'il faut protéger nos savoir-faire français et ne pas perdre notre identité nationale. Vous en pensez quoi ?
1: Je suis totalement pour. Étant du Nord aussi, la frite, c'est la fête, comme on dit dans certaines friteries dans le Nord. Donc je suis totalement pour, moi.
2: Ben nous, chez nous, on a la fête de la pomme à Conches-en-Ouche.
0: La donc, fête de la pomme
2: Non, pardon, je suis normand, donc on respecte la Normandie. Mais on a la fête de la pomme, donc moi je suis d'accord.
1: Par chez nous, il y a aussi la fête de la fraise dans le même style. Je l'ai jamais faite, mais apparemment c'est très cool.
0: Mais what?
2: Mais non, là...
0: C'est quoi ces fêtes des fruits?
1: Mais c'est trop bien,
2: c'est super.
1: Enfin, ça a l'air
2: important.
1: Trop bien.
3: C'est bon pour la santé.
0: Ça représente la région. Oui, c'est très bon pour la santé. C'est meilleur pour la santé que le fromage, la frite ou l'andouillette.
1: Non, encore. La frite c'est bon pour la santé, je la mange tous les midis, c'est très bien.
0: Ouais.
2: Le calva et le cidre aussi, c'est bon.
1: Ah, le cidre, ah ben oui.
0: Et du coup, pour revenir au fromage, et pour d'ailleurs, pour garder ce patrimoine français, La Prairie a prévu de faire des ateliers dans les écoles primaires de la région, en vue de faire connaître les métiers en lien avec le fromage. Et au cours de notre interview, on a pu rencontrer des familles avec des enfants. Et les parents étaient très enthousiastes à l'idée que leurs enfants puissent se rapprocher du patrimoine culinaire français et passent potentiellement... Et puisse potentiellement développer un amour et une vocation dans le fromage. Du coup, ils étaient très contents. On a parlé à plein de gens. Bon, les micro-trottoirs, c'est compliqué quand même, hein, parce qu'il y a des gens, ils veulent pas te parler. D'autres, ils acceptent et ils répondent à moitié. Et des gens qui sont super investis, et ça, c'est vraiment, vraiment cool. Comme autre question, on a pu parler des accords CETA. Est-ce que vous savez ce que c'est, vous, les accords CETA ?
2: Pas du tout.
0: Alors les accords CETA, en fait, c'est un accord entre la France et le Canada et les États-Unis aussi, pour que en fait les producteurs canadiens puissent produire des fromages français à leur guise en fait et sans respecter les appellations qui sont données en France, notamment pour le maroilles qui est AOP dans le Nord et qui du coup pourrait être fait par les producteurs canadiens sans respecter cette AOP. Et du coup, ben, nous, des questions qu'on a posées, ça dérangeait beaucoup de gens que en fait, les traditions ne soient pas respectées et que, comme je l'ai dit, tout s'unifie dans notre monde. C'est vrai que je me suis fait la réflexion, c'est vrai qu'on trouve beaucoup de produits que maintenant on francise un peu, et pareil des produits de France qui sont mis à la sauce des autres pays. Est-ce que vous trouvez ça normal, bien ? Est-ce que ça vous dérange ou pas du tout ?
3: Bah, c'est intéressant de faire des alliances, ça permet de découvrir des autres spécialités. Après, est-ce que ça va pas donner lieu à un pacte pour l'obésité?
0: C'est vrai, je sais pas trop. Mais du coup, j'ai trouvé ça quand même super intéressant, la réflexion qu'on se fait, parce que en même temps, moi, je suis pour qu'on garde notre identité culinaire française, et je trouve ça très bien. Et autant, bah, c'est cool aussi de pouvoir découvrir d'autres cultures, et aussi de pouvoir tout simplement mettre ces cultures un peu à notre goût. Mais du coup, il faut aussi, je pense, savoir protéger notre patrimoine et le faire découvrir aux autres cultures, qui puissent aussi, par eux-mêmes, retravailler nos cultures, sans pour autant que nos cultures disparaissent complètement.
3: Bon, on est quand même la référence en gastronomie, avec croissant.
0: Baguette.
1: Après, disons que le problème, c'est que, par exemple, sur Paris, les gens qui viennent visiter ne sont pas vraiment servis, parce que, je prends exemple pour la Tour Eiffel, tous les restaurants autour de la Tour Eiffel ne sont pas très fameux. C'est surtout des restaurants qui sont là pour faire du chiffre, et c'est des restaurants qui proposent des plats entre guillemets surgelés qui sont achetés à la base dans une grande surface. J'ai pas vraiment le nom exact, et ça donne pas vraiment une très bonne image de la France d'un autre pays.
3: En parlant de Paris et de la Tour Eiffel, j'ai vu il y a pas longtemps, je sais pas si vous en avez entendu parler, les crêperies et tout autour de la Tour Eiffel, conservent au niveau des égouts leurs produits qu'ils vendent après aux clients, et ils mettent des tonnes de sucre pour camoufler
1: ça. Oui,
0: mais c'est génial.
3: Allez
0: donc
3: manger des crêpes.
4: Le pays de la gastronomie qui vend des crêpes stockées dans des plaques d'égout.
1: Je sais pas si t'as vu, mais dernièrement, je crois que c'était à 2-3 jours, il y a des vidéos qui sont sorties des vendeurs au pied de la Tour Eiffel. Ils vendent, en gros, ils font leur nourriture dans un caddie avec une bourbonne de gaz dedans, et par au-dessus ils mettent une grande plaque, ils font tout chauffer dessus.
0: J'ai vu. Du coup, à côté de la gare du Nord, en fait, j'ai vu un monsieur qui vendait dans un caddie, pareil, avec une bonbonne, il faisait cuire du maïs. Et je me suis vraiment demandé, est-ce qu'il y a des gens qui achètent ça? Et j'en ai vu acheter du maïs, et du coup c'est vrai que j'étais assez surprise, et en même temps je comprenais pas trop.
3: Bon, après c'est Paris, hein. Moi quand j'y suis allée la dernière fois, le gars il vendait des packs de bière genre dans la rue.
0: Des packs de bière?
3: Ouais, c'est genre il vendait la bouteille de bière et tout. En plus, elles étaient même pas fraîches.
0: Bah en tout cas, c'est bizarre. Mais pour finir cette rétrospective sur cet événement fort en odeur, je vous propose une petite question qu'on a posée à l'ensemble des personnes qu'on a interrogées du coup le 30 septembre. Bière, frites, fromage, est-ce que ça représente bien la région?
1: Oui.
3: Bah, au début, j'allais dire fromage, non, mais maintenant, avec ce que tu nous as dit, du coup, ça donne envie de goûter en vrai.
1: Parce que vraiment, quand tu nous as dit qu'il y avait 200 ou 300 fromages,
3: 302.
1: Moi, à part le maroilles, même en venant du nord, je savais pas qu'il y en avait autant. C'est fou.
0: C'est assez impressionnant. Et après cette joyeuse chronique sur la bonne bouffe, Étienne, tu nous présentes un des régimes les plus drastiques dans le monde du sport.
4: C'est ça. Donc mon sujet, c'est loin de tout ce qu'on peut imaginer en entendant le mot nourriture. Pas de gastronomie française, pas de vin, pas de bière, pas de fromage. On va plutôt parler de certains régimes alimentaires dans le sport. 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

0: Donc, je vais m'intéresser aux sports de combat où des catégories de poids sont instaurées. Donc, côté positif pour les catégories de poids, ça évite d'affronter un Teddy Riner au judo ou un Cyril Gane au MMA quand on pèse que 60-70 kilos. Côté négatif, ça impose aux sportifs de respecter un certain régime alimentaire, donc pour rester dans une catégorie de poids tout au long de la carrière. Donc, pour info, les plus petites catégories adultes au judo sont les moins de 60 kilos. Pour les garçons, à la boxe, c'est les moins de 56 kilos. Et pour les femmes, au judo, c'est les 48 kilos. Donc, ce qui fait très très léger quand même à maintenir tout le long de sa vie quand on s'entraîne tous les jours et donc on développe des muscles, etc. Donc, petite histoire, on imagine un sportif à l'entraînement, dans son dojo, sur un ring ou dans une cage. Une semaine avant son combat, il se pèse et malgré ses deux entraînements quotidiens et son régime riche en protéines et maigre en glucides, il a toujours 8 kilos de trop par rapport à sa catégorie de poids. Ça pesait dans 7 jours, son combat le lendemain. C'est un petit peu chaud.
1: Il doit perdre 1 kilo par jour, ça veut dire ?
2: J'ai déjà vu des techniques.
1: Ah, putain.
0: Voilà, je vais vous parler de ça aujourd'hui. Donc pas le choix, son entraîneur lui conseillera ou l'obligera de pratiquer la méthode du cutting. C'est de ça dont t'as entendu parler. Donc pour être fort dans un sport de combat, en fait, il faut être au maximum de la catégorie autorisée, c'est-à-dire si vous êtes en moins de 73 kilos, il faut peser exactement 73 kilos. Si vous faites 70 kilos, vous pesez moins lourd que votre adversaire et il sera beaucoup plus puissant et beaucoup plus fort que vous. Donc les combattants s'infligent des pertes de poids plus que dingues pour le moment de la pesée, qui est la veille du combat, et donc essayent de reprendre tout le poids qu'ils ont perdu en une seule journée. Donc ils font vraiment l'ascenseur sur la balance et c'est horrible, ça crée des problèmes de poids plus tard.
2: C'est pas bon pour le corps. Hein.
0: Ouais, au fur et à mesure de la carrière, assez dingue. Donc en théorie, pour pratiquer le cutting, donc cette méthode de perte de poids, il faut obligatoirement être accompagné d'une équipe avec entraîneur et diététicien, parce que sinon c'est super dangereux. Enfin, même avec un entraîneur et un diététicien, ça reste dangereux. Et franchement, il vaut mieux pas s'y prendre tout seul dans son coin, parce que cette méthode, ça possède de réels dangers. Je vais vous expliquer. Donc une semaine avant, je vous ai dit, le processus est lancé. L'athlète va dans un premier temps réduire drastiquement sa consommation de sel et de glucides. Parce qu'en fait, le sel et les glucides, ça favorise la rétention d'eau. Et ici, le but, donc, c'est la perte d'eau. En une semaine, on n'a pas le temps de faire un régime style comme j'aime, Fanny, 38 ans, perdre du poids. Donc, on va tout perdre, en fait. On va perdre de l'eau en une semaine, pas le temps de faire place aux aliments. Donc, ça va vous paraître contradictoire, mais une semaine avant, l'objectif pour l'athlète, c'est de produire une surhydratation. Il va boire entre 8 litres et 16 litres d'eau par jour.
1: Pour perdre de l'eau, il doit boire de l'eau ?
0: Voilà, donc une semaine avant le combat, il va boire énormément, énormément d'eau. Donc imaginez-vous bien, entre 8 litres et 16 litres, ça fait un pack de cristalline par jour.
1: C'est affreux.
0: Minimum.
2: Tu peux mourir si tu bois trop d'eau, normalement, non ?
0: Bah ouais, tu peux mourir. Faut pas boire énormément, enfin, faut répartir sur la journée, en fait, les litres d'eau, sinon tu... Pareil, ça présente des risques de fou.
3: C'est horrible.
0: Donc voilà, il va faire ça pendant une semaine et 24 heures avant la pesée, le combattant il a toujours pas perdu de poids, donc il est toujours 8 kilos au-dessus de sa catégorie. Et donc c'était pas son but en fait, son but c'était uniquement préparer son corps à cette perte de poids en fait assez extrême qui se passe en fait sur une seule journée.
1: En une journée, il doit perdre tout le poids ?
0: Ouais, c'est entre 5 et 10 kilos généralement, mais t'as des combattants de MMA actuels qui sont champions du monde, etc., donc ça marche. Mais qui perd plus de 15 kilos, tout ça.
3: Mais comment ?
0: En seulement quelques jours, ouais. Donc, 24 heures avant sa pesée, comme je vous ai dit, là, il est toujours au même poids. Donc là, à partir de ce moment-là, il est déjà peu nourri. Maintenant, il va stopper toute consommation de nourriture et d'eau. Il va plus rien manger. Donc, en plus, habitué à recevoir énormément d'eau, comme il a bu de 8 à 16 litres, son corps, en fait, il va continuer à évacuer davantage qu'en temps normal, en fait.

0: un maximum d'eau et il avait réussi son objectif, mais genre c'était tout seul, hein.
1: Mais du coup, le but c'est juste de perdre de l'eau, genre
0: perdre de l'eau, ouais.
1: De perdre 8 kilos d'eau.
2: C'est juste de l'eau en fait, c'est pour vraiment au moment de la peser, se peser au poids voulu, et comme ça t'as juste à reboire entre guillemets après la pesée. Okay. Ça paraît très simple comme ça,
1: ouais.
2: Et donc tu combats à un poids
1: qui est supérieur,
2: largement supérieur à la catégorie et donc peut-être à l'adversaire pour être plus fort que lui et pouvoir le battre.
1: Oh là là.
2: Donc en fait, l'athlète il est en totale déshydratation. Et il continuera, tant qu'il n'est pas au poids, à alterner entre les bains, les footings et les saunas. Donc maintenant, on se retrouve, c'est l'heure de la pesée. Notre athlète est plus faible que jamais. Il a besoin de son équipe pour le porter jusqu'à la salle de pesée officielle. Il se pèse et bingo, il a réussi à perdre ses 8 kilos en seulement 24 heures. Ça y est, il a vaincu son premier adversaire, la balance. Demain par contre, il combattra cette fois son adversaire. Pourtant, il a une apparence de squelette, n'a plus aucune force et peine à marcher. Donc faut vraiment savoir que ouais, quand ils sortent de la pesée... Ils sont vraiment portés par leurs entraîneurs, ils montent sur la balance, ils sortent et là tu les vois boire, manger, ça y est, c'est
1: oui, oui, c'est reparti.
0: Ils se font un festin après.
2: Voilà, donc, côté un peu plus scientifique, on le sait tous, le corps il est composé à combien de pourcentage d'eau?
0: 90.
3: 70,
0: non?
2: Entre 60 et 70, voilà, c'est ça. Voilà. 98, t'étais pas trop loin, Jeanne, t'inquiète.
1: Oui, du coup, c'est facile en fait. Enfin,
2: donc, facile, c'est facile, mais en fait, des problématiques apparaissent dès qu'on perd seulement 2% d'eau.
1: Aïe.
2: Donc, eux, en fait, ils comptent sur une déshydratation pardon, de 10%, voire plus. Donc en fait, ça peut provoquer des lésions au sein du corps, des malaises, etc. Donc la plupart des combattants s'accordent à dire que ce processus les met en danger. Certains seraient même pour interdire le recours au cutting, donc cette méthode, car cette méthode a déjà engendré des dommages, à l'exemple de Darren Till, un prodige du MMA anglais qui a fait un malaise, puis a perdu la vue quelques temps suite à un cutting trop sévère.
1: Il l'a retrouvé.
2: Donc, le mec, il est devenu aveugle pendant quelques temps.
1: Oh putain.
2: Il est quand même parti courir avec son équipe. Il s'est pesé, il a combattu, il s'est pris un KO en quelques secondes le lendemain.
1: Tu m'étonnes.
2: Donc voilà. Ensuite, Darren Till, il est loin d'être un cas à part. Parce que la perte de poids via ce processus peut mettre votre vie en danger. Le cas le plus extrême est Yang Jiangbing, un combattant chinois qui en 2015 a perdu la vie suite à une perte de poids incontrôlée avant un combat de MMA. Donc bon. C'est un peu moins joyeux là, on retourne auprès de notre athlète qui après la pesée entame la phase de recharge comme on appelle. L'athlète doit maintenant arriver le plus lourd et fort possible. Et certains maîtrisent très bien la phase de recharge en reprenant souvent plus que le poids qu'ils ont perdu. Donc c'est le cas de Khamzat Chimaev, un très redoutable combattant de MMA qui combat dans la catégorie des moins de 77 kilos et il arrive à rentrer sur la cage à 90 kilos.
0: Donc comment
2: le mec perd 10 kilos, il en reprend 13 pour son combat en une journée. Tout ça se passe en 2 jours. Il perd 10 kilos, le prochain jour il en reprend 13.
1: Mais c'est autorisé. Comment c'est possible?
2: C'est autorisé.
0: Ton corps il est dans un état après. C'est horrible en fait.
1: Affreux.
2: Donc il y a des sports qui luttent un petit peu contre ce phénomène. Par exemple à la boxe, il y a plusieurs pesées avant le combat. Il y en a une 3 jours avant, une la veille. Vous voyez des ouais, styles comme ça.
1: Mais il devrait les peser juste avant de rentrer sur le ring.
2: Au judo, il y a une pesée la veille et il peut y avoir une pesée de contrôle le lendemain, juste avant le combat et dans d'autres sports, genre le taekwondo, etc. Et sinon, au MMA, c'est vraiment pas contrôlé. Il y a une pesée de 36 à 24 heures avant et ensuite, il y a le combat.
1: Okay.
2: Il n'y a aucun contrôle, tout le monde sait que c'est comme ça, mais comme il y a du spectacle, le MMA, c'est un peu le show business du sport. Donc voilà, voilà. Donc, j'en étais. Donc, donc après la pesée, se réhydrater et se revitaminiser, on va dire, c'est la priorité. Donc, les combattants doivent avoir un apport conséquent en glucides, protéines et vitamines. Donc au menu, c'est entre guillemets omelette, steak, gratin de pâtes, brocoli, salade de fruits et surtout de l'eau à volonté. Mais ça c'est sur le papier parce qu'en réalité, je pense que tout le monde fait un peu le gros lard après sa pesée et se mange son meilleur cheat meal. Donc après ça, le combattant est alors prêt, enfin dans une certaine mesure, car pour le corps, se remettre d'un cutting prend généralement entre 36 heures et plusieurs semaines. Donc surtout, à ne pas reproduire chez soi, ça peut vous mettre en danger, vous, toute votre santé, etc.
3: Mais surtout, comment tu fais quand t'as plusieurs combats, pas forcément MMA, mais admettons quand t'as plusieurs combats dans la même semaine? Par exemple pour la boxe, je sais pas si les boxeurs ça marche pour la même chose.
2: Franchement c'est très rare, les sports où il y a ça, à part le... Enfin, il y a quelques sports où il y a plusieurs combats d'affilée, mais c'est pas saccadé. Il n'y a pas un combat le lundi, un combat le mardi, etc. Les combats de MMA, généralement, c'est plusieurs mois de battement entre les entraînements, justement, faits pour affronter l'adversaire, les méthodes de régime spécial, etc.
4: Du coup, en gros, ils se disent que ça

0: habillés, ils ont le temps de se que le corps se remette avant de recommencer à faire de la merde.
1: C'est ça. Après, est-ce qu'il se remet vraiment? Parce que le nombre de combattants de MMA ou de boxe qui ont des liaisons au niveau du cerveau, etc., c'est assez fou.
2: C'est-à-dire que le sport est déjà dangereux en tant que tel, mais les dessous le sont encore plus.
1: C'est ça, ouais. Donc, pas très joyeux cette fois-ci. La nourriture, c'est aussi source de privation, quelquefois. Donc, on fait une petite pause musique pour Sugar de Robin Schulz.
3: Robin Schulz.
1: Robin Schulz, pardon.

0: Donc retour, Matisse, est-ce que le One Piece est-il de la nourriture ?
1: C'est la question du jour, mesdames et messieurs. Avons-nous la vérité sur le One Piece ? Le One Piece est-il de la bouffe ?
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1: Bon, on s'est trompé un peu dans la question, c'est est-ce que le One Piece est de la bouffe ? Voilà. Mais, chers fans d'anime, me voici. Alors déjà, je vais poser une question à tout le monde, parce que c'est pas évident, mais est-ce que vous connaissez One Piece ?
0: Évidemment.
4: Oui, de nom, oui. Je connais à peu près l'histoire, mais j'ai jamais vu.
5: Je t'avoue que les 1000 épisodes, bon...
4: Ouais, moi aussi, flemme de regarder les 1000.
0: Faut aussi mettre ça un chef-d'œuvre.
6: J'ai failli poser la question, est-ce qu'il y a Sasuke dans One Piece ?
4: Oh non,
1: tu peux pas dire ça, c'est interdit.
5: Moi qui ai jamais regardé, ça je connais quand même.
6: Non mais c'est Naruto, je m'en souviens là.
1: Donc pour ceux qui ne connaissent pas et les incultes, parce qu'il faut quand même le dire, One Piece est un chef-d'œuvre. Je vais faire un petit résumé rapide. Donc One Piece, c'est l'histoire de Luffy. Donc un petit gars avec un débardeur rouge et un chapeau de paille qui veut devenir le roi des pirates. Et pour ça, donc, il va parcourir les mers avec son équipage. Et dans One Piece, l'un des thèmes qui revient souvent, c'est la bouffe. Et oui, chers amis, la bouffe. Donc, c'est une des théories, qu'on retrouve sur Internet ou d'autres. Le One Piece est-il tout simplement de la nourriture ? Donc, on va étudier ça un petit peu. Donc, déjà, cette théorie, elle se base déjà sur quelque chose. On va reprendre depuis le début de One Piece. Au début de One Piece, on a Goldie Roger, donc le roi des pirates, qui nous dit mon trésor, je vous le laisse. Je vous laisse en ce monde, vous pouvez le trouver. Donc, j'ai fait une mauvaise imitation de Goldie Roger, mais
0: s'en
1: fout.
0: J'adore la voix. Magnifique.
1: Merci, mec. Du coup, Goldie Roger, il a dit que le One Piece était sur les mers, mais que ce trésor était matériel, c'est-à-dire que c'est pas l'amitié, l'amour, nanana, c'est un vrai trésor avec soit de l'argent, soit de la nourriture,
4: ouais.
1: et c'est ça qu'on va retenir. D'ailleurs, cette théorie de la viande, elle repose aussi sur le personnage principal, Luffy. Luffy, pour résumer, c'est le Obélix japonais, en fait. Il ne mange que de la viande, et il ne fait que de manger... pendant tout le manga, pendant tout l'anime, pour préparer ses combats, qu'est-ce qu'il fait ? Et au lieu de s'entraîner, il mange. Donc voilà, un vrai héros. Et le One Piece est-il de la bouffe ? On a peut-être une idée pour savoir si c'est vrai. En fait, dans le manga, pour ceux qui ne sont pas à jour, je vais peut-être spoiler un peu, mais sur la route pour l'arc actuel, sur la route pour l'île des Dread, l'île de Vegapunk, le scientifique, Luffy dit qu'il a un rêve, et on ne sait pas quel est ce rêve. Le seul truc qu'on sait, c'est que les membres de son équipage ont été très surpris de ce rêve, mais pourtant, on dit, ça c'est bien mon capitaine. Alors, est-ce que Luffy veut devenir le roi des pirates pour donner de la nourriture à tout le monde ? Et est-ce que le One Piece est de la bouffe ? Eh bien, c'est une théorie intéressante. Moi, franchement, j'y crois pas du tout. Mais c'est une théorie intéressante qui est basée sur ça. Pour conclure... Parce que honnêtement, j'avais pas la suite. Mais pour conclure, je dirais que à trop chercher la vérité sur le One Piece, on perd un peu la magie justement. Ça fait depuis 1997 qu'on nous bassine sur des théories sur le One Piece. Et ben, on a juste à attendre la fin, qui sera dans pas mal de temps encore. Il me semble que c'est 2026-2027 que c'est prévu.
4: Oh ben ça va, il y a plus beaucoup de temps à attendre.
5: Oui, enfin après ça fait depuis 97 que c'est diffusé, donc
1: ouais.
5: À relativiser quand même.
1: Et donc le plus grand manga de tous les temps se finira-t-il seulement sur un morceau de viande ? Eh bien la suite au prochain épisode.
0: Pas mal, pas mal. Ok, et on se fait une petite pause musicale sur Salade de fruits, joli joli de Bourville.

Voilà, fin de la musique. Donc pour nous retrouver, c'est le jeudi à 3h pour les insomniaques, le samedi à 16h pour le goûter, et le dimanche à 23h pour finir le week-end sur une bonne note. En attendant, au revoir tout le monde!

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0: une heure ensemble. Bonjour, oui, salut, ça va bud?
1: Oui, bonsoir.
0: J'ai même pas le temps de finir ma phrase
2: monde,
0: de...
2: Y a du bon monde, on laisse pas de temps, on se bouscule. La dernière émission de l'année.
0: Non, c'est pas la dernière émission de l'année, c'est la dernière émission
3: de la saison.
0: De la saison, bien évidemment.
3: Et oui.
0: Donc voilà, donc je suis pas tout seul dans les studios, évidemment, il y a Tonio qui est avec nous. Ça va, Tonio?
3: Bonsoir, bonsoir, ouais, ça va, merci pour l'invitation. Toujours un plaisir d'être dans vos locaux, merci pour l'accueil. Le maquilleur qui me maquille toujours d'une façon extrêmement juste, mais il faudrait lui dire que ça sert à rien puisqu'on est à la radio quand même. Donc, mais il est super cool.
0: On est aussi avec Bud. Ça fait un petit moment que t'étais pas venu, je crois que ça fait depuis l'émission du Nouvel An.
2: Yes.
0: Donc voilà. Alors c'est bien parce que toi tu viens au Nouvel An et puis bah tu viens pour la dernière émission de la saison alors.
2: Ouais, que les grandes dates toujours. Et j'ai encore rien préparé.
0: T'as encore rien préparé?
2: Non. Ça fait très longtemps que je reviens plus dans les studios et j'avoue, je me fais plaisir à passer. Et si on le demande, peut-être moyen que je refasse des petites sons, des petits trucs et tout à passer. Mais pour le moment, je laisse la place aux jeunes.
0: T'as bien raison. On a un nouveau jeune aussi dans les studios aujourd'hui, c'est le magicien d'Oz.
1: Bonsoir.
0: Salut Man.
1: Je reviens du Main Square là, je suis à fond là.
0: T'es sur les rotules.
1: Du mainstream à mort mon gars.
0: Mainstream à mort.
1: C'est la folie. Genre là je suis encore dans. Je sors de l'after là du mainstream, du main festival pardon.
0: Bah tout ce
1: génial.
0: Qui est main. Ok, tiens bah qu'est-ce qu'on va faire pendant 7 heures? Tiens, on va écouter du son, une grosse sélection pour
2: 7 heures.
0: Cette dernière.
3: Ouais non c'est vrai que ça prête à confusion quand même.
2: 7 heures entières. C'est vrai pour la dernière.
3: Qu'on va faire pendant l'heure qui arrive.
2: Non, pendant
1: 7 heures,
2: une heure,
1: minute enfin, et 15 heure. Secondes.
0: Tiens, moi j'ai prévu évidemment du gros son, j'ai du ragatech pour finir un petit peu.
3: Non.
0: Et puis toi aussi mon cher de Vancouver, tu nous as ramené des petites tracks, des petites tunes.
3: Ouais, deux petits sons là que j'ai découvert cette année, qui m'ont fait sourire, qui m'ont un peu ambiancé, qui ont ambiancé aussi le magicien comme tu le citais tout à l'heure.
1: J'adore, c'est ultra mainstream, j'adore.
3: C'est très court, hein, c'est deux morceaux de 2 minutes. Voilà, ça va vous faire sourire à nos milliers d'auditeurs.
0: Tiens, bah, avant évidemment d'écouter ta sélection, mon cher de Vancouver, on repart vers le magicien. Tu nous parlais de Main.
1: Oui, oui, oui. Il y a une auditrice là que j'ai croisée là, un feu d'artifice là hier. Et en fait, elle disait ouais, non, mais moi j'écoute PFM depuis 15 ans. Et en fait, il n'y a jamais eu des morceaux mainstream et tout. Elle était un peu dégoûtée.
0: Bah, si, en
1: du
0: plus,
1: coup,
0: on
1: elle m'a demandé, ouais, mais pas la musique qu'elle adore.
0: Ah ouais.
1: Du coup, elle m'a demandé si je pouvais faire un truc et lui passer.
2: T'es serre.
4: Ouais, le mec qui a une accoude dans la rue, tu sais. Et ça manque un petit peu de
0: mainstream.
1: J'adore les feux d'artifice.
2: Un petit bonnet de temps en temps, PFM.
1: Génial. Quand même. En plus, c'était à la sortie du Main Square, donc c'était nickel.
3: Mais il n'y aura pas de Patrick.
1: Je vais demander à la production si on peut faire quelque chose.
0: Et évidemment, moi j'ai demandé derrière. En fait, évidemment, c'est vrai qu'on passe du son underground, mais on peut aussi passer du son mainstream parce que ça nous fait aussi kiffer. Toi, tu penses à quoi comme son là? Qu'est-ce que tu nous en
1: C'est Calm Down de Rema, voilà.
0: Rema, ok, vas-y, on se retrouve
1: ultra mainstream, ouais.

0: Vous pouvez hein, vous nous appeler au 03 21 50 99 99. C'est pas un numéro surtaxé, bien évidemment. Et puis, bah, vous pouvez passer du son. Ça faisait plaisir. C'était une de nos auditrices qui voulait l'entendre sur notre radio, mon cher magicien.
1: Exactement. C'est tout à fait ça.
2: Je confirme.
0: Ok.
3: Ah bah,
0: vas-y.
3: Faut pour tous les goûts. Hein.
0: Eh bah, bah évidemment mon cher.
3: Ah ouais, ouais, ouais,
4: non, on est sorti de la ligne éditoriale de la du truc. Mais autant
0: pas
4: pour
0: du tout, pas du tout. Plaisir. Moi ça m'est déjà arrivé de passer du Beyoncé dans l'émission. Hein.
2: Oui.
0: Bon, j'étais un peu ivre, mais j'ai passé du Beyoncé.
1: Qu'est-ce qu'on prête déjà.
0: Tiens, on va
3: s'est pas vu pendant plusieurs
0: on enchaîne.
3: Mois d'ailleurs après.
0: On va continuer
1: allez,
0: avec
1: tu
0: un,
1: veux que j'enchaîne
0: avec un second le son prochain, de ton acabit.
1: Oui, bah, c'est une découverte là sur les réseaux, machin, je suis tombé sur ça. C'est un petit groupe de hip-hop en fait. C'est deux chanteurs, hein, un garçon et une fille. Et ils font des textes super engagés, hyper actuels. Et en mode hip-hop de la mort, je trouve ça défonce.
0: Ouais.
1: C'est The Neighborhood Kids.
0: D'accord, voilà. Les enfants de
4: les voisins de l'enfant.
1: Voisins des enfants, ouais.

0: Time to get free par The Neighborhood Kids. Voilà, c'est la dernière de la saison pour nous dans la Cour des Miracles.
1: Impossible.
0: On a les meilleurs. Mais on se revoit l'année prochaine pour la 17e saison, je crois. Ouais, ça fait déjà 17 putains d'années.
1: Mais c'est pas c'est bientôt rattrape les Simpsons.
2: Tu parles de l'année scolaire, voyons.
0: Oui, mais je parle année fiscale N-1, N+7.
1: Mais c'est deux fois plus de saisons que Friends.
0: Tiens, bah merci pour ce deuxième
1: mais,
0: son.
1: Mais de rien. Trois fois plus que Twin Peaks.
2: Si on a le temps, je pourrais mettre un petit son anarchisant, déstructurant et défoliant aussi. Voilà.
0: Bah, exfoliant. on part sur tes sons, mon cher de Vancouver. Tu voulais nous faire découvrir deux artistes aujourd'hui.
3: Alors déjà, j'ai des poils qui se dressent parce que ça fait bien 15 ans que j'ai pas ramené une instru ou quelque chose.
4: C'est vrai.
3: Donc là, ça s'est fait sur le tard. C'est un son qui nous a fait beaucoup sourire avec Jean Rey, qui a fait beaucoup pleurer Jordan Bardella, puisque ce son est devenu connu grâce à Jordan Bardella en fait. Parce qu'il a porté plainte contre les jeunes rappeurs qu'on va entendre, dont l'artiste s'appelle Soli.
0: Ouais.
3: Et parce que simplement, le titre s'appelle Un facho KO et le mec, comme d'habitude, il porte plainte, ça veut dire qu'il se sent concerné. Et c'est très très très rigolo. Et le son est sympa, c'est un petit son de l'été, ça donne envie de danser. Et c'est des gamins plein d'avenir. C'est la nouvelle jeunesse.
1: Je pensais que c'était la fois où Bardella a pissé en amphi.
3: Non, il s'est chié dessus.
1: Ouais, c'est ça.
3: Non, il s'est chié dessus en amphi.
0: Petite anecdote que
1: c'est ça. J'avais cru que c'était une autre anecdote. On n'a pas beaucoup. J'ai cru que c'était celle-là.
3: Non, il se pisse dessus face à Manuel Bompard. C'est autre chose encore. Mais bon, bref, voilà. Non, et du coup, l'artiste s'appelle Soli.
0: Un facho KO dans vos oreilles.
3: Voilà, c'est parti.

0: Yes.
1: Yes.
0: Voilà, oui, c'est petit hommage. Est-ce que t'es là de Vancouver?
2: Oui.
0: Ah pardon.
2: Oui.
0: C'est un peu
1: je suis aveugle de naissance.
0: C'est un peu
1: décliner votre identité.
0: C'est un peu la cour des miracles des gens vaques à leurs occupations. C'est bien.
1: Quelle bonne saveur.
0: C'est bien normal. Ouais, c'est un peu un pied de nez à Quentin Durand, peut-être ce morceau.
2: Non, je me permettrai pas de faire une telle analogie. Je me permettrai même pas de faire allusion à une minute de silence pour un néo-nazi.
0: Ouais.
2: Non, je pense que c'est juste des jeunes qui en ont marre d'être racialisés parce qu'ils sont eux-mêmes peut-être d'une couleur
0: stigmatisée déjà.
2: Mais bon, bref. Donc le clip est très drôle. Je vous invite à aller le regarder sur des plateformes que vous pourrez retrouver sur vos internets.
0: Un facho chaos.
2: Voilà, un facho chaos, c'est Soli, c'est très connu. Et d'ailleurs, il y a une grande actrice qui faisait beaucoup de passes en profondeur, qui s'appelle Mia Khalifa, qui a fait une story là-dessus.
0: C'est vrai, ouais.
2: Grande joueuse de foot.
0: Ouais.
2: Voilà, elle était très collective. Voilà, beaucoup de passes.
0: Bah, la performance, oui, beaucoup dans la performance sportive.
2: Ouais. Non, mais elle a beaucoup d'humour aussi. Enfin, moi, j'avoue que c'est pas ma catégorie.
1: C'est ce que je préfère chez elle, c'est son humour, vraiment.
2: Mais non, Soli, un facho chaos. Je vous invite à l'écouter. Merci PFM de pouvoir faire tourner ce genre de son.
0: Bah, c'est normal.
2: On n'écoutera nulle part ailleurs.
0: Bah, on a encore cette liberté
1: de ne pas être censuré,
0: être censuré et de pouvoir passer en expliquant pourquoi on a le droit de passer ces choses-là et de
1: les
0: contextualiser
1: direct.
0: Et on contextualise évidemment les choses, qui est normal.
2: Ouais. Et je remercie encore le RN qui a porté plainte contre eux parce qu'ils n'ont jamais eu autant de visibilité grâce à eux. Et plus ils taillent les gens qui se moquent d'eux, plus on se fout leur gueule en fait.
1: Quelle bonne save.
0: Tiens, on va repartir sur un deuxième son de ton Akabi, mon cher Devanc.
2: Yes.
0: Tribad.
2: Tribad, c'est un groupe de trois Espagnols, trois jeunes femmes qui vivent à Barcelone, il me semble. En tout cas, tous leurs clips sont tournés là-bas. Elles représentent vraiment le point levé en mode mouvance LGBT, QA+. Elles ont que des putains de bons sons. Franchement, ce qu'elles font, c'est terrible. Ça mélange beaucoup de sons avec des saveurs évidemment hispaniques, du hip-hop, du
1: Quelle
2: reggae.
1: Bonne saveur.
2: Et franchement, ça envoie du lourd. Le son qu'on va entendre est un hommage à la révolte des gilets jaunes français et notamment en fait à la violence policière qu'on a vécue sous Macron. Et faut se rappeler à l'époque un futur présidentiable qui se présente à l'heure actuelle, c'était lui le premier ministre quand on a eu autant d'éborgnés, autant de personnes mutilées.
1: Je peux pas vous laisser dire ça,
2: bref,
1: monsieur.
2: Le son s'intitule Tout le monde déteste la police. Voilà.

0: Yes, Tribad, voilà, avec ce morceau, tout le monde déteste Ham Ham Ham.
1: C'est sérieux, voilà. Tout le monde
2: déteste. Le syndicat, alors, tout le monde déteste le syndicat.
0: Oui, bon, à part Bud, parce que Bud fait partie du syndicat Alliance, mais sinon.
1: Je peux pas la remettre, j'ai pas eu le temps de.
2: Ah, mais ici, on est pour la diversité d'opinion. Et on est quatre communistes, et on accueille une personne extrême droite, et on va lui laisser la parole, comme dirait Pascal.
0: Alors, juste avant,
1: je suis pas communiste.
0: Juste avant, magicien, si tu veux réécouter ce morceau, t'as qu'à réécouter le podcast sur le 3W. Radio.com. Ouais, au moins comme ça, tu peux retrouver tous les podcasts des émissions. Il y a un Facebook et ferme ta gueule.
2: Si je peux, voilà. Si je puis me permettre, là, c'est juste en fait un petit son que je voulais mettre parce que bah voilà, je l'ai fait vite fait tout à l'heure. Mais en fait, ce que font ces filles là, Tribad, c'est assez incroyable. Il y a vraiment des très très jolis sons. Il y a des sons en mode gospel. Il y a des sons vraiment chouettes. Elles ont eu la chance de chanter dans la Sagrada Familia. Elles ont eu la chance de chanter vraiment dans des trucs mais magnifiques parce que bah, la mairie leur fait confiance, peut-être aussi parce que
3: j'ai fait mon premier mariage. Je veux dire, il n'y a rien d'exceptionnel hein.
2: Non mais vraiment je vous invite à écouter Tribad, à regarder leurs clips également. C'est vraiment des personnes engagées et qui ont énormément de talent, voilà. Et merci encore PFM pour permettre aux auditeurs de pouvoir et auditrices d'écouter ce genre de musique que d'autres radios ne passeraient pas.
0: Vous êtes toujours sur Radio PFM 99.9, dans la cour des miracles, c'est la dernière de la saison, donc voilà. Tiens, on va rebondir sur un son de mon acabit, c'est Dog Blood.
1: On se fait pas un petit instant poétique
0: Non, on fait pas d'instant politique.
1: Poésie après.
0: Dog Blood, c'est quoi Dog Blood? C'est Skrillex, on connaît déjà Skrillex en mode solo, et on connaît Boys Noize, donc voilà, mecs qui font de la techno. J'aime pas tout, évidemment.
1: Pourquoi tu passes alors?
0: Bah parce qu'il y a des choses bonnes, mais il y a aussi des choses un peu plus déchets pour
3: moi.
0: Le
3: mal. Et là, ça sera que des choses bonnes.
0: Là, on écoute un peu ce duo qui existe depuis maintenant 15 ans, qui est Dog Blood, Skrillex, Boys Noize.
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0: Yes, aïe. Voilà, c'était Skrillex avec Boys Noise, avec ce projet Dog Blood.
1: Pas mal, pas mal, pas mal. Il y avait quelque chose de sympa. T'as mis le best-of, j'imagine.
0: Bon, j'ai pris.
2: C'était de la musique.
0: J'ai pris trois tracks, mais pour moi, en fait, j'ai pris les trois meilleurs parce que, franchement, il y a aussi bien de la merde dans ce qu'ils ont fait. Mais genre, il y a des trucs, c'est hyper. C'est trop mainstream magicien, quoi. Tu vois, c'est dégueulasse, quoi.
1: Bon,
2: moi, j'adore la musique mainstream, quoi. Vraiment, c'est.
1: Mais j'avoue.
3: Moi, j'adore ça, quoi. C'est pas ironique, franchement, j'ai bien aimé.
1: Très mainstream, mais
3: j'ai bien aimé.
0: Ouais, alors ce son-là, refais-le plus en fait à la radio, c'est affreux en fait, on comprend pas ce que c'est.
2: C'est pour interpeller ce air guttural,
0: il est dégueulasse quoi.
1: C'est un appui.
3: Pour ma part, j'ai bien aimé le sample, je sais pas d'où il vient, mais je trouvais ça chouette.
0: Oui, premier morceau, c'est vrai que t'as pris un peu les refs, ouais.
3: J'aimais beaucoup, j'en parlais tout à l'heure, c'est bien Bud, je peux dire Bud à la radio ou pas?
0: Pour sûr, oui.
3: Ouais, c'est bon. Et du coup, non, je sais pas, des fois, il y a des gens, ils ont des surnoms, tout ça, donc bref, excuse-moi.
0: Peu son surnom, en fait, parce que normalement, il s'appelle
4: dans
0: Magali.
4: Dans certains milieux, on m'appelle Bobby Dick.
0: Il s'appelle Magali.
2: Mais alors,
0: donc, voilà.
2: Genre, moi, c'est pas Jean-Ray, tu vois.
4: Vraiment, le vrai prénom, c'est Lindsay.
3: Mais bref, ouais, non, du coup, je disais que ça faisait longtemps que j'avais pas entendu du Skrillex. Et j'y repensais il y a pas longtemps, je me disais, putain, c'est vrai que ce mec-là, on voyait du pâté, il faisait des featuring avec des gens, mais totalement différents. Je me souviens des trucs, plutôt étant branché reggae avec Damien Marley. Voilà, évidemment. Ouais. Mais ça envoyait avec Damien Marley. C'était quand même sympa ce qu'il faisait.
0: Ouais, carrément.
3: Et là, entendre ça, c'était chouette. Et ça date de quand?
0: Dog Blood, ils ont commencé, je crois, là, on est en 2026. Ils ont commencé en 2012 à peu près. Un truc comme ça, donc ça fait déjà quelques années en fait.
3: Ah oui, il y a des enfants qui sont déjà peut-être même adultes en fait.
0: Pour sûr.
3: Merde, je suis tellement vieux.
0: Allez tiens, on va partir, on va rester dans la techno. 2012 aussi, et puis on se fait une grosse session, c'est Chaotic Sound System. En ce moment, il y a des sound systems, il y a des festivals, etc. Il y a beaucoup de festivals aussi qui sont annulés,
3: c'est ce que j'allais dire.
0: Dérèglement climatique. Bien évidemment.
3: Non, c'est faux.
2: Gouvernementale fascisante.
3: Coup de pied dans la tête, mais enfin, quelle bonne saveur.
0: Donc, on va s'écouter c'est quoi du raga tech? C'est un peu à l'ancienne.
2: Ah, j'adore.
0: Vous savez, du raga et de la tech. Je sais
3: pas.
1: C'est du hardcore, du raga core. Oh, j'adore. Du hardcore, la drum and bass, ce que tu veux.
3: Mais tout est bon. Tout est bon dans n'importe quelle sauce. Après, voilà.
1: Le mot tech.
3: On a tous des palais différents.
0: Ah mais excuse-nous Bud, tu vois nous on est consensuel ici, c'est la cour hein, donc dans la cour on est obligé de tendre la main à notre prochain. On est obligé de tendre la main à notre prochain. Voilà. Consensualité,
3: c'est bien de préciser à notre prochain.
1: Sachez que les gens qui aiment le reggae tech, c'est les mêmes gens qui aiment le jazz swing.
0: J'adore le jazz.
1: Électro-jazz.
0: Allez, c'est parti. Chaotic Sound System, Raga Tech Power. On est en 2012.
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0: Vous êtes toujours à l'écoute de Radio PFM 99.9. C'est la dernière de notre saison de la Cour des Miracles. Ça fait plaisir. La Cour des Miracles, c'est votre dernière agora de l'underground hip-hop, dub, électro, un peu tout ça. Ça fait plaisir. Tiens, on vient de s'écouter Chaotic Sound System avec Raga Power qui est sorti en 2012. Voilà. Vous pourrez évidemment retrouver ce podcast sur le www.radiopfm.com. Et on a aussi un Facebook pour ça. On n'est pas trop Instagram et puis tout ça parce qu'on vit un peu dans les années 80, nous ici. On est une association. On aime l'art en général, la musique, entre autres, mais pas que. Tiens, aujourd'hui, on va aussi partir sur un peu de poésie. Il y a Bud,
1: tu n'as rien ramené en musique, alors je me suis senti un petit peu peiné.
0: Ouais.
1: Donc, j'ai écrit un petit poème.
0: D'accord, ok.
1: Il s'appelle Musique hors d'ail. Ça ne sera jamais une mode, mais bien une vie. Puissant son aspiration au milieu des bas-fonds. Certains s'en servent le temps d'une jeunesse. D'autres, au prix de leur vie, ne s'en sont jamais remis. Musique hors taille. Musique hors taille. Tout en puissance, sans la moindre limite. Depuis plus de 50 ans, glorifié et trahi. Il fait peur ou rêver. Tue ou immortalise, tel un chaos organisé, je lui dois ma liberté.
2: Ça me touche, Bud.
1: Je sais.
0: C'est fini ?
1: Oui, c'est écrit avec le cœur.
0: Ah, c'est déjà fini ?
1: Oui.
0: Ah zut, je m'attendais à une deuxième partie. À quand la deuxième partie alors ?
1: Prochainement, si vous suivez les ondes de PFM sur 99.9, la dernière émission ce soir de la Cour des Miracles.
2: J'attendais à une chute.
3: Je suis dégoûté, j'ai rien entendu. Est-ce que...
2: Oh là là, quelle indignité.
4: Il faudrait écouter le podcast.
2: C'est ta faute. Oui.
3: Est-ce que quelqu'un pourrait me résumer ?
2: Il y a la rediff. T'écouteras la rediff quand on t'a dit tout à l'heure à 99.9.
3: Le thème.
2: Tu tapes ça sur Google, tout le sujet ou Google, le thème. Avec ton smartphone. Là,
4: demain, on m'appelle pour prendre sa terre, faire une chronique.
3: Ok, ça marche.
2: La liberté, mec.
3: On peut se faire un petit combat de poésie, ça vous dit.
2: 3, 4.
3: Allez, c'est parti. Je vais essayer de vous faire deviner une poésie, enfin un auteur. Ça marche ?
0: Vas-y.
3: C'est bon, vous êtes chaud ou pas ?
0: Ah bah oui, à mort.
2: Ouais !
3: Ok, c'est un oiseau, il a des grandes ailes, il est sur un bateau, il se fait tabasser par des marins.
0: J'allais dire La Fontaine, mais non, c'est pas
3: non,
0: ça.
3: Non, éliminé. Alors, sachez que si vous gagnez, cher auditeur, vous pouvez appeler et vous gagnerez rien. Mais vous gagnerez peut-être notre plus grand respect. Alors du coup, cet auteur a quand même vécu, il est mort de la syphilis, c'est un auteur français, c'est un poète français.
2: Rambo,
0: tellement.
3: Non, éliminé, il ne reste plus
0: John
3: que Bud.
0: John Rambo.
2: Je suis nul.
4: Remets en contexte.
2: Je suis vraiment nul.
3: Alors je remets dans le contexte.
2: Je savais que j'aurais dû la fermer.
3: Il est considéré comme un dandy parce qu'il a hérité de la fortune de ses parents, mais...
2: Emmanuel Macron.
0: Mais non, mais je suis tellement nul dans ça.
3: Il était sur un bateau et un oiseau est arrivé sur le pont et cet oiseau avait des grandes ailes là. Il pouvait pas redécoller. Et les marins s'amusaient à torturer cet oiseau. Et ça l'a beaucoup touché, cet artiste, ce poète français, qui a également écrit le poème Lesbo, qui a également écrit un autre poème, qui a également écrit...
0: Jean Rocasse.
3: Un truc de jardinerie. Je vous donne plein d'indices, là.
2: Rousseau.
3: Alors, allez. Bah, vous êtes nuls à chier.
0: Le douanier Rousseau.
3: Alors, jardinerie, le lien, c'était les fleurs du mal. Et du coup, l'artiste, c'est...
2: Maupassant.
3: Ouais, ok. Bon, bah.
2: Les fleurs du mal, c'est. Pagnol. Mais non, mais Marcel par un beau, mais n'importe quoi, qu'est-ce que je raconte.
3: Ah, ça commence par un beau, ça finit par un l'air.
2: Baudelaire. Mais oui, putain.
3: Ouais, putain, mais vous êtes super cultivé.
2: Vraiment, à la ramasse.
0: Baudelaire, mais non, il n'existe pas, connais pas.
2: Ouais, allez. Mais n'importe quoi.
3: Eh ben, merci en tout cas. On a quand même eu Bruno du 72.
2: Bruno Le Maire.
3: Qui nous a appelé et qui a gagné tout notre respect. Salut
2: gagné,
3: Bruno.
2: Un trillion de dollars.
3: À ce niveau-là,
2: un auteur anglais, Si Salade.
3: Ah, Si Salade, 6-7.
2: Six Carole. Allez, merci, au revoir. Bisous. Allez.
3: Ah merde.
0: Franchement, je comprends rien à ce qui se passe là, les gars. Moi, non, on me dit derrière, il y a Geneviève qui est en secrétariat.
2: Lord Byron, pas ce c'est la technique.
3: Non, non. Plus sérieusement, donc du coup, merci à tous les poètes de nous avoir fait rêver. Merci à toutes les poétesses d'avoir fait rêver également tout le monde. Et puis, merci également à la Cour des Miracles. Merci à la ville d'Arras de temps en temps d'aider et d'aider beaucoup même pour cette émission. Merci à la Cour des Miracles.
0: Surtout notre association, l'association Média, qui gère l'association Média.
3: Merci à l'association Zeus qui fait des trucs de dingue au niveau du skate. Merci à toutes les assos qui sont venus.
2: On passe à bon son.
3: À PFM.
2: À vous.
0: Allez, on finit avec un son, mais pour cette dernière, cette dernière de la saison 2026.
2: Oui, exactement. Alors un son retrouvé.
0: Quoi, mon gars
2: c'était.
5: Taisez-vous et passez-le.
2: J'étais en train de rechercher. Dans les poubelles de l'histoire de la musique électronique, lorsque tout à coup je suis tombé sur ce groupe là qui était pas du tout la tête d'affiche dans une soirée belge il y a une douzaine d'années,
0: The Jingling Dindas,
2: qui va nous passer pour moi un de leurs meilleurs morceaux là, complètement
0: c'est Noisy à mort,
2: complètement complet.
4: C'est parti.
2: Donc, allez, bonne soirée hein.
0: Ouais.
2: Et à la semaine prochaine.
4: Bisous.
0: Bah non, pas la semaine prochaine.
2: Ah, pardon.
0: J'ai envie de dire on se voit bientôt tout simplement. L'année prochaine.
2: Je sais même pas si on va se revoir. Vraiment après ce morceau là, c'est je pense c'est terminé quoi.
0: Ah ouais. Bon allez, un dernier mot, moi je vous dis chérissez votre famille, vos amis et tous ceux qui vous entourent. Est-ce que vous avez un dernier mot devant que est-ce que t'as un dernier mot pour nos chers auditeurs et auditrices?
3: Bah lâchez pas l'affaire, franchement dans un an va falloir voter. Donc surtout réfléchissez, lisez les programmes et puis vous saurez pour qui le faire. Et franchement si vous voulez que la Cour des Miracles continue, bah choisissez le bon. Allez, gros bisous.
4: J'irai simplement Kawabung.
0: Allez, bisous. 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

Et dans l'absinthe aujourd'hui, on est toujours en compagnie des personnages emblématiques de South Park. Et dans cet épisode intitulé « Le Coon », Cartman joue au super-héros tout seul. Après s'être inventé un alter ego, le Coon, il patrouille la ville de nuit pour essayer de lutter contre le crime. Cependant, ses efforts maladroits pour fouetter la curiosité des habitants de South Park et faire naître une légende ne rencontrent aucun succès, à l'inverse de ceux d'un autre enfant déguisé en super-héros, Mysterion. Et Cartman met donc de côté toute idée de lutter contre le crime et s'emploie à la place à démasquer Mysterion. Et pour ce faire, il s'allie à son pire ennemi, le professeur K.O., alias Butters, et à son assistant, le général Désolation. Une grande aventure de super-héros aujourd'hui dans cet épisode South Parkien. Et puis moi je vous retrouve évidemment à la fin de cette émission pour vous annoncer la playlist. Alors il y aura du Game of Thrones et puis un générique de Batman bien connu. Et puis évidemment ce qui vous attend dans le prochain épisode avec le teaser.

La ville n'était plus ce qu'elle avait été. Tout s'était passé si vite, tout avait dégénéré. Comme si le sens moral de tous les habitants avait disparu. Les problèmes économiques avaient empiré la situation. Le travail se faisait rare. Les magasins fermaient peu à peu. Alors l'homme noir avait été élu président. Il était censé changer les choses. Il ne le fit pas. De plus en plus de gens se tournèrent vers le crime et la violence. La ville était livrée à la peur. Heure sombre. La ville avait besoin d'être protégée. Il y a un animal qui ne sort que la nuit. Il fouille dans les poubelles et nettoie les ordures. Pour vider les poubelles de la société, j'ai choisi d'être plus qu'un homme. Je suis le héros dont cette ville a besoin. Je suis... le Kun. Tandis que le monde s'enfonce dans le désespoir, le Kun se bat pour maintenir l'ordre.

0: Lisa, j'ai passé une merveilleuse soirée.
1: Et moi aussi, Josh.
0: Aimerais-tu que je dépose un baiser sur ta bouche?
1: J'adorerais.
2: Une femme se fait violer. Voilà à quoi notre ville en est réduite. Quand l'argent s'en va, les viols commencent. Les femmes sont sans défense, sans le coude.
1: Ah oui, Josh, oui.
2: Lâche ta proie.
0: Qu'est-ce que vous dites?
2: Tu ne pourras violer personne ce soir.
0: Oh, c'est un écureuil qui parle.
2: Gaga, gaga,
0: gaga.
2: Allez-vous-en et mettez-vous à l'abri.
0: Lisa, téléphone-moi.
2: Encore une femme qui échappe au viol. Mais combien de violeurs rôdent dans la ville?
0: Oh, ça pique, quelle sale bête.

0: Tenez, c'est le dossier de l'affaire Rodriguez, inspecteur.
1: Parfait, la ville est plutôt tranquille en ce moment. On a de la paperasse en retard, profitons-en. Murphy, je veux que vous... Que cette tranquillité apparente ne vous trompe pas, inspecteur. La ville est trop tranquille.
2: Ah non, pas encore ce gamin.
0: Allez, va-t'en tout de suite, dégage.
1: Il y avait encore un violeur dans le parc ce soir. Ce n'est pas une coïncidence. C'est sûrement un complot de violeurs et ça doit remonter très haut.
2: Quoi?
1: Je crois que même le maire est dans le coup. Ma théorie est qu'elle a une maîtresse lesbienne qui la tient en laisse.
2: Nom de Dieu, on ne peut pas mettre un verrou à cette fenêtre. Écoute, petit, faut arrêter de...
0: Il est parti?
1: Non, je suis de l'autre côté. Que savez-vous de l'orientation sexuelle de Madame le maire?
2: Très bien, écoute, je te donne 5 secondes pour filer. Après, je te fous en cellule et j'appelle tes parents.
0: Les cellules sont pleines, monsieur.
2: Rien à foutre, on n'aura qu'à le mettre dedans.
1: Maintenant, je suis de ce côté.
2: Tu dégages en vitesse avant que je...
1: Je suis là, maintenant.
2: Tu arrêtes, y en a marre.
1: Ouais, il faut que je m'en aille. Mais avant de vous quitter, je dois vous remettre ceci, c'est pour vous. Assurez-vous que vos hommes regardent ce qu'il y a dedans, inspecteur.
2: Pourquoi? Qu'est-ce que c'est?

0: Salut les mecs, comment ça va? Eh les mecs, il paraît qu'il y a encore une victime de viol qui a été sauvée par un super-héros cette nuit. On raconte que c'était le Coon.
1: Qui c'est le Coon?
0: Personne ne le sait. Pensant, mais qui est le Coon? C'est la question que tous les gens doivent se poser. Il y a quelqu'un qui se déguise chaque soir et qui fait régner l'ordre et la loi. En ce qui me concerne, je suis pas du tout d'accord avec le Coon et sa façon d'agir. Moi, je pense qu'il n'y a aucune place dans ce monde pour les justiciers. À mon avis, le Coon représente une menace.
2: Ouais, et puis se déguiser pour sortir la nuit, c'est un truc de fiotte.
0: C'est toi la fiotte, Kyle! Tête de con!
2: Putain, qu'est-ce que t'as?
0: C'est pas une fiotte!
2: Mais qu'est-ce que t'en as à foutre?
0: Oh, bah je... Ouais, ça m'énerve parce que tu dois pas employer le terme de fiotte, Kyle. C'est de l'homophobie. C'est un mot très blessant pour les tarlouses. Enfin bref, vous en pensez quoi, vous, du Coon, Stan et Kenny? Vous croyez que c'est le sauveur de notre ville à besoin ou que c'est un dangereux justicier? Kenny? Et bien sûr, la question la plus fréquemment posée est « Mais qui est-il? Est-il un héros ou une menace? » Bien que nous tous ici, nous puissions admettre que le Coon est cool, de façon évidente, nous devons aussi nous poser cette question. Pourquoi tient-il tant à protéger les habitants de cette ville? Pourquoi se sacrifie-t-il tous les soirs pour éradiquer le crime? Demandons-nous aussi, en a-t-il vraiment le droit? Ce dont nous aurions besoin, Clyde, tu peux te réveiller, c'est important! Ce dont nous aurions besoin, c'est la preuve que le Coon existe. Je crois savoir que cette nuit, entre approximativement 5h et 5h45, le Coon sera sur le toit de Walgreen. J'y serai moi aussi avec ma caméra. Je suis sûr que beaucoup d'entre vous y seront.

0: parfois, j'ai l'impression que plus j'arrête de criminels, plus il en sort des ruelles sombres et des bars mal famés. Cette ville est une putain qui se meurt. Elle m'appelle pour la sauver et je ne sais pas si j'y arriverai. Mais c'est toujours ma ville. Je ne peux pas rester les bras croisés alors que des innocents sont... Bordel, j'étais celui-là. Et dis donc, t'es qui, toi ?
1: Je suis un ange qui veille et qui protège cette ville la nuit, quand la violence et les ténèbres envahissent ses rues. Je m'efforce d'y éradiquer le crime. Je suis le symbole dont cette ville a besoin.
0: Oh non, non, non, non, non, non, non, non, non, c'est moi le symbole dont cette ville a besoin. Putain, sérieusement, t'as pas le droit ? Rentre chez toi, c'est moi qui ai eu l'idée en premier.
1: Non, non.
0: Si, si, tu connais le Kun et t'es qu'un connard d'imitateur, c'est ça ton nom, imitateur ?
1: Je suis Mysterion.
0: Mysterion, c'est complètement con ce nom-là. Mais tu t'es démasqué tout seul, Craig. Y'a que toi pour trouver un nom si naze.
1: Je suis peut-être Craig. Il se peut que je ne le sois pas. Mon identité doit demeurer secrète. Tu ne dois pas savoir.
0: Bah toi, tu dois pas connaître ma vraie identité non plus.
1: Mais je suppose que tu dois être Cartman, parce que tu es gros.
0: N'importe quoi. Je suis pas Eric Cartman et il est pas gros. Tente encore ta chance.
1: Savoir qui tu es, je n'ai rien à foutre.
0: Oh, je vois, Kyle. J'aurais pas mis longtemps à savoir qui tu es. Parce qu'il y a que toi, Kyle, pour pourrir mes idées géniales, parce que t'es jaloux, tu t'en branles de stopper le crime. Si tu fais ça, c'est parce que tu me détestes.
1: Kyle déteste Eric Cartman. Tu veux dire que tu es Eric Cartman ?
0: Non, c'est... Moi, j'ai pas dit ça. Putain de merde, Stan, est-ce que c'est toi ? Ah oui, c'est toi, dis-le. Clyde ? Clyde, t'es pas un super-héros, mais moi, c'est...
1: Je ne peux pas rester plus longtemps et continuer cette conversation idiote. La ville a besoin de moi. Il y a des innocents à protéger.
0: Non ! Bordel, sérieusement, t'es qu'un putain d'imitateur, je vais te faire un procès ! Enfoiré de fils de pute !

Lequel d'entre eux ça peut être? Il y en a un qui se déguise et qui fait semblant d'être un super-héros. Mais qui? C'est un des mecs de ma classe. Il n'y a que qui savait que le Kun serait sur le toit de Walgreen. Non, stop! Il faut pas que je pense à ça maintenant. Je dois me concentrer. Demain, ce sera le jour le plus important de la vie du Kun. Tout ce pourquoi le Kun a vécu et combattu connaîtra son apogée demain. Concentration.

0: pas comment ça se fait que personne ne vienne à la Kunicon 2009. C'est vrai, c'est n'importe quoi, bordel de merde.
1: Vous avez tout ce que vous désirez, monsieur. Vous avez assez de boissons, de petits canapés?
0: Ouais, ça baigne.
1: Parfait, je tenais à vous dire que le Airport Hilton est extrêmement heureux de vous retrouver encore une fois.
0: Comment ça me retrouver? Vous savez pas qui je suis?
1: Ce n'est pas vous le petit garçon qui a organisé un congrès de rouquins et un gala de soutien pour son sida chez nous il y a peu de temps?
0: Non, je suis pas ce petit garçon.
1: Oh, vraiment, veuillez m'excuser. En fait, je suis soulagé, ce gosse était un véritable connard.
0: C'est toi qui es un connard à manger! Casse-toi, pauvre

0: Bonsoir, Poussin. Qu'est-ce que tu as fait aujourd'hui?
1: J'ai été humiliée. Voilà ce que j'ai fait, maman. J'essaie de faire de bonnes actions et il n'y a personne qui le remarque.
0: Oh, que s'est-il passé, trésor?
1: Je ne peux pas te dire ce qui s'est passé parce que ça concerne ma double vie super secrète.
2: Ce soir, l'histoire incroyable d'un enfant dont l'identité est secrète à South Park. Cet enfant parcourt la ville en s'efforçant de combattre le crime.
1: Quoi? Quoi?
2: La question est, qui se cache derrière Mysterion?
1: Quoi?
2: Une foule de curieux a envahi les rues de South Park, Colorado. Équipés de jumelles, de caméras, d'appareils photo, ils essayent d'apercevoir le mystérieux super-héros.
3: Il porte un costume noir avec une cape et une sorte de cagoule.
0: Il est descendu du toit par l'escalier de secours et après il s'est enfui. On n'a pratiquement pas eu le temps de le voir.
4: Ziva, pour moi c'est sûr, c'était Mysterion, mec. Tous ceux qui ont vu Mysterion, dites « Ouais !»
5: Ouais.
6: Moi, je crois que c'est une espèce de symbole pour la ville, vous voyez, un symbole derrière lequel tous ceux qui en ont marre des criminels peuvent se rallier.
1: Putain, l'enculé!
7: Si vous voulez mon avis, c'est une menace! On n'a aucun besoin de justicier dans le monde d'aujourd'hui!
6: Cette vue d'artiste représentant Mysterion a déjà été tirée à plusieurs milliers d'exemplaires.
1: Mais foutre de ma gueule, c'est pas vrai!
6: Alors que des centaines de personnes sont réunies pour tenter d'apercevoir le super-héros, une question reste posée. Mais qui est Mysterion?
2: Si vous pensez avoir des informations sur l'identité de Mysterion, veuillez appeler la hotline de notre chaîne. Ah!

0: Je ne pouvais plus rester sans rien faire et regarder ma ville se transformer en repère de criminels. J'ai vécu à South Park toute ma vie. J'ai décidé que c'était mon devoir d'y faire régner l'ordre. Personne à l'école ne connaît ma double vie. Pour eux, je ne suis qu'un CM1 comme les autres, mais la nuit, je suis Mysterion.
1: Mysterion, grâce à Dieu, vous voilà. Quelles sont les nouvelles de la ville?
0: Il y a de nouveaux graffitis sur le pont. Je crois que c'est des élèves de 6e qui font ça. Et il y a le caissier du cinéma qui s'est encore fait emmerder par des Mexicains.
1: On s'en occupe tout de suite, Mysterion. Merci beaucoup. Merci pour l'aide que vous nous apportez.
2: Dieu vous garde, Mysterion! Vous êtes une lueur d'espoir dans un monde qui sombre peu à peu dans les ténèbres.
3: Putain, sérieusement? Je vais démolir ta gueule de connard si t'arrêtes pas!
0: La ville a besoin de mon aide. Elle demande un protecteur et je vais accepter cette mission.
3: C'est moi qui suis censé dire ça! Je t'ai reconnu, Kyle, alors arrête!
0: Je n'ai que trop perdu de temps.
3: Les feux d'artifice sont interdits dans le Colorado, connard! Hé, il a des feux d'artifice!

0: Alors les mecs, l'un de vous a fait des trucs intéressants hier soir?
1: Pas vraiment.
0: Ah ouais? Aucun de vous n'a joué avec des feux d'artifice?
1: C'est quoi ce délire?
0: Ah ah! Kenny, j'aurais dû m'en douter! Pourquoi t'as une photo de Mysterion collée à l'intérieur de ton casier? Ça veut dire que c'est toi, Mysterion!
1: Pas du tout, moi aussi j'ai une photo de Mysterion!
2: Ouais, moi pareil!
0: Quoi? Mais pourquoi?
2: J'en sais rien, il a un beau costume!
0: Il a pas un beau costume! Il a juste foutu un slibard au-dessus d'un pantalon de merde! Maintenant, avouez, c'est lequel d'entre vous, les mecs?
3: Pourquoi t'es si sûr que Mysterion, c'est un mec?
0: Oh! Putain de grognasse!

0: Je n'avais pas le choix. C'était ma dernière cartouche. Parfois, quand un super-héros cherche des réponses, il doit s'adresser au pire rebut de la société.
1: Ah, ah, ah, ah, regarde ce que le chat a rapporté.
0: Montre-toi, je vais te voir.
1: Que se passe-t-il, Kun? On est nerveux?
0: Je ne voulais pas en arriver là, mais il a peut-être les réponses dont j'ai besoin.
1: Voilà qui est délectable, l'héroïque et puissant Kun. Qui vient pour tenter de m'arrêter une fois encore?
0: Kao, je dois rester sur mes gardes. Je ne suis pas venu pour t'arrêter cette fois, Kao. J'ai besoin d'informations.
1: Je me doute que t'en as besoin. Mais tu vois, je... Oula! Mais tu vois, je sais aussi que tu voulais me détruire.
0: Je ne suis pas venu me battre, Kao. Je veux savoir si tu connais l'identité de Mysterion.
1: Ça ne saurait plus tarder. Alors j'en finirai avec lui, puis ce sera le tour de tous les gentils super-héros.
0: Je ne suis pas de son côté.
1: Tu me crois naïf, Kun. Toutes ces fois où tu as empêché mes actions démoniaques, toutes ces fois où tu m'as piégé à des rendez-vous que tu me donnais pour me faire des tornages de tétons. Pas cette fois, Kun. J'ai enfin retenu la leçon. Maintenant, Général Désolation. Ouais. Oh, attention, Général Désolation. Ouais, démolis-le, Général Désolation.
0: Écoutez-moi. Je vais vous aider à vous débarrasser de Mysterion.
1: Relâche-le, Général Désolation. Pourquoi voudrais-tu nous aider?
0: Parce que Mysterion essaie de... Petit con, prends ça dans ta gueule. Parce que Mysterion essaie de faire croire qu'il est le héros dont a besoin cette ville. Mais c'est mon travail.
1: Vous combattez tous les deux pour le bien et la justice.
0: Oui, mais lui, c'est un connard. Je veux qu'il parte au moins autant que toi.
1: Oh, très bien. Je vais te montrer ce qu'on a découvert sur son identité secrète. Mais si t'essaies de me piéger, je te préviens.
0: Écoute, c'est moi le gentil, Kao. Moi, je trahis pas les gens.
1: Bon, bah ouais, alors.

0: Je n'aimais pas travailler avec ce sac à merde, mais je savais que Mysterion était quelque part, préparant son prochain coup. Salut, Kyle.
1: Oh, mais qu'est-ce que...
0: Tu n'as rien à craindre. Je ne te veux aucun mal.
1: Eh, t'es le mec qu'on appelle Mysterion?
0: Oui. En ce moment même, quelqu'un essaie de découvrir ma vraie identité.
1: Vieux, c'est toute la ville qui veut savoir qui t'es.
0: Je ne dois pas être démasqué. Sinon, je cesserai d'être un symbole. J'ai besoin d'aide. Quelqu'un qui puisse vérifier des choses pour moi. Qui puisse faire des recherches.
1: Qui? Moi? Pourquoi?
0: Parce que c'est toi le plus intelligent de la classe.

0: Par ici. Maintenant, on va te montrer notre quartier général secret de la mort.
1: Vous avez votre propre local de stockage?
0: En fait, il a la grand-mère du général Désolation, mais elle nous laisse tous en servir. C'est en ces lieux que tous nos plans démoniaques sont élaborés. Voici notre ordinateur central. Et ça, bah, c'est le cube du chaos qui peut détruire le monde en une seconde. Cet enclos renferme nos serviteurs démoniaques. Dans cette cachette, on a tout ce qu'il nous faut. Puis-je t'offrir un coca, un Sprite, un jus d'orange?
1: Ah, je veux bien un Sprite.
0: Allez chercher un Sprite, général Désolation. Comme tu peux le voir, nous travaillons dur pour découvrir la vraie identité de Mysterion.
1: Vous avez un mur tout dédié rien qu'à Mysterion? Paye-moi alors. T'as toujours le t-shirt qui est le coon que je t'avais donné?
0: Ah oui, il doit être quelque part dans un coin. En utilisant ces photos, on essaie d'établir la véritable identité de Mysterion.
1: Pourquoi vous avez rayé Cartman? Il pourrait être Mysterion.
0: Ah non, il est trop gros. Vu sa morphologie, c'est plutôt quelqu'un du genre Stan ou Kyle.
1: Écoute, Kao, installe tout de suite une caméra. J'ai trouvé comment finir avec Mysterion une bonne fois pour toutes.

0: Plus le temps s'écoule et plus les habitants de South Park sont pétris de terreur. Voilà deux jours qu'un terroriste démoniaque inconnu a menacé la ville des pires représailles. Si Mysterio ont refusé de révéler son identité.
1: Note mes paroles, South Park. Ton précieux héros est devenu ton pire cauchemar. Je veux que Mysterio se démasque lui-même publiquement d'ici mercredi soir. Sinon, je ferai exploser un hôpital. Exploser un hôpital? Je veux pas faire exploser un hôpital, t'es pas bien, non? Quoi? Oh! Prends ta décision, Mysterio! Démasque-toi ou des innocents mourront! Nom d'une crotte de nez!
0: Depuis l'annonce de cet ultimatum, on est sans nouvelles de Mysterio. Mais où est passé Mysterio?
2: Où est passé Mysterio?
1: On va pas vraiment faire exploser un truc et tuer des gens?
3: Les menaces sont faites pour être mises à exécution. Sinon, à quoi bon menacer?
1: Mais tu veux vraiment faire exploser un hôpital? Enfin, je veux dire, t'es censé être un gentil.
3: Parfois, faire sauter des hôpitaux, c'est un boulot pour les gentils.
4: Tu sais, j'ai pensé à un truc. Si on était des vrais super-vilains, on devrait trahir ce type-là et le faire sauter en même temps que l'hôpital.
3: Toi, t'es comme petit connard de l'échecu, alors pourquoi tu fermes pas ta gueule? Très bien, K.O. Je pense acheter des détonateurs à la quincaillerie. Surveille les explosifs!
1: Oh, galère, Général Désolation. Tout ça va beaucoup plus loin que je l'aurais voulu. Enfin, je veux dire, bon, d'accord, je déteste notre monde et les gens qui y vivent, mais faire sauter un hôpital...

0: crotte de nez. Mystérieux.
1: Dis-moi pourquoi tu fais ça. D'habitude, tu n'agis pas comme ça, K.O.
0: Oui, mais là, je... c'est qu'en fait, là, je... le coude, il m'a... Il m'a... Il m'a... Il m'a... Il m'a... Il m'a... Il m'a... Ah!
2: Qu'est-ce que c'est que ça?
3: Regardez, Mysterio et le professeur K.O. sont en train de se battre.
4: Faut lui une raclée, Mysterio.
5: Ouais.
6: Attention, Mysterio, le général Désolation est derrière vous.
7: Nom de Dieu, envoyez-nous des renforts.
8: Je crois que je peux atteindre K.O., monsieur.
9: Vous croyez que vos balles peuvent le blesser?
7: Il est décédé. Mysterion est décédé.
10: Non.
11: L'impensable vient d'arriver. Mysterion, bien-aimé protecteur de notre cité, est mort. Qui nous sauvera désormais?
3: Attendez, regardez.
7: Il s'en est sorti.
12: Oh mon Dieu! Regardez tout le monde! C'est le Kun! Ne craignez rien, braves gens! Le Kun est là pour tout arranger!
13: Dites, c'est pas Bruce Vilanche?
3: Attention, Bruce Vilanche! Il y a des super-héros qui se battent à quelques mètres de vous!
0: Pardon, j'abandonne! Arrête de taper!
12: Sois rassuré, Mysterion! Le Kun a volé à ton secours!
0: Quoi? Je croyais qu'on était tous les deux contre lui! Aïe! Oh, tu m'as cassé le dos, ça fait mal!
12: Excellent travail d'équipe, Mysterion. South Park est sauvé. Jusqu'à la prochaine fois.
1: Quelle prochaine fois?
12: Il semblerait que les gens veuillent à tout prix connaître ton identité. Ils sont prêts à faire n'importe quoi. On n'aura pas à attendre longtemps avant qu'un autre dingue arrive et menace les gens de cette ville pour que t'enlèves ton masque.

0: citoyens. Ce soir, j'ai eu la preuve que je n'avais d'autre choix que d'enlever moi-même mon masque.
1: Non, surtout pas, Mysterion. Si vous révélez qui vous êtes, je serai forcé de vous arrêter. Être justicier est illégal.
0: Vous croyez qu'il ne le sait pas? Mais les super-héros sont conscients que parfois ils doivent se sacrifier pour le bien de tous.
2: Ne montrez pas votre visage, Mysterion.
3: Vous devez devenir un symbole.
0: Pour que d'autres terroristes viennent menacer South Park s'ils ne tombent pas le masque ce soir. C'est juste, il a raison. Tant que mon identité demeurera secrète, ça va se reproduire encore et encore. Ça doit s'arrêter. Je vais vous montrer mon visage.
4: Oh, je le crois pas.
0: J'étais sûr que c'était toi, même que je te l'ai dit l'entour.
5: Ouah, un enfant de ma classe était Mysterion, alors ça...
1: Je m'excuse, mais je dois t'arrêter. Emmenez-le en cellule.

Ton plan a fonctionné à la perfection. Mon travail est terminé. Maintenant que Mysterion a été écarté, le Kun peut de nouveau protéger la ville. Une fois encore, je suis l'unique symbole derrière lequel la ville se rallie. Toutes les villes ont besoin d'un héros. Toutes les villes ont besoin d'un Kun.

0: L'absinthe s'achève et je vais vous donner la playlist musicale de cette émission. On a commencé avec le générique de Batman qui date des années 70 et ensuite c'est que du Game of Thrones avec pas mal de titres de différentes saisons. On a commencé avec I Am the Storm, ensuite il y avait Spoils of War, Flight of Dragons, The Bells, White Walkers, House of Black and White, The Wars to Come, Son of the Harpy, Feed the Hounds, Dance of Dragons, Gorgeous Beats, Dragonglass, The Gift, A Lion's Legacy, le main title de Game of Thrones, Is of Castamere, et on interpelle également que toute cette musique de Game of Thrones a été composée par Rahman Djawadi. Voilà, je vous retrouve la semaine prochaine pour un nouvel épisode, et voici le teaser de ce qui vous attend.
1: Je suis vraiment obligé de faire ça, papa ?
2: Stan, aujourd'hui plus que jamais, tu dois comprendre l'importance d'épargner son argent.
1: Mais mamie a dit que je pouvais acheter ce que je voulais avec ce fric.
3: Suivant, s'il vous plaît.
2: C'est ton tour, Stanley.
3: Bonjour, qu'est-ce que je peux faire pour toi, hein?
1: J'ai un chèque de $100 que m'a donné ma mamie. Mon père a dit que je devais le mettre à la banque pour qu'il rapporte des intérêts.
3: Oui, un conseil très sage et tu as pris la bonne décision, jeune homme. Je vais placer ton argent sur un fonds commun d'investissement puis rebalancer les intérêts sur un compte en devises étrangères indexé sur les valeurs boursières et il n'y a plus rien.
1: Quoi?
3: Ben, il n'y a plus rien, tout s'est envolé.
1: Qu'est-ce qui s'est envolé, monsieur?
3: Eh bien, l'argent sur ton compte, mauvaise conjoncture, tu es ruiné.
1: C'est n'importe quoi, enfin, j'ai $100.
3: Non, tu n'as plus rien du tout. Pouf!
1: Mais comment je fais pour récupérer mon...
3: D'un vrai jeune homme, j'accueille uniquement les clients de notre banque.
1: Je viens juste d'ouvrir un compte.
3: Tu veux dire que tu as de l'argent placé dans cette banque?
1: Non, vous venez de tout perdre.
3: Alors sois gentil, laisse la place à des clients qui ont des fonds placés ici. Suivant!
1: Hé! Hey!

0: Salut les mecs, comment ça va? Eh les mecs, il paraît qu'il y a encore une victime de viol qui a été sauvée par un super-héros cette nuit. On raconte que c'était le Coon.
1: Qui c'est le Coon?
0: Personne ne le sait. Pensant, mais qui est le Coon? C'est la question que tous les gens doivent se poser. Il y a quelqu'un qui se déguise chaque soir et qui fait régner l'ordre et la loi. En ce qui me concerne, je suis pas du tout d'accord avec le Coon et sa façon d'agir. Moi, je pense qu'il n'y a aucune place dans ce monde pour les justiciers. À mon avis, le Coon représente une menace.
2: Ouais, et puis se déguiser pour sortir la nuit, c'est un truc de fiotte.
0: C'est toi la fiotte, Kyle! Tête de con!
2: Putain, qu'est-ce que t'as?
0: C'est pas une fiotte!
2: Mais qu'est-ce que t'en as à foutre?
0: Oh, bah je... Ouais, ça m'énerve parce que tu dois pas employer le terme de fiotte, Kyle. C'est de l'homophobie. C'est un mot très blessant pour les tarlouses. Enfin bref, vous en pensez quoi, vous, du Coon, Stan et Kenny? Vous croyez que c'est le sauveur de notre ville à besoin ou que c'est un dangereux justicier? Kenny? Et bien sûr, la question la plus fréquemment posée est « Mais qui est-il? Est-il un héros ou une menace? » Bien que nous tous ici, nous puissions admettre que le Coon est cool, de façon évidente, nous devons aussi nous poser cette question. Pourquoi tient-il tant à protéger les habitants de cette ville? Pourquoi se sacrifie-t-il tous les soirs pour éradiquer le crime? Demandons-nous aussi, en a-t-il vraiment le droit? Ce dont nous aurions besoin, Clyde, tu peux travailler, c'est important! Ce dont nous aurions besoin, c'est la preuve que le Coon existe. Je crois savoir que cette nuit, entre approximativement 5h et 5h45, le Coon sera sur le toit de Walgreen. J'y serai moi aussi avec ma caméra. Je suis sûr que beaucoup d'entre vous y seront.

0: fois, j'ai l'impression que plus j'arrête de criminels, plus il en sort des ruelles sombres et des bars mal famés. Cette ville est une putain qui se meurt. Elle m'appelle pour la sauver et je ne sais pas si j'y arriverai. Mais c'est toujours ma ville. Je ne peux pas rester les bras croisés alors que des innocents sont... Bordel, j'étais celui-là. Et dis donc, t'es qui, toi ?
1: Je suis un ange qui veille et qui protège cette ville la nuit, quand la violence et les ténèbres envahissent ses rues. Je m'efforce d'y éradiquer le crime. Je suis le symbole dont cette ville a besoin.
0: Oh non, c'est moi le symbole dont cette ville a besoin. Putain, sérieusement, t'as pas le droit ? Rentre chez toi, c'est moi qui ai eu l'idée en premier.
1: Non.
0: Si, tu connais le Kun et t'es qu'un connard d'imitateur, c'est ça ton nom, imitateur ?
1: Je suis Mysterion.
0: Mysterion, c'est complètement con ce nom-là. Mais tu t'es démasqué tout seul, Craig. Y'a que toi pour trouver un nom aussi naze.
1: Je suis peut-être Craig. Il se peut que je ne le sois pas. Mon identité doit demeurer secrète. Tu ne dois pas savoir.
0: Bah toi, tu dois pas connaître ma vraie identité non plus.
1: Mais je suppose que tu dois être Cartman, parce que tu es gros.
0: N'importe quoi. Je suis pas Eric Cartman et il est pas gros. Tente encore ta chance.
1: Savoir qui tu es, je n'ai rien à foutre.
0: Oh, je vois, Kyle. J'aurais pas mis longtemps à savoir qui tu es. Parce qu'il y a que toi, Kyle, pour pourrir mes idées géniales, parce que t'es jaloux, tu t'en branles de stopper le crime. Si tu fais ça, c'est parce que tu me détestes.
1: Kyle déteste Eric Cartman. Tu veux dire que tu es Eric Cartman ?
0: Non, c'est... Moi, j'ai pas dit ça. Putain de merde, Stan, est-ce que c'est toi ? Ah oui, c'est toi, dis-le. Clyde ? Clyde, t'es pas un super-héros, mais moi, c'est...
1: Je ne peux pas rester plus longtemps et continuer cette conversation idiote. La ville a besoin de moi. Il y a des innocents à protéger.
0: Non ! Bordel, sérieusement, t'es qu'un putain d'imitateur, je vais te faire un procès!

lequel d'entre eux ça peut être? Il y en a un qui se déguise et qui fait semblant d'être un super-héros. Mais qui? C'est un des mecs de ma classe. Il y a que qui savait que le Kun serait sur le toit de Walgreen. Non, stop! Il faut pas que je pense à ça maintenant. Je dois me concentrer. Demain, ce sera le jour le plus important de la vie du Kun. Tout ce pourquoi le Kun a vécu et combattu connaîtra son apogée demain. Concentration.

0: comment ça se fait que personne ne vienne à la Kunicon 2009? C'est vrai, c'est n'importe quoi, bordel de merde!
1: Vous avez tout ce que vous désirez, monsieur. Vous avez assez de boissons, de petits canapés?
0: Ouais, ça baigne.
1: Parfait, je tenais à vous dire que le Airport Hilton est extrêmement heureux de vous retrouver encore une fois.
0: Comment ça me retrouver? Vous savez pas qui je suis?
1: Ce n'est pas vous le petit garçon qui a organisé un congrès de rouquins et un gala de soutien pour son sida chez nous il y a peu de temps?
0: Non, je suis pas ce petit garçon.
1: Oh, vraiment, veuillez m'excuser. En fait, je suis soulagé, ce gosse était un véritable connard.
0: C'est toi qui es un connard à manger! Casse-toi, pauvre con!

0: Bonsoir, Poussin. Qu'est-ce que tu as fait aujourd'hui?
1: J'ai été humilié. Voilà ce que j'ai fait, maman. J'essaie de faire de bonnes actions et il n'y a personne qui le remarque.
0: Oh, que s'est-il passé, trésor?
1: Je ne peux pas te dire ce qui s'est passé parce que ça concerne ma double vie super secrète.
2: Ce soir, l'histoire incroyable d'un enfant dont l'identité est secrète à South Park. Cet enfant parcourt la ville en s'efforçant de combattre le crime.
1: Quoi?
2: La question est, qui se cache derrière Mysterion?
1: Quoi?
2: Une foule de curieux a envahi les rues de South Park, Colorado. Équipés de jumelles, de caméras, d'appareils photo, ils essayent d'apercevoir le mystérieux super-héros.
3: Il porte un costume noir avec une cape et une sorte de cagoule.
0: Il est descendu du toit par l'escalier de secours et après il s'est enfui. On n'a pratiquement pas eu le temps de le voir.
4: Ziva, pour moi c'est sûr, c'était Mysterion, mec. Tous ceux qui ont vu Mysterion, dites « Ouais !» Moi, je crois que c'est une espèce de symbole pour la ville, vous voyez, un symbole derrière lequel tous ceux qui en ont marre des criminels peuvent se rallier.
1: Putain, l'enculé!
5: Si vous voulez mon avis, c'est une menace! On n'a aucun besoin de justicier dans le monde d'aujourd'hui!
2: Cette vue d'artiste représentant Mysterion a déjà été tirée à plusieurs milliers d'exemplaires.
1: Mais foutre de ma gueule, c'est pas vrai!
2: Alors que des centaines de personnes sont réunies pour tenter d'apercevoir le super-héros, une question reste posée. Mais qui est Mysterion?
1: Qui est Mysterion?
2: Si vous pensez avoir des informations sur l'identité de Mysterion, veuillez appeler la hotline de notre chaîne.

0: Je ne pouvais plus rester sans rien faire et regarder ma ville se transformer en repère de criminels. J'ai vécu à South Park toute ma vie. J'ai décidé que c'était mon devoir d'y faire régner l'ordre. Personne à l'école ne connaît ma double vie. Pour eux, je ne suis qu'un CM1 comme les autres, mais la nuit, je suis Mysterion.
1: Mysterion, grâce à Dieu, vous voilà. Quelles sont les nouvelles de la ville?
0: Il y a de nouveaux graffitis sur le pont. Je crois que c'est des élèves de 6e qui font ça. Et il y a le caissier du cinéma qui s'est encore fait emmerder par des Mexicains.
2: On s'en occupe tout de suite, Mysterion. Merci beaucoup. Merci pour l'aide que vous nous apportez.
1: Dieu vous garde, Mysterion! Vous êtes une lueur d'espoir dans un monde qui sombre peu à peu dans les ténèbres.
3: Putain, sérieusement? Je vais démolir ta gueule de connard si t'arrêtes pas!
0: La ville a besoin de mon aide. Elle demande un protecteur et je vais accepter cette mission.
3: C'est moi qui suis censé dire ça! Je t'ai reconnu, Kyle, alors arrête!
0: Je n'ai que trop perdu de temps.
3: Les feux d'artifice sont interdits dans le Colorado, connard! Hé, il a des feux d'artifice!

0: Alors les mecs, l'un de vous a fait des trucs intéressants hier soir?
1: Pas vraiment.
0: Ah ouais? Aucun de vous n'a joué avec des feux d'artifice?
1: C'est quoi ce délire?
0: Ah ah! Kenny, j'aurais dû m'en douter! Pourquoi t'as une photo de Mysterion collée à l'intérieur de ton casier? Ça veut dire que c'est toi, Mysterion!
1: Pas du tout, moi aussi j'ai une photo de Mysterion!
2: Ouais, moi pareil!
0: Quoi? Mais pourquoi?
2: J'en sais rien, il a un beau costume!
0: Il a pas un beau costume! Il a juste foutu un slibard au-dessus d'un pantalon de merde! Maintenant, avouez, c'est lequel d'entre vous, les mecs?
3: Pourquoi t'es si sûr que Mysterion, c'est un mec?
0: Oh! Putain de grognasse!

0: Je n'avais pas le choix. C'était ma dernière cartouche. Parfois, quand un super-héros cherche des réponses, il doit s'adresser au pire rebut de la société.
1: Ah, ah, ah, ah, regarde ce que les chats ont rapporté.
0: Montre-toi, je vais te voir.
1: Que se passe-t-il, Kun? On est nerveux?
0: Je ne voulais pas en arriver là, mais il a peut-être les réponses dont j'ai besoin.
1: Voilà qui est délectable, l'héroïque et puissant Kun. Qui vient pour tenter de m'arrêter une fois encore?
0: Kao, je dois rester sur mes gardes. Je ne suis pas venu pour t'arrêter cette fois, Kao. J'ai besoin d'informations.
1: Je me doute que t'en as besoin. Mais tu vois, je... Oula! Mais tu vois, je sais aussi que tu voulais me détruire.
0: Je ne suis pas venu me battre, Kao. Je veux savoir si tu connais l'identité de Mysterion.
1: Ça ne saurait plus tarder. Alors j'en finirai avec lui, puis ce sera le tour de tous les gentils super-héros.
0: Je ne suis pas de son côté.
1: Tu me crois naïf, Kun. Toutes ces fois où tu as empêché mes actions démoniaques, toutes ces fois où tu m'as piégé à des rendez-vous que tu me donnais pour me faire des tornages de tétons. Pas cette fois, Kun. J'ai enfin retenu la leçon. Maintenant, Général Désolation. Ouais! Oh, attention, Général Désolation! Ouais, démolis-le, Général Désolation!
0: Écoutez-moi! Je vais vous aider à vous débarrasser de Mysterion!
1: Relâche-le, Général Désolation! Pourquoi voudrais-tu nous aider?
0: Parce que Mysterion essaie de... Petit con, prends ça dans ta gueule! Parce que Mysterion essaye de faire croire qu'il est le héros dont a besoin cette ville. Mais c'est mon travail!
1: Vous combattez tous les deux pour le bien et la justice.
0: Oui, mais lui, c'est un connard! Je veux qu'il parte au moins autant que toi!
1: Oh, très bien. Je vais te montrer ce qu'on a découvert sur son identité secrète. Mais si t'essaies de me piéger, je te préviens...
0: Écoute, c'est moi le gentil, Kao. Moi, je trahis pas les gens.
1: Bon, bah ouais, alors.

0: Je n'aimais pas travailler avec ce sac à merde, mais je savais que Mysterion était quelque part, préparant son prochain coup. Salut, Kyle.
1: Oh, mais qu'est-ce que...
0: Tu n'as rien à craindre. Je ne te veux aucun mal.
1: Eh, t'es le mec qu'on appelle Mysterion?
0: Oui, en ce moment même, quelqu'un essaie de découvrir ma vraie identité.
1: Vieux, c'est toute la ville qui veut savoir qui t'es.
0: Je ne dois pas être démasqué, sinon je cesserai d'être un symbole. J'ai besoin d'aide, quelqu'un qui puisse vérifier des choses pour moi, qui puisse faire des recherches.
1: Qui? Moi? Pourquoi?
0: Parce que c'est toi le plus intelligent de la classe.

0: ici. Maintenant, on va te montrer notre quartier général secret de la mort.
1: Vous avez votre propre local de stockage?
0: En fait, il a la grand-mère du général Désolation, mais elle nous laisse tous en servir. C'est en ces lieux que tous nos plans démoniaques sont élaborés. Voici notre ordinateur central. Et ça, bah, c'est le cube du chaos qui peut détruire le monde en une seconde. Cet enclos renferme nos serviteurs démoniaques. Dans cette cachette, on a tout ce qu'il nous faut. Puis-je t'offrir un coca, un Sprite, un jus d'orange?
1: Ah, je veux bien un Sprite.
0: Allez chercher un Sprite, Général Désolation. Comme tu peux le voir, nous travaillons dur pour découvrir la vraie identité de Mysterion.
1: Vous avez un mur tout dédié rien qu'à Mysterion? Paye-moi alors. T'as toujours le t-shirt qui est le coon que je t'avais donné?
0: Ah oui, il doit être quelque part dans un coin. En utilisant ces photos, on essaie d'établir la véritable identité de Mysterion.
1: Pourquoi vous avez rayé Cartman? Il pourrait être Mysterion.
0: Bah non, il est trop gros. Vu sa morphologie, c'est plutôt quelqu'un du genre Stan ou Kyle.
1: Écoute, Kao, installe tout de suite une caméra. J'ai trouvé comment finir avec Mysterion une bonne fois pour toutes.

0: Message reçu aujourd'hui à 11h.
1: Oui, bonjour, j'appelle parce que voilà, j'étais en train d'écouter BFM et je voulais vous dire qu'une fois j'étais tombé sur une chronique avec du At The Drive-In, je suis tombé sur du Fourpette le lendemain. C'est vraiment très très rare de trouver ça à la radio et ben voilà, merci BFM. Allez, ciao.
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2: While violence cloaks itself in a plethora of disguises, its favorite mantle still remains sex. 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But a word of caution, handle with care and don't drop your guard. 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One might be your secretary, your doctor's receptionist, or a dancer in a gun.

Go baby go, oui c'est le mot d'attaque pour écouter Faster Pussycat sur l'antenne de radio PFM, une émission consacrée à la country music chantée, composée par des filles. C'est la découverte d'un groupe country féminin qui a défrayé la chronique au dernier festival Binic Festival en Bretagne, qui a inspiré cette émission estivale. On va aussi parcourir les groupes d'origine de la country grâce au coffret Les Triomphes de la Country Music édité en 2002, un tirage limité où on a pas moins de 20 CD avec des enregistrements originaux restaurés et digitalisés, et 20 CD répartis par des artistes ou des genres ou des sous-genres comme la musique cajun, le western swing, le bluegrass ou encore la country boogie. Enfin voilà, je vous parlerai de tout ça. J'ai déniché pour vous les quelques titres écrits, composés ou chantés par des femmes. Mais pour l'heure, on va commencer avec le groupe qui a défrayé la chronique au Binic Festival, puisque c'est elles qui ont inspiré cette émission. Elle s'appelle Anna and Jessie Lee's Bad Habits. Anna et Jessie Lee's et les mauvaises habitudes de Anna et Jessie Lee's. Elles viennent en vrai de Adélaïde en Australie. Mais elles se sont installées à Melbourne pour pouvoir progresser dans leur art et délivrer le meilleur de leur country music version australienne. Un duo féminin qui livre de la country, du rock, de la soul music venue des antipodes, c'est Anna Brenneke et Jessie Lee Zubkevich, et elles sont accoquinées d'autres membres, mais ça varie selon les concerts et les expositions. Elles ont eu des Grammy Awards dans leur pays. Elles n'ont que 2 albums à leur activité. 2017, c'était Southland, et là je vous propose de découvrir extrait de leur second album Say What You Mean, un titre très drôle qui s'appelle The Tallest of Tales, que l'on retrouve sur leur site, où vous apprendrez plein de choses sur elle. Voilà, en espérant que cette édition de Binic les fera venir plus près de nous en France, parce que là elles ont fait que la côte bretonne. Après Binic, elles ont fait quelques autres concerts aux alentours. Voilà, pour débuter, Anna and Jessie Lee's Bad Habits.

Voilà pour vous mettre en bouche dans cette émission dédiée à la country music chantée essentiellement par des femmes, composée par des femmes. Qui dit country music dit bien sûr The Carter Family. Carter Family, c'est bien sûr Alvin Pleasant, Delaney Carter, de son épouse Sarah et Maybelle, sa cousine, qui vont œuvrer dans toute l'Amérique du Sud et démarrer à composer dès les années 1927 avec des fabuleux morceaux qui seront repris par de nombreux groupes qui suivront: Keep on the Sunny Side, Wedwood Flower, My Dixie Darling par exemple, et puis prendront le relais les filles de Maybelle sous le nom de Anna, June et Helen, qui vont continuer cet art de créer des morceaux, de les divulguer partout dans les campagnes. Et June, bien sûr, va rencontrer un jour Johnny Cash et ils délivreront eux-mêmes de fabuleux morceaux. Mais pour leur écoutons The Carter Family dès 1927 avec Keep on the Sunny Side.

Après la Carter Family, nous enchaînons avec Maddox Brothers and Rose. C'est une famille qui a été chassée de l'Oklahoma après la dépression en 1933 et qui est allée s'installer plus près de la Californie, enfin en Californie, à San Joaquin Valley plus précisément, où les parents allaient faire la cueillette des fruits. Et donc les quatre garçons et la fille de cette famille ont constitué un groupe musical. Rose les a rejoints en 1937 alors qu'elle n'avait que 12 ans et voilà, ils vont parcourir les enregistrements, les bals, les fêtes. Dès 1946, ils seront très identifiés, ils auront un label. Et puis Rose va aussi poursuivre après sa carrière solo après 1957 et elle va croiser le chemin de Hank Williams, qui est aussi une figure mythique de la country music, qui dira d'elle: pour moi, vous êtes à la musique hillbilly ce qu'est Roy Acuff il y a 10 ans. Donc un très grand compliment. Alors je ne sais pas qui est

Roy Acuff, je vais chercher tout ça, mais en tout cas c'est un très grand compliment qui fait de Rose Maddox l'une des grandes figures féminines de la country music. La country music, on en fait également en Australie et elle est aussi d'actualité puisque Anna and Jessie Lee's Bad Habits ont fait fureur au dernier festival de Binix et ça nous donne l'occasion eh bien, d'écouter ce qu'elles ont fait à travers leurs deux albums en 2017 et 2024 et puis extrait ben, d'un prochain album à venir et on espère une tournée européenne, elles nous ont pondu un titre qui s'appelle Pity Party, Hannah and Jessie Lee's Bad Habits sur Radio PFM.

Et nous enchaînons avec Nathalie Bergman, américaine installée en Californie. Et d'ailleurs, son titre California, c'est le dernier titre de son dernier album My Home Is Not In This World. Nathalie Bergman, que nous avons eu l'occasion de voir il y a un an et demi maintenant à Lille, au Conservatoire de Lille. C'était magnifique, un magnifique concert. Et donc voilà, qui nous berce aussi de son Americana. Et c'est tout à fait logique de la voir. De pouvoir l'écouter dans cette émission dédiée à la country music dans toute sa diversité. Et la country music, alors on va revenir aux sources avec les Cajuns. Les Cajuns en ont également répandu leur version. Les Cajuns, ce sont tous ces gens arrivés au Canada, puis déportés en Acadie, qui après se sont déportés sur la côte est des États-Unis pour s'installer finalement au sud-ouest de la Louisiane, entre la Nouvelle-Orléans et le Texas, et où les villes principales sont Lafayette, Baton Rouge, Eunice ou Ville Platte encore. Donc les Acadiens, puis les Cajuns vont arriver avec leur tradition musicale et vont au fil des décennies bien s'enrichir d'influences extérieures. Et donc les premiers groupes à proférer des premiers titres comme Allons à Lafayette, c'est le couple Joseph Falcon, qui chante et qui est accordéoniste, qui est marié à Cléoma Bro. Et Cléoma Bro, c'est une chanteuse, interprète, musicienne, qui a une grande famille, les Bro Brothers, qui vont graver en fait des disques dans un français pittoresque, pas très facile à comprendre, mais avec quelques belles faces et quelques chouettes morceaux. C'est les Bro Brothers, c'est Clifford, Hoffi ou encore Amédée. Et puis il y a aussi Dennis McGee, il y a eu Slim Doucet, il y a eu Iri le Jeune, Harry Choate, Halle Boys of Abbeville. Donc s'il n'est pas d'Abbeville, celui-là, d'où vient-il? Ou encore Hackberry Ramblers ou Léo Zoalo, et pas l'oiseau. Léo Zoalo, voilà, ça c'est vraiment ceux qui ont commencé dès 1928, et donc on retrouve tout ça, je vous le répète, dans la superbe coffret Les Triomphes de la Country Music, avec une super livret qui explique vraiment en détail de où viennent tous ces gens. Donc pour enchaîner avec une interprète féminine, c'est bien sûr Cléoma avec son frère Hoffi et son homme, Joseph Falcon, avec C'est si triste sans lui, un titre de 1929. Donc voilà, on est à l'époque, on n'est pas sur des enregistrements de 2025, il faut se replonger un siècle plus tôt. Donc soyez pas vigilants, mais ne m'en veuillez pas du son, mais en tout cas ça a été remasterisé quand même et digitalisé. Donc Cléoma Bro.

Voilà, après Cleoma Bro et son mari Joseph Falcon et son frère Alfie. Nous enchaînons avec le bluegrass du groupe féminin Concrete Girls. Le bluegrass, c'est un genre basé sur les normes vocales et instrumentales définies par un certain Bill Monroe au début des années 40. Et le bluegrass trouve ses sources dans la musique des strings band des années 20 et 30. Les strings band, c'est les groupes à guitare, c'est les cordes, strings. Deux artistes vont représenter cette tradition, c'est Wade Maynard qui est un homme, un chanteur banjoiste, et Lila May Ledford qui est elle chanteuse banjoiste et fiddler girl, leader du groupe qu'on vient d'entendre, The Concrete Girls, qui va graver dès 1938 de superbes faces dont ce banjo picking girls qu'on vient d'écouter. Et donc du coup ça m'a fait penser aussi à une autre artiste que j'avais découvert en 2021 juste après la période Covid au Roots and Roses Festival. C'est la chanteuse, compositrice, interprète Leila McKella qui nous a enchanté, émerveillé avec sa country qui rend hommage en fait à différentes personnes et notamment des tribus, les nations noires qui ont débarqué en Haïti. Et elle rend aussi hommage à un poète qui s'appelle Langston Hughes, à qui elle dédie un album complet. Et donc voilà, ça me fait penser à la musique à jazz, ça me fait penser aussi à ce genre de musique bluegrass, et je vous propose de la retrouver avec un titre en créole qui dit merci bon Dieu. Je pense que c'est ce que ça veut dire, c'est ce que ça veut dire, enfin en tout cas je sais pas si je le prononce très bien, mais voilà, c'est extrait de son tribute à Langston Hughes, un superbe vinyle acheté à l'occasion lors de son interprétation lors de ce concert en 2021, et c'est un album qui est sorti en 2001, je pense, non 2020, non 2013, et réédité en 2020. Voilà, donc, eh bien, profitez. J'espère qu'elle vous ravira autant que moi, elle m'avait emporté, Leila McKella.

enchaîner avec Under the Vines, un des titres du dernier album de Hannah and Jesse Lee's Bad Habits, Say What You Mean, 2024. Donc vraiment un groupe à suivre. J'espère qu'elles vous auront envoûté avec les trois titres que je vous ai proposés. Un autre groupe qui nous vient d'Australie et qui nous avait envoûté aussi lors de notre expédition, la seule fois d'ailleurs, au Binic Festival, c'est le groupe Cash Savage and the Last Drinks. La particularité du Binic Festival, c'est qu'il propose au groupe de jouer non pas une fois, mais parfois deux ou trois fois durant le week-end. Et il ne délivre pas forcément le même concert à chaque prestation. C'est ce qui avait... Et c'est ce qui m'avait frappé, en tout cas, quand on avait vu Cash Savage and the Last Drinks. Et c'est un, c'est de la country hypnotisante, expérimentale, je dirais. Mais ils nous viennent également, de Melbourne, Cash Savage and the Last Drinks. Et, pareil, ils font des vinyles un peu thématiques, voilà, ils suivent un fil rouge. Et c'est, très hypnotisant. Quand on les voit, et on a eu l'occasion de les revoir au Grand Mix à Tourcoing, et c'était là très intimiste, puisque le Binic il y a 4000 personnes. Là au Grand Mix, je sais pas, on devait être 150, 200, donc très intimiste, vraiment superbe. Et je suis partie dans un voyage extra. Hors de Hauts-de-France, voilà. Et donc, je vous propose de retrouver extrait de leur album The Hypnotizer avec le titre Hypnotizer. Alors, c'est un vinyle 33 tours, 4 faces, A, B, C, D. Et donc, avec des morceaux très, très longs, très longs. Mais voilà, ça permet de rentrer dans leur univers et dans leur ambiance. Donc voilà, je vous propose de les retrouver avec ce titre magnifique, Hypnotizer.

Par Cash Savage and the Last Drinks, autre groupe australien vraiment superbe country girl lesbienne. Je le dis parce qu'elle le revendique aussi, parce que voilà, ça fait partie aussi des revendications qu'elle étale au fur et à mesure de ses déplacements et de ses échanges avec le public qui a fait pas mal de bruit, de souffrance, qui a donné pas mal de souffrance aussi, le fait d'accepter qui elle était, et qui nous livre de superbes morceaux. Donc un concept album comme Leila Makela tout à l'heure, avec dédié à un poète haïtien, un concept album qui est livré sur 4 vinyles, et c'est vraiment à voir sur scène, avec une violoniste très présente aussi, qui fait partie des instruments qu'on retrouve dans la country music. Et donc voilà, elle avait tout à fait sa place dans cette émission dédiée à la country music de toutes ses formes et de toute époque. Alors avant de revenir sur la country boogie ou les duos, on va aussi passer un autre groupe australien, enfin un duo qui s'est créé pour rendre hommage à un groupe de Sydney, les Sunny Boys, un groupe des années 80. C'est Queenie and Henry Wagons, ils sont australiens. Alors je ne sais pas de où exactement, mais c'est certainement de Melbourne, j'ai pas été vérifié où exactement ils étaient, mais je vous propose de les retrouver avec un titre qui sonne très Nancy Sinatra et Lee Hazelwood sur la reprise des Sunny Boys, Alone With You. Superbe titre par Queenie and Hank, mais c'est Mr. Henry Wagons en fait.

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C'était Rosalie Allen et Billy Williams, extrait du volume 18 de ce superbe coffret, Les Triomphes de la Country Music. Et là, voilà, c'était le volume dédié au duo, mais elle fait partie aussi du volume 20 de la Country Boogie. Rosalie Allen, qui en fait est la première femme disc-jockey dans la région de New York à la fin des années 40, qui a enregistré régulièrement pour RCA, et elle fait se côtoyer agréablement le yodel et le boogie dans son yodeling boogie que je ne vous ai pas présenté aujourd'hui. Mais voilà, en tout cas, elle fait partie de ces femmes avant-gardistes, voilà, puisqu'elle faisait également de la radio. Donc voilà, petit clin d'œil à Rosalie Allen. Avant de se quitter, on se quitte avec de l'Americana français interprété par les Butchakers. Ils nous viennent de Lyon, mais à leur chant, il y a Ciara Thompson qui nous avait délivré un magnifique album Sweet Wayward avec ses compagnons Sylvain Lawrence, Vincent Girard, Jocelyn Soutremenon, Guillaume Neuss, Thibaut Fontana, Yannick Piri, Aurélien Joly, Greg Daddario, Pierre Vadon, Laurence Fergat, Cindy Poche et Julie Volcoro aux vocals. Et aussi, il y avait Pascal Coquard sur cet album de 2017, déjà presque 10 ans, les Butchakers avec Sweet Rewards. Et on se dit bye bye à tous. Ciao, ciao.

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0: 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Ah, tiens, là, je vais la mettre.

0: Hola a todos muchachas y muchachos, vous êtes sur Radio PFM 99.9 et vous écoutez Easy Rider pour la 1535e fois, Sylvain.
1: Oui.
0: Tu montes un petit peu de son.
1: T'as pas de son dans
0: au niveau de ma voix. Non, au niveau de ma voix.
1: Au niveau de ta voix, ouais, t'as l'impression que je te censure un petit peu.
0: Un petit peu. Ah bah voilà, c'est beaucoup mieux. Je vais pas crier, je vais essayer de pas crier.
1: Émission placée sous le signe du rock'n'roll, mais pas que. Et une émission cette semaine.
0: Avec peu de nouveautés.
1: Peu de nouveautés, voire pas de nouveautés.
0: Oui, parce qu'on a envie de réécouter des vieux trucs de quand on a commencé cette émission en 1988, par exemple.
1: J'en ai. Bah moi aussi, j'ai retrouvé. Alors, peut-être pas 1988,
0: moi, je
1: mais 89 et des vieux machins. Voilà, on va se faire plaisir. On va passer des vrais disques, c'est-à-dire oui. Des disques en plastique ou des disques en vinyle.
0: Prends.
1: Ouais, ça fait longtemps que c'est pas arrivé dans cette émission.
0: Pas de numérique.
1: Pas de numérique, exactement. Une émission complètement, comment on disait ?
0: Vas-y, dis-moi.
1: Analogique.
0: Ah voilà, oui, c'est
1: ça. Je cherchais le nom. Complètement analogique. Voilà.
0: Bon, on n'en dit pas plus.
1: Bon, non.
0: Pas de rubrique, pas de tout ça.
1: On a envie de
0: faire un truc.
1: Cool.
0: Passer des morceaux. Allez, comme d'habitude, on est parti pour une heure et demie de rock'n'roll.

0: Fuck Elvis, Here's the Retards. Les Retards qui sont devenus cultes avec tout d'abord ce premier album sorti en 1998. Jay Retard n'a que 18 ans. Il décide de faire du rock'n'roll après avoir vu sur scène, vous le devinez pour ceux qui sont vraiment fans de ce genre de trucs, les Oblivions en première partie de Rocket from the Crypt. Et c'est là que tout démarre.
1: La révélation.
0: Il a fondé après les Lost Sounds, qui était un petit peu plus synthétique, avec une nana, et puis carrière solo, hein, Blood Visions, Jay Retard, mort de sa belle mort, non pas du tout mort de sa belle...
1: De sa belle overdose.
0: Belle overdose, ouais. Cocaïne. Et, mais il était très affaibli apparemment parce qu'il allait jusqu'au bout, un peu beaucoup, tout le temps jusqu'au bout. Il paraît qu'il était extrêmement extrême avec les drugs.
1: Ouais.
0: Et du coup, voilà. Ça, c'est un extrait Memphis Blues du premier album des Retards qui s'appelle Teenage Hate, qui avait été réédité avec la cassette qui était sortie à l'époque. Machin, parce qu'à cette époque-là, hein, les groupes, ils sortaient encore des cassettes. Regarde ça.
1: Ah oui, écrit avec marqueur.
0: Les Américains ont pendant encore, même maintenant, hein, sorti justement des albums en cassette. Hein, c'était un peu le principe de Burger Records, ouais. The Burger Records, il y a de ça quelques années, où tu pouvais vendre tes cassettes à 3-4 dollars, pas très cher. Et puis voilà, le vrai intérêt de la cassette, pas une cassette qu'une major va te vendre aujourd'hui à 19 euros, hein, si tu vois ce que je veux dire. Et du coup, voilà, les Retards, on les écoutait, petit hommage, avec Teenage Hate. Ce sont deux punk blues garage qui a un peu disparu quand même, je dirais, aujourd'hui.
1: Cette sonorité a disparu.
0: Ah, ce son-là.
1: C'est Connor vraiment... Records qui ressort ça, qui réédite
0: ouais,
1: ça.
0: Ouais, alors c'est ressorti il y a déjà un moment, tu ne trouves plus hein, maintenant, c'est compliqué. Hein, voilà. Mais c'est bien sûr Connor, ouais, le label de Memphis, puisque c'est de Memphis dont on parle. Fuck Elvis, Here's the Retards.
1: Bien évidemment. Un peu plus tard, 1900, enfin un peu plus tard, tu t'avais dit quelle année ?
0: 98.
1: Ah bah oui, donc un peu plus tôt par contre, 1993, et c'est, je me faisais la réflexion en antenne, c'était sorti chez Warner, qui est quand même une énorme compagnie de disques, le premier album des Muffs, groupe californien, emmené notamment par Kim Chatuck au chant.
0: Ex-Pandoraz.
1: Ex-Pandoraz, et Ronnie Barnett, à l'époque, son petit ami. Sur ce premier album, Melanie Vanon, qui jouait dans, j'allais dire, les Go-Go's, mais non, c'est mais peut-être bien quand même.
0: Ouais, je pense aussi. Ouais.
1: Et Chris Crass à la batterie.
0: Ça, c'est du pseudo.
1: C'est du pseudo, hein. C'est la classe. Groupe californien, donc je disais, avec la particularité quand même, c'est cette voix qui, jusque féminine, qui dans le rock'n'roll a pour l'instant jamais été égalée. Une hurleuse formidable au grain de voix éraillé, etc. Ça sentait le cendrier de fin de soirée.
0: Un album qui a énormément influencé Green Day quand ils ont écrit Dookie.
1: Par exemple, entre autres.
0: Celui-là, ouais.
1: Et voilà, nous, quand c'est sorti, tout ça, alors on avait découvert The Muffs par l'intermédiaire de celui qu'on a appelé Dr. PH dans cette émission, mais aussi par l'intermédiaire de cette excellente compilation qui s'appelle Freedom of Choice, sortie en 93 également. Une compilation où les groupes alternatifs de l'époque faisaient des reprises pour défendre le droit à l'avortement aux États-Unis, pour vous dire que c'était complètement une autre époque, c'était un autre siècle. Quand on repense à tout ça aujourd'hui, on se dit mais quelle idée. Et les Muffs ont connu leur petit moment de gloire avec une reprise de Kids in America qui figure sur la BO du film Clueless. Ça a été un petit peu le climax de leur carrière avant de retomber dans l'oubli, sauf dans Easy Rider où ce groupe a toujours eu un statut de groupe culte, on va dire juste derrière Red Cross. Voilà, c'est toute cette galaxie, les satellites qui tournent autour de Red Cross.
0: Paix à son âme, elle est morte il y a 2-3 ans.
1: Elle est morte il y a quelques années, ouais. Voilà. Donc forcément.
0: D'une maladie. Une espèce de charcot.
1: Ouais, voilà, une saloperie comme ça. Bon, elle nous laisse orphelins des Muffs parce que.
0: C'est la seule fois, moi je le dis, hein, qu'il y ait des morts depuis que ça me fait quelque chose.
1: Ouais, t'avais les yeux humides.
0: Ah ouais, c'est vrai. C'est vraiment la seule fois. Il n'y a pas eu d'autres.
1: Non, mais c'est vrai que c'était un morceau.
0: J'ai pas de cœur normalement, tu vois. Mais
1: c'est
0: pour Kim Chatuck, ouais.
1: C'est un morceau de notre jeunesse qui est parti trop tôt, comme on dit.
0: Bah ouais.
1: Allez, plongez-vous à corps perdu dans la discographie des Muffs et mettez-vous à notre place quand nous étions jeunes et beaux et que tout à coup, on lance le CD et on entend ça.

0: 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Toi, le jeune qui nous écoute, dans les années 80, il n'y avait pas que uniquement tenue de soirée et des conneries pareilles. Hein. Il y avait aussi du rock'n'roll en France.
1: Heureusement.
0: Alors là, on est à la toute fin des années 80, on est en 1989. T'as trouvé ?
1: Non,
0: t'as pas regardé.
1: Non, j'ai pas regardé.
0: Regarde pas. On est en 1989, on est en France. Alors la production, attention, on a même des cœurs un petit peu à la wow, hein, tu vois, comme ça. Produit, alors ce 45 tours là, je suis pas tout à fait sûr, mais produit par Christophe Souris, le mec des Tugs à l'époque. C'est lui qui avait produit ce 45 tours de ce groupe de Périgueux dont tu as un album, Sylvain. J'ai nommé en 1989, il s'appelle les Thompson Rolettes.
1: Ouais. Oui.
0: Et ils avaient sorti ce titre-là, Crazy Soldier, No More War, Sylvain.
1: Ben non,
0: et voilà. Et il y avait
1: décidément.
0: Et il y avait des
1: l'avortement, pas de guerre. Mais qu'est-ce qui se passe?
0: Des jeunes engagés. Alors moi, j'espère une chose, hein, c'est vrai. On se fout tout le temps de la gueule des États-Unis dans cette émission où on dit quand la politique va pas bien, les groupes font des bonnes choses et tout. Ben nous, en France, j'espère aussi qu'on va avoir un sursaut parce que la situation est en train de changer. Et donc voilà.
1: Ben écoute. À toute chose, malheur est bon, n'est-ce pas?
0: Exact. Crazy Soldier par les Thompson Rolettes en 1989, Sylvain. Tu vois ça?
1: Oui. Encore bien avant cela, nous sommes à la veille du Summer of Love. Nous sommes en 1966, mais déjà le Summer of Love s'annonce. Les fleurs, les chemises avec des fleurs, les garçons ont des cheveux longs, enfin longs pour l'époque, hein, c'est-à-dire aujourd'hui ça serait l'équivalent d'une petite nuque longue, et ils flottent comme un parfum de liberté, notamment aux États-Unis, mais plus particulièrement sur la côte

0: Ouest des États-Unis, plus particulièrement en Californie. Et un jeune éphèbe aux dents un petit peu d'anglais. On sent qu'il y a des ancêtres.
1: Ça, c'est pour ça qu'il a fait copain avec les Beatles.
0: Bah, quand même. Hein. Prénommé Donovan, sort son album, qui est peut-être le plus connu aujourd'hui, Sunshine Superman, qui regroupe parmi les plus grandes ses morceaux, notamment le Sunshine Superman. Mais moi, vraiment, vraiment, un morceau qui, pourtant, je l'ai beaucoup, beaucoup, beaucoup écouté, mais qui vraiment a quelque chose de, je sais pas quoi, qui ça me transporte. Je trouve ce morceau extrêmement émouvant, extrêmement bien foutu. Season of the Witch, ça figure sur pas mal de BO, je crois sur à Tombeau ouvert de Scorsese ou des choses comme ça. Donovan a poursuivi sa carrière et il a poursuivi peut-être même encore, me semble-t-il. Il avait sorti des trucs chez American Recording, Reprise Records, etc. dans les années 90, début des années 2000.
1: C'est peut-être bien.
0: C'est un très grand songwriter et c'est un monsieur extrêmement respectable qu'on associe, bien évidemment, avant les années 90-2000, aux années 60 aux États-Unis. Season of the Witch par Donovan dans Easy Rider. Ça craque.
1: Ah ouais.

0: Elle en fait des tonnes, cette version de My Sweet Lord, interprétée par... Alors, on est en 1997 avec ce groupe suédois, Sylvain, qui... tu te dis, non, c'est pas possible, ils sont britanniques. Ben non. Suédois, Brainpool, c'est eux qui faisaient cette reprise. Ah, incroyable, hein, cette reprise. Ouais. Je la trouve qu'elle a une pêche pas possible. Elle dégouline un peu de... Elle est bubblegum à mort et tout. Elle est vraiment terrible, terrible. C'était un single qu'ils avaient sorti. Pas sur album, ce morceau. Et... absolument génial.
1: Ouais, franchement. Et la petite voix. Voilà, exactement.
0: Ah ouais, ça en fait beaucoup. Brainpool dans Easy Rider, 97.
1: 90, Olivier. Ah. On vous le redit, hein, si vous prenez cette émission en cours, on nage en pleine nostalgie. Oui. Cette semaine, on fait les fonds de tiroirs, on fait les fonds de placards, les fonds de bac à disques et on retrouve des vieux machins. Donc 1990, je crois qu'ils. Peu importe qu'ils soient américains ou anglais ou que je me trompe complètement, si j'ai choisi de repasser un extrait de cet album, c'est parce qu'il était sorti sur un label français, voire même un label lillois.
0: Dans cette arrière
1: Records, qui était situé rue Solferino à Lille.
0: On ne ça sent pas être... les premières émissions un peu aussi, ça, non ?
1: Mais complètement, ah, 1990, oui. Ça sent aussi, alors, hommage à ce label qui a fait les belles heures du rock indépendant de
0: qui
1: l'époque.
0: Qui était un magasin de disques aussi, voilà. Qui rend hommage à la Boucherie Moderne.
1: La Boucherie Moderne, tout à fait, ouais. Dans lesquelles toi et moi avons usé nos fonds de culotte et dépensé un petit peu d'argent, qui était à l'époque le magasin de disques en pointe sur beaucoup, beaucoup de choses, dans la région, hein, j'ai envie de dire. Ouais. C'est-à-dire qu'il y avait peu ou pas d'équivalent dans le Nord-Pas-de-Calais, par exemple. Voilà, c'est une époque aujourd'hui révolue. La Boucherie Moderne n'est plus, Dansetaria n'est plus. Mais voilà, on peut encore, si on cherche bien, retrouver des vieux machins, notamment, cet album de Jive Turkey.
0: Voilà. Perfume Experiment, c'est ça ?
1: Exactement, ouais, Perfume Experiment. Ouais. Ouais. Eh bien, écoute, c'est parfait. Tes souvenirs collent parfaitement à ma programmation, puisque c'est la plage titulaire que je vous propose d'écouter. Je ne l'ai pas réécouté, hein. Je vais redécouvrir.
0: Oh, la production, ça va piquer.
1: Exactement, la production, ça va piquer. C'était la grande époque de ce qu'on a appelé la noisy pop, le début du shoegaze, de toutes ces choses-là. Mais il y avait un petit côté, comment on pourrait dire ?
0: Un peu plus pop.
1: Un peu plus pop dans Jive Turkey. Ouais. Alors, on vous prévient, hein, ça a 34 ans, cette histoire. Perfume Experiment par Jive Turkey dans Easy Rider.

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1: Oh, ça aussi, hein, oui. Un petit retour en arrière. On est en Angleterre, Sylvain.
0: Oui. On est en Angleterre, on est dans les années 90, et avant que Marilyn Manson n'ait l'idée d'accoler le nom d'un serial killer et celui de Marilyn Monroe, une jeune déglingosse édentée et échevelée anglaise décide...
1: Cathy Jane Garside de son nom.
0: Exactement, décide de fonder son groupe Daisy Chainsaw Daisy, qui est une fleur, un pissenlit, si je ne dis pas de bêtises, c'est ça, me semble-t-il.
1: Daisy.
0: Daisy ou un œillet.
1: Enfin bref. Je suis pas bon en
0: fleurs. Et t'es pas bon en fleurs. Et Chainsaw, la tronçonneuse, bien évidemment.
1: Alors souvent, elle était pas bien vêtue. Hein,
0: non, elle était de guenilles et de haillons.
1: Ouais.
0: Tout déchiré.
1: Un peu transparent aussi, surtout, tu vois.
0: Oui.
1: Et première partie de Me Donner à l'époque de Every Good Boy Deserves Fudge. Ça joue avec Hall, machin, tout ça. Mais ça, c'est vraiment un pur produit anglais. Avec un son incroyable qui ne démériterait surtout pas aujourd'hui.
0: Absolument pas.
1: Son de base de débile, voilà. C'est un EP. Je crois que c'est le premier EP qui est sorti, celui-ci. De Daisy Chainsaw, on est en 1991 et c'était le titre, le petit tube, hein,
0: ça a été un tube.
1: Love Your Money, elle n'est pas restée longtemps dans le groupe, après le groupe a continué, mais elle a fait une carrière solo.
0: D'accord.
1: Donc,
0: elle est morte, vivante ?
1: Moi, je sais pas. Non, elle doit être vivante.
0: Et vieille.
1: Laisse-moi. Ah, forcément.
0: Elle a pris 30 piges.
1: Aujourd'hui, ça doit être.
0: Ça doit être autre chose.
1: Mais non, elle a 55 ans, Sylvain, aujourd'hui.
0: Merde !
1: Tu vois ?
0: Elle était jeune à l'époque, alors.
1: Ouais.
0: T'es une jeune fille. Daisy Chainsaw, on passe la barrière du 21e siècle, pardon, 2004, les Irlandais de The Thrills, dont on vous a et on va continuer à vous rabâcher les oreilles dans cette émission, puisque voilà un groupe ô combien sous-estimé, groupe irlandais, qui a fait l'objet notamment d'une rubrique dans cette émission, la rubrique d'albums en entier, puisque... On peut le dire, tous les albums des Thrills sont absolument indispensables.
1: Il y en a trois.
0: Tous les albums des Thrills sont parfaits.
1: Mm-hmm.
0: Voilà, c'est un mélange entre les Birds, entre des choses peut-être plus Britpop, etc. C'est difficilement identifiable. Il y a un timbre de voix à la fois nasillard, très haut perché, des super compositions, des super morceaux.
1: On a l'impression qu'ils souffrent tout le temps.
0: C'est ça,
1: c'est compliqué, c'est facile, c'est dur, c'est fatigant.
0: C'est essoufflé, c'est fatigant, c'est dépressif, c'est des ruptures.
1: Non, c'est pas dépressif, c'est mélancolique.
0: Mélancolique,
1: c'est pas du tout dépressif.
0: C'est des ruptures.
1: Dépressif, c'est Joy Division.
0: C'est ça, c'est mélancolique.
1: Pas mélangé.
0: Et on se souvient de son adolescence qui était quand même le meilleur moment de sa vie parce qu'on n'allait pas très bien. Enfin voilà, c'est tout ça, les Thrills, mais c'est absolument magnifique. C'est l'album Let's Bottle Bohemia, je l'ai dit déjà, sorti en 2004.
1: C'est très fou parce que le premier album a bien marché, puis après c'est retombé comme un soufflet. Et le troisième album, le troisième album est magnifique,
0: c'est
1: aussi.
0: Bon, on peut dire que c'est le plus californien des groupes anglais. On va dire ça comme ça. Je ne sais pas ce qu'ils sont devenus. J'aimerais un jour boire un verre avec eux.
1: Je crois qu'il y en a qui étaient DJ à un moment.
0: Ah ouais, d'accord.
1: Ça, tu sais. Ouais.
0: Mais j'aimerais vraiment bien boire un verre avec eux et j'aurais vraiment, vraiment adoré voir ce groupe sur scène qui avait très mauvaise réputation.
1: Ouais, c'est vrai que c'était pas terrible.
0: Bon, après.
1: On l'entendait pas. Parce que.
0: Oui, c'est ça, vous allez voir. Le petit génieur. Whatever happened to Corey Haim, c'est ce que je vous propose d'écouter ou de réécouter si vous connaissez The Thrills.

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1: Les mecs qui ont lancé le truc mode, on va dire comme ça, en 1966, avec les Who, hein, bien sûr, les Small Faces. Au bout de quelques semaines, bim, hit en 66 avec What You Gonna Do About It qu'on écoutait à l'instant. Fortement imprégné du rhythm and blues et de la soul, hein. C'est justement pour ça qu'il y a eu tout ce mouvement aussi Northern Soul en Angleterre, avec un chanteur de dingo, Steve Marriott, qui était un hurleur incroyable et puis un super compositeur aussi. C'est pas un morceau de celui-là, What You Gonna Do About It, mais en tout cas, album de 66 qui déglingue, et puis ceux qui ont suivi, c'est pareil, c'est absolument génial. Plongez-vous dans la courte discographie des Small Faces, puisque juste après, hein, ça s'est terminé assez tôt, puisque Steve Marriott est mort cramé dans son lit en s'endormant avec une cigarette, hein. C'est comme remplacé ensuite après dans les Faces, et c'est ça l'histoire, par le fameux Rod Stewart et Ron Wood, hein.
2: Ouais. Donc,
1: voilà What You Gonna Do About It 66.
0: Bon, on reste dans les vieilleries, hein, je pense que vous l'aurez deviné depuis le début de cette émission, avec des compilations qui sont sorties au début des années 2000. Ça ne peut pas être plus le début des années 2000, puisque c'est sorti en 2000. Ces compilations s'appellent Music to Watch Girls By, et elles compilaient, à l'époque on a appelé ça du easy listening, on a appelé ça de la lounge music, toutes ces choses-là, mais en fait c'était tout... on va dire quasiment l'intégralité des morceaux écrits et interprétés par Burt Bacharach ou les artistes qui ont interprété du Burt Bacharach. Et puis voilà, tous ces trucs un peu Broadway swing, ces musiques de cocktail, etc. Des musiques de films américains des années 60-70. C'est un véritable voyage dans une époque musicale. Tu as envie forcément d'acheter un cabriolet et de descendre la colline de Mulholland Drive avec une dame avec un fichu sur la tête et de boire un martini, Olive. Et tout ça, Olivier, on en discutait un petit peu hors antenne, n'a jamais été réédité en vinyle et devrait être réédité en vinyle, parce que les pochettes sont pas mal.
1: En plus.
0: Hein, c'est des hommages, pareil, aux films d'espionnage et aux films policiers des années 60-70. Et vraiment, c'est énormément de pépites. Là, c'est le volume 3, donc je crois qu'il y a au moins 3 volumes qui sont parus. Il y a eu des variantes aussi, Music to Watch Movies By, avec des hommages aux vieilles musiques de films, etc. Ces compilations sont absolument indispensables si vous voulez ambiancer qui un barbecue l'été ou qui une raclette l'hiver. Un extrait de ce double album, hein, il y a une quarantaine de morceaux, donc vous n'êtes pas volé. Andy Williams, pareil, on l'a écouté énormément dans cette émission, avec un titre absolument surprenant, House of Bamboo. Un peu cha-cha, un peu bamboo.

0: un des plus grands, hein.
1: Oui.
0: J'ai choisi Napoli parce que j'aurais pu en choisir d'autres. Ritorname et No Dimenticare, tout ça. Ah, j'adore, moi je suis fan.
1: Et Napoli.
0: Magnifique, hein. Mais là, c'est Zazzamore.
1: Oui.
0: Là, on est plus sur, il y a plus tcha-tcha. Mais voilà. Dino, Dean Martin qui chante, reprend les titres de son pays.
1: Oui.
0: Et voilà. Un des plus grands chanteurs de l'histoire. Hein.
1: La seule personne, seul chanteur que l'on entend sourire quand il chante. Je veux dire, c'est pas donné à tout le monde. Quand il chante, tu entends qu'il sourit.
0: Bon, Sinatra était au-dessus quand même.
1: C'était dans un autre style.
0: Oui, oui, ouais. Oui. Bah non, parce que c'était quand même un peu la même chose.
1: Dino a beaucoup plus tiré sur la corde de l'immigré italien, oui. Etc., des racines italiennes que Sinatra.
0: Sinatra a plus gommé, lui.
1: Oui, voilà.
0: Il n'a pas fait d'album en italien, d'ailleurs.
1: Pas connaissance.
0: Alors que Dino, oui. Hein. Oui. Alors là, je vous conseille. Dino chante les chansons en Italie, Italian Love Songs. Pouf, c'est tu loues une 500 décapotable et puis tu vas sur la côte Amalfitaine et puis
1: tu
0: c'est
1: manges
0: roule,
1: de la pizza.
0: Rouler jeunesse. Et quelle pochette, hein,
1: oui.
0: Avec son petit débardeur orange et sa cravate marron.
1: Ouais. Mort de sa belle mort, c'est-à-dire d'alcool et de cigarettes, mais c'est ce qu'on se disait, c'était son travail à Dino de s'enfiler des whisky d'un demi-litre
0: et des martinis
1: et des Cravena. Ça te conduit à une mort certaine.
0: Oui.
1: Mais bon, il a eu une très belle carrière, une très belle vie. Et on parlait un petit peu hors antenne de cet excellent reportage qui avait été diffusé sur Arte, qui est, je sais pas, peut-être pas disponible encore en replay, mais peut-être sur le site d'Arte.
0: Il revient souvent, celui-ci.
1: C'est ça, ouais. Qui raconte la vie en long, en large et en travers de Dean Martin.
0: Respect. Hein.
1: Respect, parce que visiblement, c'était pas un gros connard.
0: Ouais.
1: Sinatra, fallait pas le faire chier, des copains dans la mafia, etc. Si tu l'embêtais un petit peu, tu te retrouvais les pieds dans le béton.
0: Cool, hein. Ouais.
1: Mais voilà, Dino, il avait l'air vraiment profondément sympathique.
0: Ouais.
1: Et. Énorme respect.
0: Un tonton sympa, tu vois.
1: Exactement. Mais c'est ça, tu avais envie qu'il soit au bout de la table au repas de Noël.
0: C'est ça.
1: Puis vas-y, tonton, chante, s'il te plaît.
0: Ouais.
1: Voilà.
0: Ah.
1: Autre immigré italien, comme quoi ce pays et le monde a besoin d'immigration et de mélange.
0: Le plus grand pays du monde, il faut le dire. Hein.
1: Oui.
0: Au passage.
1: L'Italie
0: Oui,
1: bien évidemment. Bien évidemment.
0: Qu'est-ce qui va pas là-bas?
1: Cette petite propension au fascisme, c'est le problème.
0: C'est, ça,
1: c'est le problème. Après,
0: ça.
1: Tu peux avoir le problème, c'est ça. Tu peux avoir une très belle architecture, tu peux avoir une des plus grandes civilisations du monde, la meilleure nourriture du monde. Il y a un moment, il faut que tu le payes. C'est comme les Anglais. Ils ont les meilleurs groupes du monde, mais. Ils ont des mauvaises dentitions et une des pires nourritures du monde. Enfin, bref.
0: Un
1: peu de sérieux.
0: Ah oh, ouais. Tu sais que c'est un truc pour moi.
1: Un peu de sérieux, Olivier. L'immigré italien aussi, mais cette fois-ci francophone, Nino Ferrer, qui, malgré lui, n'a jamais réussi à se détacher de sa carrière yéyé des années 60. Mirza, les cornichons, enfin tous ces trucs que je ne vais pas vous raconter, qui étaient quand même, pour du yéyé, un petit peu, on va dire, pris par-dessus la jambe, mais c'est quand même extrêmement bien écrite. Hein, si vous écoutez certaines paroles yéyé de Nino Ferrer, vous vous rendez compte que déjà, le mec, il y en a sous le pied. Il aura passé le reste de sa carrière à essayer de faire oublier tout ça. Malheureusement, ça n'a jamais vraiment marché. Moi, j'ai un énorme respect pour, on va dire, sa carrière de variété française du début des années 70, où on est sorti du yéyé, on est dans des choses un petit peu plus profondes. Voilà, mais il n'est jamais sorti de là, et visiblement, je crois que ça l'a miné toute sa vie, et il a fini par se suicider au milieu des années 90, quelque chose comme ça. J'aime beaucoup Nino Ferrer, j'aime un peu moins, je dois le dire, cet album qui s'appelle Nino and Radia.
0: Qui est culte un peu parce que, un, album en anglais, et deux, par sa pochette.
1: Voilà, une pochette où il pose avec sa... Alors, c'était pas sa compagne de l'époque, hein, c'était une copine qui passait... On est en 1974. Autant vous dire qu'à l'époque, il y avait une copine qui passait chez vous, elle était forcément nue. C'était comme ça. Tout le monde était à poil. Donc, cette sublime jeune femme, on peut le dire, Olivier, c'est une très belle femme, pose nue sur la pochette. Alors, j'avais cru comprendre qu'elle n'était pas vraiment... Enfin, je savais qu'elle allait être prise en photo, mais elle était un peu moins au courant qu'elle allait se retrouver à Welpe, à côté de Nino Ferrer.
0: Elle a perdu son procès.
1: C'est vrai ?
0: Ouais, elle a fait un procès, justement, pour faire interdire ça. Et le juge a décidé, bah non, finalement, vous étiez consentante, apparemment.
1: D'accord. Bon, après, voilà, c'est ce qui fait... je ne vais pas dire ce qui fait l'intérêt de l'album, hein, attention, ce n'est pas ça. Mais voilà.
0: Il vient juste d'être réédité.
1: C'est vrai ? Bon, ouais. Enregistré en novembre 73, décidément, que de beaux événements en cette année 1973, et notamment en novembre. Il réinterprète donc des morceaux en français, notamment Le Sud, qui pour moi figure parmi les plus beaux morceaux en français de tous les temps. Vraiment, ça pourrait me faire chialer, cette chanson. South, ça passe un peu moins en anglais, il faut le dire. Mais voilà, j'avais envie de passer un extrait de cet album de Nino Ferrer, Le Sud, réinterprété en anglais par Nino et Radia.

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1: En Australie, juste avant le truc australien qu'on vient d'écouter, c'était un petit interlude musical avec nos copains les New Bomb Turks qui avaient sorti cet album Destroy Oh Boy chez Crypto Records. Oh, quelle année c'était cette histoire-là. J'essaie de regarder, hein, Sylvain, vite fait.
0: Je dirais
1: que c'est noté là-dessus. 92.
0: Oui, et oui. 92, 93.
1: Premier album, vraiment absolument terrible. Si tu aimes le punk énervé, ils jouaient extrêmement vite, ils jouaient extrêmement fort et c'était vraiment très très bon. Souvenez-vous, les Devil Dogs, les Ron Chains, tous ces groupes-là. Et les New Bomb Turks étaient même passés par Arras. Et oui,
0: tout
1: à l'époque, il y avait des concerts bien qui s'y déroulaient, au Pharos, par exemple. Patrice, si tu nous écoutes, on était 25 ce soir-là pour les New Bomb Turks qui ont joué à un volume sonore ultra débile. À l'époque, tu mesurais rien.
0: On se fait déniaiser les oreilles.
1: Oui, complètement. Et c'était le titre Long Gone Sister. Là, c'était un groupe qui est un des groupes emblématiques d'Easy Rider.
0: Complètement. Ils ont figuré, j'en suis certain, je l'affirme, dans la playlist de la première émission d'Easy Rider. Et si un jour il devait y avoir une dernière émission d'Easy Rider, on diffusera un titre des Oodoogurus, groupe australien emblématique en Australie, qui a à peine franchi rien, la côte est, la côte ouest de l'Australie, c'est tout, pas de carrière overseas,
1: un petit peu aux États-Unis parce qu'ils étaient copains avec les Bengals, les Flesh Tones, et comme ça, mais ça n'est pas allé pisser très loin.
0: Non, exactement.
1: En France, tout petit peu aussi, tout petit peu dans les années 80, un petit peu par rapport à aujourd'hui, tout le monde les oublie et plus personne ne sait qui est là. Mais grâce à des labels comme New Rose, il y a eu des choses, et d'ailleurs certains albums sont sortis via New Rose, de bêtises.
0: Ouais. Une carrière qui s'étale entre la fin des années 70 jusque peut-être au début des années 2000, avec des albums absolument moins magnifiques et des albums forcément sur la fin peut-être un peu plus dispensables, voire pas indispensables du tout, on va dire ça comme ça. Mais c'est pas ce qui est important dans la carrière du groupe, c'est vraiment le début de la carrière. Et si vous voulez avoir un extrême bon échantillon de ce groupe, de ce que le groupe est capable de faire, on vous en a déjà parlé, mais c'est possible de la trouver encore aujourd'hui en CD ou une compilation de leur single qui était sorti pareil, je crois, au milieu des années 90 et à peine, qui s'appelle Electric Soup, qui est un double album qui compile tous les singles des Oodoogurus et qui vous permet de découvrir ce groupe.
1: C'était Death Defying, qui est un titre absolument génial du début de la carrière des Oodoogurus, et on adore vraiment. Toi, le jeune, si tu nous écoutes, non, dans les années 80, il n'y avait pas que Desireless et Voyage. Il y avait aussi les Oodoogurus, c'est vrai, il faut le dire.
0: Voilà.
1: Moi, je le dis souvent, je pense que tu penses un petit peu comme moi, mais les années 80 a quand même été la pire décennie pour moi maintenant, avec celle actuelle aujourd'hui. Les pires décennies des années 80, pourquoi je parle à grande échelle? Parce que les années 90, c'était quand même vachement chouette à grande échelle.
0: Oui.
1: Les années 2000 aussi. 2010, c'est un peu barat. De 2010 à 2020, c'est moins bien. Mais là, c'est quand même un petit
0: toujours
1: peu mieux.
0: Toujours rêvé de sortir une compilation.
1: Mais les années 80, c'est ce qu'il y a de pire. Hein.
0: Oui, mais une compilation des années 80 avec les bons trucs des années 80. Parce qu'il y en a eu aussi. Il faut chercher.
1: En voilà un, par exemple.
0: Mais voilà, il y en a.
1: On est d'accord, le Gun Club, les Cramps,
0: tout ça.
1: Des
0: voilà.
1: Oui.
0: Si un jour vous avez l'opportunité d'aller en Australie, c'est la BO absolument parfaite de votre voyage.
1: En camping-car.
0: En camping-car, bien évidemment.
1: On a testé pour vous.
0: Exactement. Quel autre moyen de locomotion pour parcourir l'Australie que le camping-car?
1: Avec Oodoogurus.
0: Avec Oodoogurus.
1: Tu te souviens, j'avais acheté la cassette.
0: Dans
1: la station essence.
0: Voilà, exactement. Pourri, et on a aussi, toi et moi, parcouru l'Australie. Et ce double album figurait dans beaucoup de jukebox, des troquets les plus paumés du monde, et on peut vous l'affirmer, c'est le trou du cul du monde.
1: Ah oui.
0: Mais il y a toujours ce double album des Oodoogurus, Electric Soup. Voilà.
1: Allez, on est en Australie, mais un petit peu après. Moi, ça va me rappeler des souvenirs parce que j'ai beaucoup vu ce groupe en concert et il me bluffait à chaque fois. Parce que, alors, je pense qu'on est en 97, si je ne me mémoire, 96-97, avec ce groupe qui s'appelle Even, E-V-E-N, groupe australien qui aurait pu le faire aussi parce qu'ils avaient été signés à l'époque sur un Warner, je crois. C'est Warner qui les avait distribués. Et évidemment, c'était retombé comme un soufflé, comme tous les groupes australiens d'ailleurs, à part Midnight Oil, hein, qui est
0: NXS.
1: Et ACDC. Ce groupe-là s'appelle Even. Premier album s'appelle Less Is More et il surfait justement sur ce son un peu grungy, tout ça. Mais il y avait un truc en plus. Chanteur Ashley Naylor, fan de trucs un peu mods, les Kinks, tous les trucs comme ça. Et ça se ressent vachement dans le. Voilà. Les deux premiers albums sont absolument incroyables. On va en écouter un extrait et tu vois, c'est un côté très, très garage, grunge, machin, tout ça. Garmic Flop, Even, Less Is More, c'est le nom de l'album.

0: Vous êtes sur Radio PFM 99.9 et vous écoutez là juste à l'instant Red Cross avec certainement un de leurs meilleurs morceaux qu'ils n'aient jamais écrit, 1997, Show World, 96 ou 97, Show World, album qui a succédé à Face Shifter. Et puis suite à cet album en 96-97, Red Cross a dit bon bah c'est mort pour nous, on arrête. Et pendant une quinzaine d'années jusqu'à Researching the Blues, plus de son, plus d'image, et ils avaient terminé. Et c'est dommage parce que ce morceau Shower, c'est un morceau incroyable. Enfin, Mess Around, là, qu'on écoutait à l'instant. On aime beaucoup Red Cross, et puis vous savez qu'ils sont d'actualité puisque on a un nouvel album en plus qui est sorti. Oui. Top.
1: Red Cross n'est pas mort, il bouge encore.
0: Oh, yes.
1: C'est ça la vraie actualité.
0: Juste avant, c'était les Cramps aussi.
1: C'était les Cramps en 1990, quand on vous disait que dans les années 80, il s'est passé de bonnes choses, et tu les avais citées juste avant. En effet, les Cramps ont parcouru, on va dire, la toute fin des années 70 et les années 80, les années 90, avec brio. Cet album Stay Sick, sorti, donc je le répète, en 1990, marque un petit peu le grand retour des grands Cramps, avec une pochette, alors une fois de plus, avec une femme à welpé dessus, mais c'est bien sûr Poison Ivy, photographiée par Lux Interior, et elle est extrêmement consentante pour montrer son popotin sur cette pochette de disque, qui, faut le dire, est absolument magnifique.
0: Ouais. Alors ils avaient plein de problèmes avec la maison de disques à l'époque, Illegal Records. C'est pour ça qu'ils pouvaient plus rien sortir. Et après justement Day to Elvis, ben c'est justement ils sont dépêtrés des ennuis de droits, de contrats qu'ils avaient. Et Stay Sick marque un petit peu ça. Et je pense que c'est leur meilleur album avec Day to Elvis.
1: Probablement. Les Cramps, pour celles et ceux qui ne connaissent pas, c'est un groupe américain. Alors principalement tenu par Lux Interior et Poison Ivy, qui ont été des espèces d'archéologues de la musique underground américaine des années 50, des années 60, du garage, du rockab,
0: blues,
1: etc. Vraiment, ils sont allés extrêmement loin. Ils ont fait énormément de reprises de trucs absolument inconnus. C'était d'énormes collectionneurs de disques, mais ils ont aussi fondé ce groupe, et ils ont remis au goût du jour des groupes absolument inconnus. Ils ont fait des compos absolument formidables, et ils ont le talent de ce groupe, c'était de marier le punk, on va dire, parce qu'ils ont émergé au moment de la vague punk, le punk, le rockab et ces choses-là.
0: Produit par Alex Chilton au début.
1: Entre autres choses. À cette époque, pour moi, c'était aussi une très bonne période pour les Cramps esthétiquement, parce que c'était la grande arrivée du latex. Dans les Cramps, Lux Interior était couvert de latex de la tête aux pieds. Candy Delmar, qui était la bassiste de l'époque, qui était une très belle jeune fille aussi, était intégralement vêtue de latex. Poison Ivy, enfin tout le monde était en latex. Moi, j'ai eu l'occasion de les voir sur scène à ce moment-là. Esthétiquement, musicalement, tout était absolument parfait. Nick Knox à la batterie, derrière ses lunettes noires, qui pouvait allumer une clope d'une main tout en tapant sur la caisse claire.
0: Sur scène à l'époque.
1: Oh bah bien évidemment, allumer une clope et taper sur la caisse claire de l'autre main avec une décontraction humiliante. Voilà, les Cramps, absolument indispensables. Easy Rider, c'est terminé, petit gars.
0: Et ouais, on se retrouve la semaine prochaine. Restez à l'écoute de Radio PFM 99.9 et on va se quitter avec un très beau disque que j'ai vu, Sylvain, ce que tu as aimé.
1: Oui, c'est extrêmement
0: avec
1: beau.
0: Avec un très beau titre aussi. C'est le premier que t'as mis ?
1: Non, c'est le deuxième. Ah. Tu veux que je mette le premier ? Moi, je peux te faire plaisir. Hein.
0: Non, fais ce que tu veux.
1: C'est vrai ?
0: Alors, la production, elle m'avait gêné à l'époque de cet album des Jayhawks.
1: Sorti en 2000 chez American Records. Les Jayhawks, pareil, on vous rabat les oreilles de ce groupe américain.
0: Folk, Americana, country, tout ça ?
1: Un peu, on va dire, très très très très haut du panier de l'alternative country, on va dire ça comme ça. Mais c'est un groupe qui compte énormément pour nous, qui est pareil extrêmement émouvant, d'une beauté insondable. Je crois que ça fait vraiment partie des groupes que j'écoute le plus, c'est-à-dire que c'est un truc sur lequel je reviens absolument tout le temps. Les derniers albums, comme on le disait pour un autre groupe, non, puis sont assez dispensables, mais vraiment le début de la carrière est absolument fabuleux.
0: Ah ouais, j'ai vu cette tournée là moi,
1: Smile
0: à la Boule Noire, je me souviens.
1: Donc voilà, c'est
0: grand disque,
1: tout ça est ressorti en vinyle. Si vous avez mucho dinero, parce qu'il faut commander ça sur leur site officiel, c'est en dollars.
0: Ou chez des disquaires
1: qui vont se débrouiller pour vous trouver ça, mais il va falloir faire venir ça des États-Unis, payer des taxes et tout le bordel.
0: Mais si t'es fan, tu t'en fous.
1: C'est ce que j'allais dire. Quand on aime, on ne compte pas. On se quitte là-dessus. I'm gonna make you love me par les Jayhawks, extrait du sublimissime album Smile paru en 2000. C'était Easy Rider, Olivier.
0: À la semaine prochaine.
1: Ciao, bye.

Hello à tous et à toutes, bienvenue à cette nouvelle émission, Le Jazz dans tous ses états, sur PFM 99.9, tous les 15 jours. Je m'appelle Corrado, et je voudrais, avec chaque émission d'une durée d'une heure, présenter la grande diversité des musiques de jazz, sans m'interdire quelques digressions vers le funk, la soul, ce que certains appellent la great black music, et même certaines musiques traditionnelles.

Et donc, je voudrais partager avec vous toutes ces musiques proposant des émissions ciblées sur un style ou sur un instrument, le piano, saxophone, batterie, etc., sur un musicien ou sur une musicienne, sur une forme orchestrale, big band, trio, solo, ou même sur un pays. Donc chaque émission comportera un thème principal, mais je voudrais entamer cette série d'émissions par une sorte de pot-pourri montrant la grande diversité du jazz. Il s'agit évidemment d'un choix personnel, complètement arbitraire, mais j'espère qu'il conviendra. Pour cette émission, de grands noms du jazz seront absents, John Coltrane, Charlie Mingus, Miles Davis, Thelonious Monk, mais ils seront évidemment présentés plus en détail dans les prochaines émissions.

Démarrons par le début, ou presque. Louis Armstrong. Si on est en droit de ne pas apprécier particulièrement certaines reprises de tubes à la mode, La vie en rose par exemple, ou un certain exhibitionnisme malvenu, dans les deux cas à l'instigation de ses managers d'ailleurs, force est de constater qu'il a joué un rôle indéniable dans l'histoire de la musique. Dizzy Gillespie jugeait que Louis n'a pas seulement influencé les trompettistes, il a changé le modus operandi en musique en inventant le solo. Ou du moins lui a donné ses lettres de noblesse. Deux morceaux joués en 1926 avec son orchestre Hot Five incarnent sa rupture avec l'improvisation collective des pionniers du jazz. Les deux morceaux sont West End Blues et Tight Like This. C'est ce dernier morceau, à l'accent dramatique, que nous allons écouter. Le premier chorus d'ensemble répand une magnifique chaleur sonore. Earl Hines, le pianiste, improvise ensuite un poignant chorus de piano, suivi et couronné par trois chorus de trompette qui forment un des solos les plus impressionnants qu'Armstrong ait enregistré. Les phrases courent du grave à l'aigu, de l'aigu au grave, avec une note angoissée, désespérée, longtemps tenue dans le registre aigu et à laquelle Louis revient continuellement au milieu de ses dernières phrases. On est bouleversé par ce solo qui semble exprimer toute la douleur humaine.

Inutile de présenter Duke Ellington, un des principaux porte-parole du swing avec Count Basie. Époque où les big bands, composés de musiciens noirs incroyables, permettaient à la bourgeoisie blanche de s'encanailler et d'en tirer des bénéfices pécuniers indéniables. En 40, Duke Ellington est au sommet de sa carrière. Sur cet album, Coco, le morceau éponyme en est la meilleure démonstration. Ce morceau, souvent considéré comme le chef-d'œuvre de Duke Ellington, est la quintessence du style jungle, inventé une dizaine d'années plus tôt au Cotton Club pour accompagner les spectacles du célèbre cabaret. En l'espace de moins de 3 minutes, sur un travail rythmique complexe, tout y est. Swing lourd de la contrebasse, solo intégré à la composition, break fréquent, envolée de piano et accords plaqués, et enfin phrases musicales échangées entre saxophone et trompette. Certains critiques y ont vu l'évocation des chants des esclaves se réunissant à Congo Square, dans un des quartiers de la Nouvelle-Orléans, lieu de manifestation au cours desquels les Noirs s'employaient à renouer le lien avec la terre-mère, au travers des chants et des danses affirmant la survivance de l'esprit africain au-delà des déportations et servitudes. Attention, chef-d'œuvre.

Certains artistes sont acclamés de leur vivant et peuvent être oubliés rapidement après. D'autres vivent dans l'ombre et sont récompensés de façon posthume. C'est le cas de Coleman Hawkins. Il est l'un des premiers musiciens à jouer du saxophone ténor. On peut même dire qu'il invente le saxophone ténor en l'en faisant le rival de la trompette qui était l'instrument roi du jazz. Coleman Hawkins a façonné sa réputation avec un morceau d'anthologie, Body and Soul, enregistré en 1939 avec la petite introduction au piano, l'arrivée du saxophone et son ton chaleureux, la mélodie simple à retenir et à siffloter, le solo faussement simple en apparence. Le jeu de saxophone est aussi fluide que sa sonorité est épaisse. Le lyrisme est évident, c'est tout un pan de l'histoire du jazz qui s'écrit en 3 minutes. Cet enregistrement est considéré comme historique.

0: Le morceau qu'on va écouter provient d'un des plus grands enregistrements live de l'histoire du jazz. Il s'agit d'un concert donné en mai 1953 à Toronto, présentant les chefs de file du mouvement bebop, le saxophoniste alto Charlie Parker, le trompettiste Dizzy Gillespie, le pianiste Bud Powell, le contrebassiste Charlie Mingus et le batteur Max Roach. À l'époque, chacun de ces musiciens était à l'avant-garde du jazz moderne, ayant révolutionné le genre sur son instrument respectif. Au début du morceau, la sonorité et la vitesse d'exécution de Charlie Parker, qui reste la référence de ce groupe, est fulgurante. Il est sans aucun doute au sommet de son art. Les musiciens se présentent devant une salle faiblement remplie. Seulement un tiers des billets sont vendus pour cause de matchs de boxe. Pour apprécier l'ambiance, mieux vaut laisser la parole à un participant. On a l'impression que les musiciens n'ont rien préparé à l'avance. Bud Powell, qui avait des problèmes de santé mentale et de toxicomanie, était visiblement sous influence. Parker est sorti en ressemblant à un lit défait, portant un saxophone alto en plastique blanc. Nous avons appris plus tard que son selmer était chez le prêteur sur gage. Gillespie, quant à lui, semblait plus intéressé par le combat de boxe que par le déroulement du concert en cours et n'arrêtait pas de se glisser dans les coulisses entre les solos pour écouter les dernières nouvelles à la radio. Malgré ces conditions un peu dantesques, le morceau comme l'album reste un trésor du jazz.
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Qui ne connaît pas ce morceau ? Claude Nougaro en a interprété la version française, mais la version ici de Sonny Rollins est inégalable. Ce dernier est un des monstres du jazz, au même titre que Coltrane, auquel il a été souvent opposé, alors que leur relation comportait beaucoup plus d'amitié et d'admiration que de concurrence. Dès le début des années 50, il se produit aux côtés de pointures telles que Miles Davis, Max Roach, tout en restant marqué par le jeu de Coleman Hawkins. Sonny Rollins, en plus de cette impression de puissance qu'il dégage et de sa sonorité dense et volumineuse, est connu aussi par son retrait de la scène musicale en 1959 afin de se trouver ou de se retrouver. Et on le retrouve, d'ailleurs, seul sur le pont de Williamsburg, à New York, pour accroître encore la puissance de sa sonorité. Le morceau présenté est extrait de son album Saxophone Colossus, enregistré en 1956 et très largement acclamé comme représentant talentueux du hard bop. Il inclut l'une de ses plus célèbres compositions, Saint Thomas, qui est un calypso caribéen basé sur une mélodie chantée par sa mère dans son enfance. Le son du ténor, rauque et puissant, emporte tout sur son passage, mais avec une sorte de force tranquille. Et le solo est un modèle du genre.

Sarah Vaughan fait partie du trio magique du jazz vocal avec Billie Holiday et Ella Fitzgerald. Sa voix extraordinaire, à la tessiture incroyable, n'a rien à envier aux chanteuses lyriques. Elle lui permet de passer sans difficulté d'un registre à l'autre. Sa grande technique vocale, son assurance rythmique, sa pratique du scat et de l'improvisation se sont révélées lors de ses collaborations avec notamment Charlie Parker, Dizzy Gillespie, Max Roach. Elle devient ainsi sublime du bebop. Dans cet album, Sarah Vaughan dialogue avec la flûte de Herbie Mann et le ténor de Paul Kinichet, mais surtout avec la trompette de Clifford Brown, brillant trompettiste bop décédé beaucoup trop tôt. Dans ce standard auquel Sarah Vaughan a ajouté des paroles, sa voix est majestueuse et envoûtante. Elle joue avec la mélodie, s'engage dans des improvisations tout en respectant l'essence du morceau. L'accompagnement discret mais sophistiqué met la chanteuse encore plus en valeur. Il s'agit sans doute d'une des séances de jazz et de chant les plus importantes jamais réalisées.

Weather Report, bulletin météo en français, est sans doute le groupe de jazz rock le plus important et un groupe majeur dans la musique de la fin du XXe siècle. Il faut dire que ce groupe a réuni deux des plus importants musiciens de jazz des 50 dernières années. Tout d'abord, Joe Zawinul, qui jouera un rôle essentiel dans l'album culte de Miles Davis, In a Silent Way. Ensuite, Wayne Shorter, qui fit partie du mythique second quintet de Miles Davis. Ce septième album de Weather Report a permis de rendre ce genre de musique accessible, avec des morceaux courts, faciles à suivre quand on réécoute, tout en restant virtuose et complexe dans son instrumentation. Le morceau éponyme, à l'ambiance exotique, sera un grand, grand succès commercial. Il nous transporte bien dans un marché africain, avec ses sons, ses bruits, son chaos que l'on devine au tout début du morceau. Weather Report illustre ici sa priorité accordée aux atmosphères envoûtantes plutôt qu'à des improvisations longues et démonstratives.

Ce morceau est un titre emblématique d'un groupe important qui se rattache au free jazz, l'Art Ensemble of Chicago. Il fait partie de la BO du film L'Estance à Sophie. Comme l'ensemble de leurs compositions, le groupe cherche à célébrer la musique noire, la culture noire sur toutes ses facettes, ce qu'ils traduisent par le concept « Great Black Music », terme préféré à celui de jazz. Ceux qui ont eu la chance de participer à un concert de ce groupe savent qu'il s'agit d'une véritable immersion dans un rituel et une esthétique complète, avec maquillage, costumes, théâtre, clownerie, instruments de tout ordre. Ce morceau est pour moi un parfait exemple de la musique africaine-américaine, de la Great Black Music mêlant soul, funk, free jazz. La chanteuse Fontella Bass est ici accompagnée par la basse hypnotique de Malachi Favors. Quelle énergie et quelle liberté!

Je vais conclure cette première émission par un hommage à Hermeto Pascoal, qui vient de nous quitter. Multi-instrumentiste brésilien, il était rapidement reconnaissable par sa longue barbe blanche et sa crinière broussailleuse, ainsi que par toutes sortes d'accessoires hétéroclites. Il utilisait fréquemment une vieille casserole comme instrument de percussion, et un de ses musiciens se lançait fréquemment dans un long solo avec des petits cochons en plastique. Pour tout dire, j'ai vu son dernier concert à Marciac cet été, et son état de santé était vraiment chancelant. Il était apparu sur la scène en chaise roulante, muni d'un masque à oxygène et accompagné par un assistant, le prenant totalement en charge. Sa musique traduit un enracinement puissant dans le terroir de ses origines, le nord-est brésilien, en utilisant tous les sons possibles qui l'entourent. Il va quitter son pays natal pour les USA, car si la musique joue en Brésil un rôle fondamental, comme le football, il s'agit essentiellement de chansons, et en l'absence de mots et de voix pour les porter, la musique instrumentale ne trouve pas véritablement son public. Après avoir rencontré Miles Davis, pour qui il écrit deux compositions, il revient au Brésil, mais pour mieux voyager lors de ses nombreuses tournées. Cet été à Marciac, c'était sa dernière.

C'est avec Hermeto Pascoal que nous nous quittons. Rendez-vous dans 15 jours sur BFM 99.9, le jazz dans tous ses états.

0: Ce correspondant a essayé de vous joindre une fois.
1: Bonsoir. J'adore. Merci. Belle émission. Bonne soirée. Au revoir.
0: Message supprimé.
2: Il est mort.
3: C'est une...
4: Quoi ? Qu'est-ce qu'il y a ?
5: Raconte-nous ce qui s'est passé.
2: Les gens n'approfondiront pas. Ils ne chercheront pas à savoir ce qui se passe ici, surtout.
6: Mais que se passe-t-il dans cette mystérieuse ville ?
7: Vous voulez passer la nuit ici ?
2: Oui.
1: Vous les connaissiez ?
6: Une drôle d'histoire.
8: C'est vous qui allez m'écouter !
9: Vous croyez que le bien, c'est la lumière et que l'ombre, c'est le mal ?
7: Vous ne me croyez pas ?
6: Non.
9: Mais où est l'ombre ? Où est la lumière ? Où est la frontière du mal ? Savez-vous si vous êtes du bon ou du mauvais côté ?
10: Je suis le seul fantôme de cette histoire.
6: L'important est que la légende existe.

0: Et bonne nuit quand même.
1: 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Bonjour et bienvenue dans la saison 11 des Comptines du Forgeron, votre émission métal tous les dimanches de 15h30 à 17h sur les bonnes vieilles ondes du 99.9 de Radio PFM et ensuite ses multiples rediffusions tout au long de la semaine. Pour celles et ceux qui m'ont reconnu au micro, c'est Vivien, toujours là à la technique contre notre saint patron forgeron Adrien n'est pas dans les parages. C'est moi qui assure la technique et je ne suis pas tout seul pour cette émission playlist. Je suis entouré de nos forces féminines de l'émission qui est du coup à ma gauche, Mavo. Salut Mavo.
2: Salut.
1: Hop, t'es un petit peu loin. Hop.
2: Salut.
1: Voilà, on t'entend mieux. Bon. Il y a un petit peu de merde dans le trio. Et à ma droite, c'est Laurie. Salut Laurie.
3: Salut tout le monde.
1: On t'entend bien. Émission playlist, je vous avoue, je suis un peu fatigué. Donc moi, ça sera à la fin. Je me suis vraiment se prendre timbale sur timbale dans la semaine. C'est pas conseillé, mais bon, faut que jeunesse se fasse. Et je pense que c'est ça, sans plus grande cérémonie, on balance le jingle, Mavo.
2: Vas-y.
1: Allez.
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0: Eh bien, pour commencer ma playlist, moi je vais vous proposer un groupe qui s'appelle Culte 45, qui est français. De toute façon, je vais vous proposer que des groupes français.
1: Allez.
0: C'est un groupe qui mélange néo-metal, punk hardcore, rap. Donc si t'aimes Enhancer, Plémo, Massisteria, Watcha, tu trouveras une partie de cet ADN dans leur musique. Ils ne réinventent pas le néo-métal, mais ils participent clairement au retour du genre en France. Ils sont nouveaux et ils grandissent doucement dans le milieu. Entre riffs lourds, accords débats, des passages alternant rap et chants hurlés, avec des textes qui parlent de mal-être, de société, de colère et de culture internet, je vous propose d'écouter Culte 45 avec Barbie.

0: Et voilà, c'était Culte 45 avec Barbie.
1: C'était très cool. C'est, je me suis fait la réflexion, on a trouvé des copains pour les Blossom. Hein, dans vraiment, même dans la voix, je trouve que il y a une petite ressemblance, mais ouais, ça faisait brouiller aussi. Enfin, franchement,
0: ouais, c'est très années 2000 avec mêmes influences, quoi, on va dire.
1: C'est clair.
2: Clairement, ouais. Ça donne envie d'écouter un peu plus justement d'autres morceaux.
1: Et bah, qu'est-ce que tu me concoctes pour la suite?
0: Alors, après, je vous propose You. Alors, Y-U avec deux petits points sur la tête.
1: C'est très mal.
0: Avec Burning Dreams. Donc, You est un duo français rock stoner originaire de Rouen. Noémie assure le chant et la batterie, accompagnée par Johan à la guitare et au chœur. Le chant est très expressif, passant d'une douceur presque hypnotique à une énergie plus rageuse. Autour d'une image un peu cinématographique, parce qu'ils jouent beaucoup avec des costumes, des trucs dans les clips. Noémie, à la base, est artiste, elle est tatoueuse et tout, donc il faut le savoir, ça joue aussi dans son empreinte. Ils sont avant tout un groupe live, avec une présence scénique impressionnante, et je vous propose You, avec Burning Dreams.
1: Let's go.

0: Et voilà, c'était You avec Burning Dreams.
1: Une belle énergie.
2: Franchement, très très cool et ouais, comme tu disais, très hypnotique. C'est vraiment le bon mot à choisir. Ouais.
0: Mmh. Ouais, puis il faut regarder les clips qui sont, moi je les trouve géniaux. Bien travaillés pour un groupe, un petit groupe français.
2: Ouais, c'est ouais, franchement, Rouen, ils ont une bonne scène. Hein. Ouais. Ça, très stoner, très aussi l'expérimental, tout ça. Franchement, Rouen, il y a de quoi faire sur cette scène.
0: Des petites perles cachées. On continue toujours avec un groupe français que j'ai découvert par hasard sur Instagram.
2: Ah bah, tu sais, c'est ok, hein, franchement.
0: C'est un groupe qui monte et je suis sûre que certains d'entre vous en ont entendu parler. C'est Soufre, S-O-U.F.F.R.E. Quand on peut faire compliqué, pourquoi faire simple
2: .com.
0: Avec la mémoire de la peau. Donc Soufre est un groupe français, comme je l'ai dit, montant. On est sur une identité musicale métal moderne. Le groupe semble chercher à raconter, à travers ses textes, des blessures très humaines, avec une vraie dimension poétique. Ils cherchent à construire un univers cohérent avec une vraie attention portée sur leurs textes et sur l'émotion. Donc, si vous ne connaissez pas, je vous laisse écouter Soufre avec leur titre « La mémoire dans la peau ». De la peau, pardon.
2: C'est bien de préciser.

0: Et voilà, c'était Soufre avec La mémoire de la peau. Alors je rappelle, Soufre, ça s'écrit SOU.F.FRE. Si jamais vous voulez le chercher.
1: Oui, merci pour ces précisions.
2: Ah là là, c'est... quand on peut faire simple, on fait compliqué.
0: Bah c'est ça. Bon, vous en avez pensé quoi, vous?
2: Bah franchement, très sympa aussi. Un peu de post-hardcore, je trouve, aussi dans l'esprit. Et j'avoue que j'apprécie de plus en plus ce genre de musique. Enfin, après toutes les influences qu'ils ont avec, quoi. Mais franchement, ouais, ça fait toujours mouche. Hein.
0: C'est à force de t'en faire écouter, ça.
2: Ouais, puis j'en écoute à force de, c'est ça. Tu vois, grâce à Julien, j'ai fait aussi qui m'a fait écouter des trucs que je pouvais pas blairer. Et, bah, je commence à aimer. Hein. C'est vraiment le syndrome de Stockholm, en fait.
0: C'est ça. Bon, pour continuer, je vous renvoie sur Lille, dans le secteur. On va se rapprocher localement avec un groupe qui se nomme Chaos et le titre Immortal Warfare. Excusez-moi pour l'accent.
2: Warfare.
0: Hunter de Solar Eruption. Donc, je vous propose ce titre en duo avec le chanteur. C'est un groupe lillois formé en 2015. Leur musique se situe entre le metalcore, deathcore, riff ultra précis, breakdown massif et des clips à l'ambiance cinématographique et une production très travaillée. Le groupe oppose violence et mélodie, technique et émotion, chaos et maîtrise. Une dualité d'ailleurs au cœur de leur album Oxymore, sorti en mars 2026. Le concept semble tourner autour de l'idée que deux forces opposées peuvent coexister et même se renforcer. Je vous laisse découvrir Chaos avec le titre Immortal Warfare.
2: C'est parti, vous êtes toujours dans les coutumes du forgeron.

0: Et voilà, c'était Chaos avec Immortal Warfare. Et je m'excuse encore pour mon accent pourri.
1: C'est Immortal Warfare.
0: Voilà, merci.
1: J'ai entendu le 3 l'année prochaine.
0: Bon, et pour finir, eh ben, on reste toujours dans le secteur. Il me semble que j'en ai déjà passé et vous connaissez forcément. Ça sera du Solar Eruption.
1: Évidemment.
0: Ah bah oui, ils se sont construits dans le coin une très bonne réputation, même dans la France, en ouvrant pour des scènes comme Dagobah, Achiavel, Rings of Saturn. Et ils ont aussi joué au Hellfest et effectué plusieurs dates en France, en Belgique et en Allemagne. Bref.
1: Bonjour.
0: Ouais. Donc bon, on va partir simplement sur le titre que je suis sûr vous connaissez déjà, Solar Eruption avec Dead to Me.
1: Allez, c'est bon.

0: Et voilà, on finit en beauté avec un groupe local qui est Solar Eruption avec le titre Dead to Me.
1: Bah franchement, ouais, ça faisait longtemps que j'ai pas écouté Solar et c'est toujours aussi cool, même si on en discutait en off, il n'y a plus de batteur.
0: Ouais. Donc si vous voulez postuler, ils recherchent un batteur.
1: Ouais, franchement, c'est plutôt pas mal d'avoir un batteur.
0: Bah, donc, ouais,
1: puis surtout que oui, c'est quand même très très cool ce qu'ils font. Donc allez, portez-vous candidat. Bon, sans plus tarder, jingle, Laurie.
2: C'est parti.
1: Allez.
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0: Alors, on va commencer ma playlist avec un quatuor lillois qui mêle black metal, post-metal et post-punk. Le chanteur kazakh apporte une petite touche de ses origines dans le chant. Je vous propose d'écouter Karga, issu de l'album d'Exil, qui est sorti en janvier 2026, où on plonge dans un death mélodique guerrier, un morceau rythmé et prenant. Si vous aimez ou si vous avez envie de les découvrir, ils seront en concert le 29 septembre à l'aéronef, en première partie d'Amenra, et j'y serai.
1: Franchement, là, ça donne envie. Ça donne envie. Je connais pas du tout Exil, donc il me tarde d'écouter là.
0: Oui.
1: Tu donnes envie.
0: Allons-y.
1: Allez.

0: C'était Karga d'Exil, et Karga aussi c'est le nom de leur album qui est sorti en janvier 2026, et Karga signifie corbeau, c'est l'animal qu'on peut voir sur la pochette de l'album justement. Et ils sont en première partie d'Amenra, chose qui n'est pas surprenante finalement, puisque dans leur album, ils ont fait un feat avec la nouvelle bassiste d'Amenra justement.
1: Et puis même, ouais, ça se complète très très bien. Et ouais, si je sais, le 29 septembre.
0: Ouais.
1: Et ben, j'essaierai de me libérer ce jour-là.
0: Alors, on enchaîne avec le groupe Candiria. C'est un groupe américain qui existe depuis les années 90. J'ai choisi de passer un titre qui s'appelle Remove Yourself, et qui est issu de leur album What Doesn't Kill You, Ce qui ne te tue pas te rend plus fort. Cet album qui est sorti suite à un accident, parce que lors d'une tournée en 2002, leur van a été percuté par un semi. Aïe. Donc ça aurait pu être vraiment tragique. Heureusement, ils s'en sont sortis, et ça a eu des répercussions pour la suite, et notamment cet album qui est sorti en 2004. C'est un titre que j'ai choisi, qui a un style hardcore, hip-hop, un style accrocheur, et ça s'appelle Remove Yourself.
1: On s'écoute ça dans les cantines du Forgeron.

0: Remove Yourself de Candiria. Alors là, c'est vous avez entendu un style un peu hip-hop. Il faut savoir que dans les albums précédents, il y a des touches de jazz. Okay. On entend une fusion metal-jazz. C'est intéressant.
1: Ça m'intéresse, ouais.
0: De s'y attarder.
1: Et puis franchement, ça sonne vraiment ouais, les années 2000. Quoi. Ouais. Ça crie vraiment ouais, la scène rock metal américaine des années 2000.
0: Ouais, exactement. C'est très parlant comme style. Mmh. On enchaîne avec un groupe parisien qui propose un mix de shoegaze, rock alternatif et post-hardcore. Il s'agit de Mascara. Chez Mascara, les guitares sont massives, les mélodies planantes et les montées en puissance toujours chargées d'émotions. Le groupe

C'était Inner Visions de Mascara. On enchaîne avec un groupe. Si vous aimez Conjureur, Death Heaven ou encore Agriculture, il y a Glassing. C'est un groupe américain dont la musique est difficile à catégoriser. Un groupe qui prouve qu'on peut être d'une brutalité extrême tout en restant profondément mélancolique. Et j'ai choisi de passer le morceau Spire.

0: C'était Spire de Glassing. Et Mavo nous disait en off qu'ils sont venus à la Brad Cave en
1: 2024,
0: en août 2024.
1: Ouais, je les ai photographiés.
2: Wow.
1: J'étais pas sûre, mais si, on a regardé, c'était ça.
0: Oui.
3: Il y a eu une fact-checking.
0: Et on termine la playlist avec Truck Violence, un groupe canadien de hardcore expérimental dont la musique est plutôt contestataire. Ils ont sorti un album en juin qui s'appelle The Weather Vane Is My Body et j'ai choisi de vous passer le titre New Jesus.
3: C'est parti.